0: C'est ton anniversaire. Aujourd'hui.
1: Oui.
2: C'est pourquoi?
1: Bonjour, bonne fête, des ballons gars avec des petits qui ont fait le pour le garde. Oui, là, le big anam, gros, je m'aigne, non,
3: bah, bonne fête, quoi.
4: Oh, bah, celle-là, elle est faite. 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
1: Merci.
5: Bye.

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1: Sur le pont d'Avignon.
2: Ça va?
3: Oui.
2: Moi aussi. D'ailleurs, je voudrais faire une petite parenthèse dans le spectacle pour vous dire. Oh, comme je vous disais, je me suis un petit peu baladé, vous savez, en province, à Paris, un peu partout. J'ai enchaîné les représentations, mais je dois vraiment dire que de tous les publics que j'ai rencontrés. Et je n'ai pas le temps de terminer, hein, vous l'avez senti de vous-même. Il s'est vraiment passé un truc entre nous et je vous en remercie. Vous êtes vraiment super. Vous êtes trop sympa et c'est pour ça, vous êtes tellement sympa, j'ai un petit peu envie de me livrer ce soir. Alors bon, c'est pas grand-chose, mais bon, j'ai une petite pudeur par rapport à ça. Voilà, je vous le dis. En fait, voilà, je me suis mis dernièrement à écrire des petites nouvelles. Alors évidemment, c'est pas mon truc, hein. D'habitude, j'écris des sketchs, mais bon, je sais pas, je me suis lancé. Et puis vous savez, là, ça fait 2 mois que j'en amène une avec moi tous les soirs. Et je me dis, un soir, je vais tomber sur le public qui tue. Et je vais la faire. Et je trouve que ce soir, vous tuez. Et c'est pour ça, je l'ai là. Si vous voulez, bah, je vous la lis, puis vous me dites ce que vous en pensez. Oui. Il y en a 4 qui ont dit oui, je vais la faire. Hein. De toute façon, bon, pour ceux qui ne voulaient pas, bon, bah, c'est pas grave, parce que de toute façon, c'est très court. Hein, voilà, à peu près. Alors, vraiment, je vous demande de l'indulgence, hein, parce que je débute là-dedans. Hein. Je vous sens super. Bon, alors, j'y vais. Il est très exactement 19h30. Ou 22h environ. Mais peu importe, lorsque prestamment, un peu n'importe comment, je pousse avec emportement la porte de l'appartement appartenant à ma partenaire. Vous avez bien aimé, je mets un pouce en l'air, pouce en l'air. Tout de suite, je l'aperçois s'affairant dans la cuisine. Impeccable Nadège, elle est superbe, arborant sa belle chevelure, laquée par une grande marque parce qu'elle le vaut bien. Et préparant la popote, parce qu'il le faut bien. Pouce en l'air. Quelle est belle, même de dos, me dis-je. Ouais, ça c'est un peu con ça. Ouh, hola, hello, la Elge du hall, c'est moi. Pour toute réponse, elle me jette un regard très noir de ses yeux pourtant très verts. Bah ouais, mais il reste que 2 phrases pour l'instant alors. Aïe, ça n'a pas l'air d'aller, son jeu. Ça n'a pas l'air d'aller, hasard, je m'approchant et posant une main sur sa chatte. Virgule, choupette installée près d'elle. Bon, vous avez bien aimé, je mets quand même un pouce en l'air sur la chatte. Allez. Va t'asseoir, c'est prêt, dit-elle sèchement. Oh, j'obtempère sans discuter, mais mettant les pieds sous la table et les mains au-dessus, l'inverse étant moins pratique, je détecte une odeur tristement familière. Que sens-je? Cumge? Ah non, pas encore une soupe d'asperges, j'asperge. Où sont l'air? Si, c'en est. C'est insensé, c'est incessant. C'est agaçant. En plus, elle sert ça sans sel, sans épices et sans sauce. Ton assiette, ordonne-t-elle. Pas trop, ose-je en présentant mon auge. Ignorant ma requête, elle l'a remplie à ras-bord. Et donc, me la rend pleine. Mais tu m'en as mis plein, me plains-je. Et je n'ai pas très faim, finge. Ça tombe bien, y'a que ça, lâche-t-elle. Allez, mange. Oui, je mange, mais dis, Nadège, mon ange, de temps en temps, change. Comment ça, grince-t-elle? Je sais pas, y a pas du madrange. Oui, là, je marque honte, hein. Non, parce que c'est ce que je ressens actuellement, je vais pas vous mentir, hein. Honte. C'est une cuisine très variée, affirme-t-elle. Ah oui, ça c'est varié, rétorque. Tu fais soit de la soupe, soit des légumes, soit de la soupe de légumes. Si t'es pas content, tu peux toujours le faire toi-même, crache-t-elle. Sans blague, tu veux pas 100 balles, s'emballe-t-elle. Tu veux pas 100 balles et un nut. Pourquoi, y a des nuts, demande-je plein de... Qu'est-ce qu'il y a au-dessus de la honte? Ah oui, désir de mourir immédiatement, voilà. Nadège se penche vers moi furieuse, ce qui la rend encore plus désirable. Quelle est belle, même de face, me dis-je. J'aime bien, je mets un pouce en l'air. Écoute, bébé, et si ce soir on se faisait un bon resto, suggère-je? C'est moi qui t'invite, me la pète. Allez, mets ta plus belle robe, on va chez Flinch. Pour qui me prends-tu, ce pique-t-elle? Oh, mais pour personne, ironise-je. Quand je te prends, je le fais pour moi. Espèce de con, dit-elle. Oh, mais qu'as-tu aujourd'hui, bredouille? Tu as ton cycle ou quoi? Lâche-moi, fait-elle. Mais je ne comprends pas, bébé, pleurniche-je. Je rentre heureux de te retrouver, et toi, tu n'as de cesse de me gourmander. Oh, pauvre chou, ricane-t-elle. Ça joue les machos et c'est toujours là à geindre. Pardon, réagis-je, vexé à mort. Comment, insiste-je? Pardon, fulminge. Moi, je geins. Ginge. Nadège, ginge. Ai-je déjà geint? Par exemple, là, j'ai faim, je suis à geint. Ginge. Choupette, la chatte, juchée sur la cheminée, choquée et farouchée par nos chamailleries, tente une échappée. Mais malchanceuse, chavire, chancelle, puis choix, entraînant dans sa chute un sachet de chips acheté chez Shopee. Chapeau, dis-je. Chips, dit la chatte. Oui, la chatte est british. Toujours vexé, je décide d'attaquer. Dis-moi, tous ces légumes, ces agrumes, c'est pour que disparaisse ta graisse de grosse graisse, la graisse, je... Fier de moi, je me moque. Me bidonne-je. Imbécile, siffle-t-elle. Friponne, réponds-je. Bougre, drôlesse, coquin. Allope. Ne puis-je réprimer? 5 secondes avant le grabuge, évalue-je. En effet, la belle a plus d'un tour dans son sac à main. Elle s'empare d'ailleurs de celui-ci et me le projette en pleine poitrine. Puis la bougresse se jette sur moi et, emportée par son courroux, me roue de coups. Pif, paf, pouf, je m'écroule le pif dans le pouf et la pouf, pouf. Bouh, chialge. Argue, chouinge. Qu'elle est belle même d'en dessous, me dis-je. Alors, qui commande ici, demande-t-elle. File et mange ta soupe. Me tais-je.
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0: Motherfucker, justement, et dire que je vous ai fait chier avec ce spectacle éponyme, là. Ah, dis donc, avec l'accouchement, ça fait marre. Mais ferme ta gueule. Oh non, mais écoute, si j'avais su, mais l'accouchement, ce n'est rien. Mais l'accouchement, c'est... une écharde, hein. Ah, à côté de ce qui t'attend tous les jours. Les devoirs. Pourquoi ils font ça? On les a déjà fait, nous, les devoirs. Pendant 15 putains d'années, moi, je les connais, mes tables, hein, ça va, hein. 2 fois 2, 4, 4 fois 4, 6, c'est bon, me prenez pas la tête, hein. Non, les devoirs chez la maman calme, ça doit être la mélodie du bonheur.
4: Les enfants, sortez vos cahiers du soir et faites vos devoirs. Vous avez 30 minutes. Rejoignez-nous pour le souper, je fais une mousseline.
0: Mais dis donc. Je vais lui péter la gueule aussi à elle, là. T'as les devoirs chez moi, c'est les nerfs à vif. 20h. Putain, on a oublié les devoirs. Réveille-toi. Réveille-toi, chérie. Mon cœur. On a oublié les devoirs. Ouais, je sais. Attention, je vais allumer, ça fait mal aux yeux. Attention, les yeux. Attention. 1, 2, 3, crac, ça fait mal. Ouais, je savais. Allez, viens, chérie. On a oublié les devoirs, figure-toi. Ben, on va les faire. Ah si, on va les faire. On va les faire rapidement parce que maman a des invités. J'arrive. Non, mais passez à table, commencez. Alors c'est quoi? Cahier du soir, c'est lequel? Rouge, vert, jaune, bleu, je sais pas, je m'en branle, hein, je te le dis. Pas moi qui suis au CP, rangez vos affaires, c'est pénible. Alors, ah voilà, c'est ça, cahier du soir. Dictée, parfait. Dictée. Rien, maman se concentre. Eh ben, prends, tu as le papier stylo? Parfait. Alors, là. Là. Pas de piège, non. Il n'y a pas de... Une difficulté majeure, quoi. C'est deux lettres, quoi. Non. Voilà. C'est bien. Il est bien. Non, on s'en fout de la petite queue du A. On s'en fout. Ne refais pas. Non, elle refait. Putain, elle refait. Oh, allez, vas-y, fais l'aigle, Forest. Va te détendre. Voilà, refais. Hein? J'arrive. Voilà. On refait. C'est bon? Voilà, elle est très jolie. On n'y touche plus. La tortue. Tortue. Non, pas tard. Tortue. Tor, comme ma bouche, tor. Tor. Tor. Tor, tu. Tor, et tu. Non, pas toi, maman. Ah. Voilà. Tortue. Tortue. La tortue. Mais c'est féminin, tortue. Si, c'est toutes des filles, elles ont des chapeaux en osier avec des marguerites, donc je le sais. Voilà, la tortue, très bien. Ah. Non, plus loin. Non, n'écris pas plus loin. Oh putain. Plus loin, barre-espace. La barre-espace. Clac, clac, clac, clac, clac. Voilà. La tortue A, hein? Oui, je sais. Bah, passez au plat. Voilà, c'est chaud, je m'en fous. La tortue A, très bien. Une. Foulez en chiffres. On s'en fout. Foulez en chiffres. Une. Voilà. Kéké la tortue. Une. Carapace. Oh putain. Carapace. Attends une seconde, chérie. Dessine-la, maman, se reprend.

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0: Il y a de la musique. Et il y a du personnage dans le micro.
1: Oui.
0: Oui.
1: Oui.
0: Oui. C'est fou. Faut appuyer sur les bons boutons pour que ça fonctionne.
1: C'est ça. On s'entend.
0: Ouais.
1: T'es là.
0: Bonsoir mon cher Jérôme.
1: Alors bonsoir mon cher Yves.
0: Et bonsoir à tous nos chers auditeurs avec un Z.
1: Oui.
0: Et comme je le précise souvent, quand nous ne sommes que deux au micro lors de Soundtrack, le deuxième vendredi du mois.
1: Oui.
0: Rediffusion le dimanche à 15h et le mercredi à 3h du matin pour les insomniaques.
1: C'est tout.
0: Si nous ne sommes que deux, je ne fais que la technique audio, donc désolé.

0: parler d'un acteur.
1: Ah oui, je la voyais pas venir.
0: Ouais.
1: C'est fou.
0: D'habitude, on se concentre principalement sur les films pour parler des musiques de films.
1: Oui, on essaie de se concentrer.
0: Et
1: oui.
0: Par rapport à une thématique, en conséquence, les animaux, James Bond, la guerre, les comédies romantiques, comme on a déjà fait plein
1: c'est
0: de trucs
1: bien,
0: comme
1: c'est
0: ça.
1: C'est bien, t'es en train de faire tout le panel là. Ben là, là... Et on va parler d'un gars.
0: Ouais, un gars.
1: Hein, à ce moment-là, un gars qui a percé.
0: Ouais.
1: Mais alors, pas banal, le gars, c'est Christopher Waltz. Et on l'aime bien. Alors, ouais. Moi, j'aime bien le gars.
0: Ouais.
1: Parce que le gars, il a une histoire qui est pas banale.
0: Ouais. Hein,
1: pour ceux qui avaient RTL 9, on l'a croisé avant 2009.
0: Ah.
1: Pour ceux qui avaient pas RTL 9, fallait aller en Allemagne pour le voir, le titre.
0: Ah, pourquoi?
1: Bah, parce que Derek, parce que Tator, parce que Rex,
0: Sianflick. J'ai jamais tort, hein.
1: Voilà, c'est ça. Donc, on les a eu en France aussi, ces magnifiques navets formidables du dimanche soir, du dimanche après-midi ou du début de fin d'après-midi pour dormir. Christopher Waltz, voilà.
0: Ouais.
1: Qui a commencé à exister vraiment sur la scène internationale parce qu'il a croisé un certain Quentin Tarantino.
0: Voilà.
1: Ça va.
0: Il y a pire comme rencontre.
1: Alors, croisé, non.
0: On va dire qu'il était déjà plus tout jeune. Il avait donc déjà sa carrière derrière lui.
1: C'est vrai qu'il avait déjà une patine. Ouais. Et le mec, on va dire, il cause pas quatre langues, mais il se démerde dans quatre.
0: Oui. Il y a ça qui sert.
1: Et il est vrai que le casting du film dans lequel ça a matché... Ça a nettoyé pas mal de monde sur le volet.
0: Il a un sacré rôle.
1: Ah, il a
0: marquant.
1: Non, je suis désolé, il a un putain de rôle.
0: Voilà,
1: le rôle est dessus.
0: C'est le rôle le plus marquant.
1: Il a le film sur les épaules, ouais. En fait. Parce qu'en fait, c'est le méchant, mais c'est le héros.
0: C'est ça.
1: Voilà, c'est ça. Et donc, vous l'avez reconnu, Christopher Waltz, on le connaît tous. On voudrait le haïr, mais il est toujours tellement sympathique, sophistiqué, polyglotte.
0: Il a une gueule en plus, donc
1: ah oui,
0: ça fait
1: oui,
0: du bien
1: oui,
0: au
1: oui.
0: niveau du cinéma. C'est souvent
1: bien sûr,
0: le
1: ouais.
0: cinéma, faut qu'il y ait des gueules.
1: Oui.
0: Mais il a une gueule, il a une présence, il a justement la capacité de parler dans plusieurs langues.
1: On va dire que c'est un éternel second rôle qui finit encore mieux que d'habitude.
0: Ouais.
1: Parce qu'à un moment, il a carrément bouffé le premier.
0: Mm.
1: Notamment dans Inglorious Bastard, puisque c'est ça, le film.
0: C'est ce film.
1: Voilà, c'est le film dont on parle, c'est le film de la rencontre avec Tarantino.
0: On va dire une petite info pour les auditeurs. Les musiques que vous entendez en fond sonore ne sont pas forcément correspondantes des films dont on parle à ce moment-là.
1: Oui.
0: Là,
1: au pire, si on veut, vous...
0: voilà.
1: On
0: parle par exemple là de Inglourious Bastard, mais on a en fond sonore David Bowie pour film Cat People.
1: On est dedans.
0: Ouais.
1: On est dedans.
0: Mais voilà.
1: Mais
0: c'est...
1: oui.
0: Pour certains, on ne sera peut-être pas tout à fait dans le timing, donc
1: ça
0: on
1: devrait pas
0: passera.
1: Ça devait être bien si on n'en faisait pas des caisses au début.
0: C'est ça.
1: Ça va décaler. Donc,
0: décaler.
1: Oui, non.
0: Excusez-moi.
1: Non. Donc, parcours fascinant, surtout quand on sait que sa reconnaissance internationale est arrivée relativement tard. Faut vraiment le dire, le type. Mais il est arrivé avec une patine, il est arrivé avec son côté gentleman, sophistiqué, pour jouer des... second rôle qui bouffe tout et le problème le gars est devenu la muse de Tarantino et une fois qu'on devient la muse c'est un peu comme Hans Zimmer.
0: Oui.
1: Il a percé à Hollywood, c'est fini, derrière il a déménagé à Hollywood.
0: Bah, oui.
1: Depuis je crois que ça fait quelques années il est devenu aussi citoyen américain.
0: Oui.
1: C'est pratique,
0: oui.
1: ça peut aider et il partage donc sa vie entre Londres et l'Allemagne parce qu'il est resté il restait germanique le garçon, parce que c'est la moitié de sa vie, hein, mine de rien. Donc voilà. Et c'est assez rigolo de voir l'évolution du type qui a su rester simple,
0: aussi.
1: Qui reste polyglotte, mais qui est conscient aussi. Moi, je l'ai vu en interview sur où il parlait du français. Dans Inglourious Basterds, il joue du français. Il m'a doublé.
0: Oui.
1: Il y a même la scène culte le fameux adieu Shoshana.
0: D'ouverture.
1: À bientôt, Shoshana. Voilà. Le gars cause en anglais pour pas qu'on comprenne. Ensuite, il cause en français pour que les otages le comprennent.
0: Ouais.
1: Et vu qu'il est Standartenfuhrer, donc un équivalent de colonel dans la Gestapo, il cause allemand à ses hommes.
0: Oui.
1: Tout ça dans la même scène.
0: Mm.
1: Beaucoup diront que c'est la scène qui a posé tout le truc.
0: Pour ceux qui connaissent le film ou qui sont allés voir des extraits sur les réseaux sociaux,
1: oui,
0: il y a une tension.
1: Oui.
0: J'ai oublié le nom de l'acteur français

0: joue
1: Ménochet.
0: Voilà. Qui a déjà lui-même une présence, un acteur français qui a une présence, qui a un charisme. Donc deux personnages charismatiques dans une scène qui est poignante.
1: T'as deux monstres, il y en a un qui bouffe l'autre, mais tout en douceur.
0: Voilà.
1: C'est-à-dire qu'au bout d'un moment, il le colle au mur gentiment et l'autre n'a plus vraiment le choix que de. On le sait.
0: Ouais.
1: L'autre le sait, il le sous-entend tellement que, voilà.
0: Comme on dit, c'est une scène où tout est également dans les non-dits.
1: Oui.
0: Il parle beaucoup.
1: Ménochet, pas dans les non-dits.
0: Ménochet ne peut pas trop en dire, mais il y a de la communication non-verbale également entre les lignes.
1: Alors, c'est dit, mais c'est dit en français, pour le théâtre, dira-t-on, pour c'est tout le monde, en allemand pour les mecs en armes, et en anglais pour Ménochet, qui lui, apparemment, speak English.
0: Ouais.
1: Et le problème, c'est que les gens qui sont cachés dans la cave, eux...
0: Et c'est vrai cette scène est impressionnante.
1: Voilà.
0: Il y a tout ce qu'il faut entre les différentes émotions.
1: Ah ça pose un film.
0: Nous, quand on est spectateur, on se dit non, c'est bon, ils vont pouvoir, ils vont sauver, gna gna gna. Mais il y a la tension, c'est la guerre. Lui, il est militaire, il fait son boulot.
1: Alors militaire, oui, mais c'est quand même un colonel SS dans la donc on est bien dans les services secrets de la SS avec la tête de mort et tout. Donc
0: Ils sont
1: pas connus pour être des types sympas.
0: Ouais.
1: Et comme son surnom, c'est le chasseur de juifs. Comme il le dit lui-même, est-ce que vous maîtrisez votre surnom? Bon, comme il dit, moi, mon boulot avant la guerre, c'était de trouver des gens et je le fais très bien.
0: Ouais.
1: Voilà, j'ai mis mes services. Donc là, on peut pas dire que ce soit quelqu'un de fun et gentil.
0: Oui.
1: Voilà, non plus.
0: Mais
1: le type est glacé, machin, et la scène initiale se finit à au revoir, Shoshana, avec cette hypothèse. Comme s'il savait le scénario, c'est fou ça. On va se revoir.
0: Et c'est vrai
1: on va se revoir.
0: Voilà. Pour poser, on va dire, un acteur qui a donc déjà un passé, mais qui n'est pas connu du public, un passé de téléfilm et qui est connu dans son pays d'origine. Là, au moins, c'est.
1: Moi qui parlais souvent des acteurs allemands qu'on connaissait pas. Est-ce qu'il y a des grands films allemands, des grands machins, hormis sur du cinéma, d'arrêt d'essai et compagnie. Là, pour le coup, lui, il a fait un bond de géant.
0: C'est ça.
1: Et en posant vraiment ce qu'il était, mais en subtilité.
0: Il a un charisme, il a du charme.
1: Ah oui, tout à fait.
0: Il a une gueule, il a toutes les prestances qu'il faut pour en plus être multicarte.
1: Et en fait, on le voit avant 2009, parce que c'est quand même assez intéressant, dans les rôles secondaires, mais marquants. Il est déjà respecté, mais il est toujours très très loin d'Hollywood. D'ailleurs, il en entend même pas parler. La majeure partie de son travail, selon lui, est routinière et peu valorisante. Il déclare lui-même, il y a peu de films dont je n'ai pas honte.
0: C'est
1: un acteur gamelle, pour le coup, oui. Et même en 2000, il passe de l'autre côté de la caméra en réalisant son premier téléfilm. Alors, je te laisse le dire, Yves. Ainsi, ya schön. Alors, wenn man sich traut, en français, si tu oses.
0: Ouais.
1: C'est mieux. Donc voilà. Et puis, la rencontre avec Tarantino. Donc, Inglourious Bastard, parce que vous l'a fait un peu à l'arrache, mine de rien. Donc, il joue le rôle de Hans Landa, le colonel nazi polyglotte, raffiné, sadique, surnommé le chasseur de juifs. Inglourious Bastard, le film de guerre américano-germanique, uchronique, donc une fable sur le thème du cinéma qui a le pouvoir de modifier le cours de l'histoire.
0: Oui.
1: Ça ne s'est pas passé comme ça.
0: Mais ça, c'est quand même un plaisir
1: c'est intéressant.
0: De Tarantino, de revoir...
1: c'est du Tarantino dans du Tarantino. Et le chef maquilleur de ce film, Greg Nicotero, explique que l'idée de départ est contenue dans les premières lignes du scénario. Il était une fois dans la France occupée.
0: Voilà.
1: Donc voilà, on est dans un autre monde. Point. Fin de l'histoire. On parle de... Mais d'une autre manière. Voilà. Donc il n'y a pas de... C'est pas la même chose. Et Tarantino explique d'ailleurs l'importance du personnage de Landa dans son film. Je cite, « Je savais que Landa était un des meilleurs personnages que j'ai jamais créé et probablement un des meilleurs que je ne créerai jamais et que... Et je n'aurais pas réalisé Inglourious Basterds si je n'avais pas trouvé le bon acteur pour jouer le rôle pivot de Hans Landa. Quand on connaît que Tarantino, ça se joue souvent là-dessus.
0: Oui.
1: Il a besoin d'un...
0: Et en même temps, on sait que Tarantino, c'est quelqu'un qui est hyper connaisseur en cinéma, série B, série Z et compagnie.
1: C'est ça.
0: Donc si il a trouvé Christopher Waltz, c'est que, Oui. Il l'a vu quelque part, aussi bien dans un Derrick, comme tu dis, ou un Tator. Il a trouvé que le mec, il savait jouer, qu'il avait une gueule, qu'il avait tout ce qui correspondait.
1: Chapeau au mec du casting, hein, parce que là, pour le coup, c'est...
0: Et dire, wow. Celui-là, vous me le faites venir, et j'imagine Christopher Waltz en train de se dire...
1: Ouais.
0: Tarantino veut que je joue dans son film.
1: Et en même temps, ça devait être sympa. C'est pas que t'as rien à perdre, mais mine de rien, t'es posé dans un autre monde. Tu te dis, au pire, c'est du bonus, finalement. Enfin, je sais pas.
0: Parce qu'à l'époque, il avait la cinquantaine déjà.
1: Ouais, donc, je sais pas.
0: Donc, c'est ça, c'est de se dire, t'es acteur, t'as déjà 50 ans. T'as 50 ans, tu t'attends pas forcément à ce qu'un mec vienne te chercher en disant, je veux que tu joues dans mon film.
1: Mais Tarantino, c'est ça.
0: Voilà, hein, c'est
1: donc,
0: ça qui est bon.
1: Donc, voilà.
0: La confiance.
1: Donc, voilà, un petit synopsis quand même d'Inglourious Basterds.
0: Oui, parce que toi, t'aimes bien faire ça.
1: Oui, voilà, c'est une colle un peu au cul, hein, mine de rien.
0: C'est du Tarantino, ça se passe en plusieurs chapitres.
1: Oui, cinq chapitres. Et ça va s'expliquer après.
0: Ouais.
1: L'histoire se déroule en France durant la Seconde Guerre mondiale. Et ça narre la vengeance d'une jeune juive, donc Shoshana Dreyfus, qui est jouée par Mélanie Laurent, dont la famille a été assassinée par les nazis, ainsi que les plans d'un commando de soldats juifs alliés, faudra en parler aussi, mené par le lieutenant Aldo Reins, joué par un magnifique Brad Pitt, c'est un bonheur, envoyé en Europe occupé pour éliminer le plus de nazis possible. Oui, alors ça, c'est une manière de le dire gentiment.
0: Oui.
1: Voilà. Si vous n'avez pas vu le film, si vous l'avez vu, vous comprendrez très bien ce que je veux dire. Ouais. Qui s'applique à scalper avant de s'attaquer, avec succès à leurs dirigeants. Ça résume bien, c'est le pitch. Hein. Ouais. Je vous fais pas le synopsis parce que ça reste très long. Voilà. Et Tarantino a commencé à écrire le scénario et vous comprenez les cinq chapitres.
0: Oui.
1: Plus de 10 ans avant la sortie du film. Mais pourquoi les chapitres? Parce qu'il avait des difficultés à le finaliser, donc 10 ans. Mais il était en train de faire Kill Bill et Boulevard de la Mort. Kill Bill était aussi en chapitre.
0: Oui.
1: Et il y avait Pulp Fiction.
0: Oui.
1: Qui a été fait en chapitre. Matourman en parlera aussi en disant, on était entre les deux.
0: Ouais,
1: donc de rien, on était le nez dans la recette du truc. On a fait ça. Et ça marche. Et pour le coup, on va dire que c'est 5 chapitres, mais dans l'ordre que Pulp Fiction, c'est pas dans l'ordre.
0: Oui.
1: Voilà. Alors Jackie Brown, je sais plus parce qu'il est long. Jackie Brown, faut.
0: Mais c'est compliqué. C'est ça le plaisir aussi.
1: Voilà, tout à fait.
0: D'avoir des films, c'est un peu comme les films à sketch, mais là c'est numéroté.
1: Ah oui, tout à fait.
0: Maintenant, on va s'apesantir là, on va étudier tel personnage, telle action, et voilà. Et c'est pas mal. C'est un point de vue cinématographique très intéressant.
1: Et donc, le scénario serait celui d'un western spaghetti se déroulant pendant la Seconde Guerre mondiale.
0: Oui,
1: tout à fait ça.
0: Ouais, on connaît ce qu'il a fait derrière, justement.
1: Oui, on est carrément dedans. Le film est tourné en France et en Allemagne à la fin de l'année 2008 et a été, en 2009, donc un succès commercial et critique et a reçu de multiples récompenses.
0: Oui.
1: Dont Waltz y a fait... lui, il a tout ratissé, mais vraiment, c'est, je sais plus, ils sont très peu d'acteurs à voir sur du second rôle comme du premier rôle fait...
0: Oui.
1: Le grand chelem. Il a redoublé sur une autre rencontre de Tarantino dont on va parler après.
0: Mais au moins c'est mérité.
1: Ah oui.
0: Justement, le film est marquant et son personnage est plus que marquant. Comme tu disais, second rôle au départ,
1: il est
0: tellement important qu'on se dit c'est un premier rôle bis.
1: Il est monstrueusement magnifique. C'est vraiment ça. Et le titre du film est un hommage, parce qu'on se dit il y a quelque chose quand même, Inglourious Basterds, au titre anglophone d'une poignée de salopards. The Inglourious Bastard.
0: Ouais.
1: Et Tarantino, je pense aussi pour pas payer des droits, a fait The Inglourious, donc on change une faute d'orthographe volontaire, Bastard.
0: Oui.
1: Voilà.
0: C'est tout volontaire.
1: Ce qui est une autre manière de le prononcer et j'ai pas fait comme les autres.
0: Et c'est une méthode pour rendre hommage. Voilà. J'ai pour montrer qu'il a de la culture et qu'il a envie de dire aussi aux gens, allez le voir aussi celui-là.
1: Oui, voilà. Et donc ce film d'Enzo G. Castellari s'inspire lui-même des 12 salopards.
0: Ouais.
1: Alors là, on l'a un peu plus. On l'a un peu plus. Donc la distribution, on l'a dit, Brad Pitt qui joue le lieutenant Aldo Reins. On a Christopher Waltz qui joue le colonel SS Hans Landa, dit le chasseur de juifs. Mélanie Laurent qui joue Shoshana Dreyfus. Michael Fassbinder qui joue un excellent lieutenant Archie Cox. Mais alors la scène dans le bar, c'est monstrueux. Le fameux bar où il se fait...
0: Allez voir, c'est un film à voir.
1: Et il y a Eli Roth aussi qui joue le fameux l'ours juif, parce qu'on a l'antagoniste. C'est une gueule, c'est une baston de personnages et de réputation. Là.
0: Eli Roth est également un des personnages, du moins des acteurs qui a beaucoup fait de films avec Tarantino.
1: Oui,
0: donc il y a une connivence et une facilité de jeu.
1: Et on n'a pas fini, on a aussi Diane Kruger qui joue Bridget Van Amersmark. Voilà. On a Daniel Brühl, et je ne l'avais pas reconnu parce que je n'avais pas encore vu à l'époque le magnifique film avec Niki Lauda.
0: Oui.
1: Voilà. Et alors là, Daniel Brühl qui joue le fameux soldat Frédéric Zoller, donc La fierté de la nation, le film dans le film.
0: Oui.
1: Alors ça aussi, on pourra en faire une spéciale là-dessus, sur le film du film.
0: Ah,
1: c'est
0: oui.
1: très évocateur aussi.
0: Bonne idée.
1: Donc voilà, oui. Ah bah ça y est, une nouvelle idée. On n'est pas dans la bouise, les copains.
0: Saison prochaine.
1: Donc voilà. Voilà, voilà, voilà. Et sinon, on en parlait, il y avait Charlotte Lapadite, donc je me disais bien que je la connais, c'est Léa Seydoux. Bah alors elle, on la voit juste au début, on ne la voit plus après. Hein. Et Denis Ménochet, donc, qui joue Perrier Lapadite. J'aime beaucoup les noms. Les noms, ça roule.
0: Et plein de noms connus, mais si on devait faire tous les noms, l'émission, elle est terminée.
1: Ah bah oui, c'est ça. On a aussi Samuel L. Jackson, qui est le narrateur, qui joue un officier.
0: Ça fait un quart d'heure qu'on en parle.
1: Ah mais c'est quand même
0: Il y a tellement à dire.
1: Voilà. Il y a tellement à dire. Donc voilà, on est d'accord. Donc Landa reste à la base un second rôle,
0: oui.
1: Et c'est pourtant le personnage principal du film, qualifié par Tarantino de héros, parce qu'il explique que le film montre qu'à la fin, l'histoire retiendra que le héros de cette aventure, c'est Hans Landa. Voilà, c'est son plan, il en est le héros, il recevra la médaille d'honneur du Congrès, etc., etc. Mais l'histoire ne dira rien de Shoshana. Voilà. C'est toute la particularité du film. Ça reste un second rôle, mais mine de rien, il prend toute la lumière.
0: Voilà.
1: Il prend toute la lumière.
0: Et pour la musique ?
1: Ah la musique.
0: Hein, parce que là, j'ai remis David Bowie justement avec Cat People pour le plaisir, c'est quand même David Bowie.
1: Mais il n'y a pas que Bowie.
0: Mais il n'y a pas que Bowie.
1: À la base, Tarantino, pour son chef-d'œuvre, alors je pense qu'il ne le pensait pas à ce point-là, voulait Ennio Morricone. Quand même.
0: Oui. Bon,
1: c'est pas con pour un Western Spaghetti.
0: Western Spaghetti, voilà. Il sait écrire.
1: C'est ça, Sergio Leone, Ennio Morricone, il y a un truc.
0: Oui.
1: Voilà. Cependant, Morricone n'était pas disponible. Donc, ça n'est pas Ennio Morricone qui est aux manettes, mais il y a du Morricone dedans et pas que. Bien entendu, il y a du Bowie, il y a d'autres choses. On s'inspire d'eux, on reprend, on va piocher pour nous faire une magnifique bande-son aussi.
0: Et c'est ça, Tarantino très aussi. Voilà. C'est une très grande culture musicale et pour rendre hommage justement. À ce grand compositeur, mais également à d'autres. Voilà. Il demande l'autorisation.
1: Ah oui, c'est ça. Il a pioché. On a 8 morceaux de Morricone dans le film, dont 4 disponibles sur le CD de la bande originale qui a été commercialisée. La bande originale, donc, intègre d'autres morceaux issus du Western Spaghetti, le rhythm and blues et le rock.
0: Oui.
1: Ça va bien. C'est souvent utilisé dans ce type de film.
0: On va dire, il y a un petit décalage par rapport aux années 40, justement, où ces styles musicaux n'existaient pas. Mais c'est ça aussi le plaisir de Tarantino, de savoir composer et décomposer pour faire quelque chose de neuf et qui fonctionne.
1: Il n'a pas eu Morricone, mais il n'a pas vampirisé à l'arrache. Je pense que les gars ont quand même réussi à parler sur qu'est-ce que t'en penses. Tu vois, c'est
0: parce que
1: de toute façon à ce niveau-là, je pense qu'on se parle.
0: Parce que quand on regarde justement la setlist de la bande son, il y a quand même donc en plus d'Ennio Morricone, il y a du Charles Bernstein.
1: Il y a Bernstein, Billy
0: donc,
1: Preston,
0: le compositeur de musique dont on a déjà parlé, mais Billy Preston qui lui est dans le rock'n'roll.
1: Oui.
0: Et d'autres où on se dit on les connaît pas forcément, mais voilà. Lilian Harvey et Willy Fritsch.
1: On n'a pas de la
0: musique allemande.
1: C'est ça. On n'a pas peur d'aller chercher une pépite. Et tant pis si on connaît pas le gars. Moi, c'est ce que j'aime beaucoup.
0: Et pareil, on a Lalo Schifrin dont on a déjà parlé plusieurs fois. Et quand on regarde, pareil, je parlais en allemand, mais par Zara Leander pour un autre titre en allemand.
1: Oui.
0: Voilà, c'est comme il y a des scènes qui se passent. Avec des Allemands,
1: on est sur du folklore allemand. On est sur du folklore allemand, festif, machin, truc et compagnie. Donc évidemment, il nous faut l'atmosphère musicale.
0: On est dans du décalage, mais avec des marqueurs quand même spécifiques.
1: C'est quand même assez fort parce que pour un western spaghetti, c'est vraiment un truc de scène parce qu'il y a vraiment des scènes iconiques dans les chapitres. Mais vraiment, il arrive en fait en nous faisant basculer d'une scène à une autre à nous faire tout de suite. On sait où on est, on sait dans quel machin on est. Changement de personnage, changement de musique, on a l'atmosphère, on sait qui. C'est un peu comme Williams. C'est-à-dire, c'est pas sur 3 notes, mais on voit le jeu des acteurs. Il y a un jeu dans le jeu, il y a un film dans le film. C'est un très très bon Tarantino. Et moi je m'en lasse pas, j'avoue. Et on n'a même pas besoin d'un 2 pour le coup, parce qu'il se finit.
0: Non,
1: il se finit comme ça, c'est logique. Il est logique dans sa logique et il finit la guerre. Donc qu'est-ce que ça va se faire chier avec un 2? Ça sert à rien.
0: Mais là, comme on en a plein par là, et oui, qu'actuellement, en fond sonore, c'est la musique de Carnage.
1: Ça tombe bien. Tu dis donc, il m'a niqué mon entrée, le monsieur.
0: Ouais, alors, ça serait bien qu'on laisse un petit peu de musique pour les auditeurs, que ça les repose les oreilles.
2: C'est vrai.
0: Allez,
2: c'est vrai.
0: Je remonte un peu le son. Je vous laisse avec une musique de Alexandre Desplat du film Carnage. À tout de suite.

0: C'est tout léger, ça, quand même. Ça fait du bien.
1: C'est pas mal. On aime bien. On aime bien. Et ça change du tout au tout.
0: Parce que là, c'est vrai qu'on parlait de plein de musique western spaghetti sur un film de guerre et compagnie. Allez, on va faire un peu la paix. Quoique, un
1: non,
0: type
1: oui,
0: de film
1: non.
0: qui s'appelle
1: Alors,
0: Carnage.
1: Oui, ma transition des bastards au Carnage n'est pas innocente.
0: C'est ça.
1: C'est ça. Et ça reste Christopher Waltz.
0: Ouais.
1: Fidèle à lui-même, pour le coup. Et voilà. Donc, Carnage, film franco-germano-polono-espagnol. C'est pour moi, je me suis fait plaisir.
0: Il y en a un
1: voilà.
0: peu plus, je vous le mets quand même.
1: C'est ça, co-écrit et réalisé par Roman Polanski. Tarantino Polanski. On
0: ouais.
1: est loin de Derrick. Hein.
0: Ouais, ouais,
1: voilà.
0: Ouais.
1: Mais on...
0: En 2011.
1: On n'a pas fini, on est en 2011. Adaptation de la pièce de théâtre, Le Dieu du Carnage de Yasmina Reza. Donc, c'est presque un huis clos.
0: Oui.
1: Et alors, cette musique que Yves nous passe et qui finalement est...
0: Elle est enveloppante.
1: Répétitive,
0: elle est
1: enveloppante.
0: Répétitive, mais enveloppante.
1: Eh ben, elle a un intérêt seul, c'est qu'elle ne fait que magnifier le silence, parce que toute la tension passe dans le silence.
0: Et j'allais dire, justement, elle est presque joyeuse. Parce que il y a une petite innocence un peu derrière.
1: Alors, je pense pas qu'elle soit utilisée en pleine guerre.
0: Oui.
1: Parce que quand on sait, d'ailleurs, je vais vous le faire, le petit synopsis, puisqu'il m'introduit pas. Alors,
0: voilà.
1: Je vais m'introduire.
0: Restons polis. Allez, on cherche un petit synopsis si vous voulez bien.
1: On est parti. Alors, un petit synopsis. Deux couples new-yorkais se rencontrent pour régler calmement une dispute entre leurs enfants. Alors ça ouais. on sait tous comment ça finit en général, mais bon, après, c'est pas moi que ça regarde. Mais très vite, les politesses s'effritent, les tensions sociales, conjugales et personnelles explosent dans cet appartement clos. Les masques tombent, révélant hypocrisie, frustration et agressivité. Chaque personnage passe de la civilité à la cruauté. Le huis clos devient un champ de bataille psychologique. Le dialogue est l'arme principale et l'ironie omniprésente.
0: Mmh.
1: Une satire mordante des relations humaines et de la bourgeoisie.
0: Ouais.
1: Alors c'est très rigolo, mais quand on connaît le colonel Hans Landa, c'est tout à fait ça.
0: Mmh.
1: Il est capable de discuter, de servir du champagne à un moment, et la seconde d'après, il saute de son siège et il étrangle la personne.
0: Ouais.
1: C'est impressionnant. Et oui, c'est ça, c'est le lion déguisé en agneau.
0: Et au niveau des acteurs de ce huis clos, bah on se retrouve quand même avec quatre magnifiques acteurs et actrices.
1: Bah oui, qui sont mon chéri.
0: Bah on a Jodie Foster,
1: oui, qui joue Penelope Longstreet.
0: On a Kate Winslet,
1: Nancy Cohen,
0: donc Christopher Waltz,
1: Alan Cohen,
0: et John C. Reilly,
1: qui joue Michael Longstreet.
0: Donc voilà, quatre belles têtes d'affiche pour un film, bon, qui malheureusement comme c'est un huis clos, c'est un peu difficile à mener au cinéma et ça n'a peut-être pas, on va dire, eu totalement le succès que ça aurait pu avoir pour
1: après,
0: un film de Polanski.
1: Ouais,
0: mais voilà,
1: c'est Polanski,
0: c'est un
1: peu comme
0: intéressant.
1: Ouais, c'est ça, c'est Polanski, c'est un projet longue date en plus de Polanski, qui avait assisté à une représentation de la pièce à Paris et qui s'est mis en accord avec Yasmina Reza sur les conditions d'une adaptation pour le cinéma. Ils ont écrit ensemble le scénario, ça beau.
0: Ouais.
1: Puis au moins t'es sûr de tu maîtrises.
0: Voilà. Oui.
1: Tu trouves pas dégoûté par
0: mais
1: le quand
0: parfois certains voient les adaptations.
1: Ah bah il y en a qui aiment pas.
0: Hein,
1: ouais, non non, c'est ben voilà.
0: Hein, mais mon film c'était un Témis, vous en avez fait un truc explosif. Bah non.
1: Oui voilà. Bah oui, ça arrive. Et ils se mettent d'accord sur la transposition de l'intrigue à New York avec un casting d'acteurs anglo-saxons.
0: Oui, il y a ça aussi.
1: C'est bien. L'avantage c'est que Waltz, lui, au niveau des langues, ça.
0: Et Jodie Foster
1: aussi,
0: également.
1: Aussi.
0: Et...
1: Voilà. Bon. Sinon, l'histoire se déroule à New York. Le film a entièrement été tourné, par contre, dans les studios de Brie-sur-Marne.
0: C'est sympa.
1: Alors, c'est sympa, dans le Val-de-Marne, en France. La raison est plus... Voilà, en raison de la quasi-certitude d'arrestation judiciaire du réalisateur s'il se rendait aux États-Unis.
0: Oui, il est toujours sous le coup d'une inculpation un peu compliquée.
1: Voilà.
0: Et donc,
1: on parlait de la musique.
0: Comme je l'ai cité, c'est Alexandre Desplat pour la musique. Mais comme tu disais, elle est quasi absente, à part justement ce petit... ces petits moments où...
1: Je pense que là, on est sur le générique, où l'introduction, ça ressemble vraiment à ça. Et ensuite, je pense que la caméra se pose, et là, ça doit cartonner un peu plus.
0: Et
1: le silence, et vraiment, les dialogues portent toute l'attention. Mais qui est-il, Alexandre Desplat, mon cher Yves?
0: Un compositeur pour des films et téléfilms français depuis 1985, qui se fait remarquer au niveau international en 2003.
1: Tu comprends pourquoi j'ai voulu en parler un peu plus? Il me fait penser à Waltz.
0: Ouais, avec la bande originale de La Jeune Fille à la Perle. C'est un français.
1: Oui.
0: Donc, avoir des Français qui réussissent à l'international, c'est une preuve aussi de qualité.
1: Dans la musique de film, c'est compliqué aussi. Alors, ce serait encore plus compliqué. On avait parlé des compositrices, mais lui a commencé. Alors, je ne l'ai pas noté pour le principe. Il a fait des musiques pour Enrico Macias, il a fait des musiques pour tout un tas de personnes.
0: Oui.
1: Faut bien commencer quelque part. Et il est dit que il a commencé le jour où il a vu une musique de Star Wars, je crois, machin et compagnie. Il est passé. Il faisait des musiques pour les copains, lui.
0: Oui.
1: Bah, c'est souvent comme ça. Hein.
0: Il faut
1: s'entraîner. Hein. On commence dans une radio et puis un jour on
0: a mis
1: des émissions en côte. Bon, ouais. c'est autre chose.
0: Et donc, grâce à ce film en 2003, donc La Jeune Fille La Perle, il est de plus en plus demandé à l'étranger.
1: Bah, oui.
0: Notamment dans le cinéma américain et de plus en plus grand réalisateur sur des films de plus en plus gros. Mais il est quand même compositeur régulier également de nombreux réalisateurs tels que Jean Godard,
1: qui est parti aux États-Unis aussi.
0: Wes Anderson,
1: Roman Polanski, Florian Emilio Siri, Stephen Frears, George Clooney et Guillermo del Toro.
0: Ouais.
1: Il a également écrit la musique de documentaires, de pièces de théâtre et de spectacles. C'est beau ce que je trouve dans ces deux personnages. C'est pas parce que ils sont partis dans quelque chose d'énorme, de grand, d'hollywoodien, de monstrueux, qu'ils ont renoncé à faire ce qu'ils aimaient faire.
0: Ouais.
1: Alors le type a commencé dans des documentaires, dans des trucs. Il prend ce qui vient aussi.
0: On renie pas son passé en ayant juste monté, on va dire, en grade dans certaines conditions et on continue.
1: Non, parce que je pense qu'il y a une certaine humilité quand t'as mis du temps à monter comme ça. Tu sais que si t'es monté d'un coup, tu peux redescendre.
0: C'est pour ça que je pense aussi le succès de Christopher Waltz est à cette image-là également. Il a 50 ans,
1: c'est arrivé naturellement.
0: Il en a fait plein derrière lui, on va dire des petits téléfilms
1: et compagnie.
0: Et que tout d'un coup t'es reconnu, tu sais d'où tu viens, tu sais par quoi tu es passé, et donc tu sais que ce qui arrive aussi fort, comme tu dis, peut très bien repartir aussi vite. On en a combien qui malheureusement se sont grillés
1: ça, bien sûr, et sur toute profession. Donc voilà. Donc, Desplat a reçu de nombreux prix pour son travail, dont 2 Oscars pour 12 nominations.
0: Ouais, ouais.
1: Donc, ça va nous permettre de faire un petit tour de ses films. The Grand Budapest Hotel, que je vous conseille fortement.
0: De Wes Anderson.
1: Énorme. La Forme de l'eau, 3 Césars, De battre mon cœur s'est arrêté, The Ghostwriter, 2 Rouillés d'os, 2 BAFTA Awards. Le Grand Budapest Hotel, Le Discours d'un roi, évidemment, deux Golden Globes, La Voix des Illusions, La Forme de l'eau, 2 Grammy Awards, Le Discours d'un roi, Le Grand Budapest Hotel et 8 World Soundtrack Awards.
0: Et pour justement avoir autant de prix aussi importants, ça prouve la qualité.
1: Ouais, c'est ça. Voilà. Mais quand même la discrétion quand t'écoutes des plats sur des sur des films français et compagnie, c'est pas Hans Zimmer, t'as pas idée qu'il y a un studio monstrueux derrière. Alors après, Zimmer sait faire dans le... Mais c'est vrai qu'il est plus attendu sur des trucs, des productions monstrueuses et compagnie. En même temps, il a les épaules pour le faire. Hein. Donc voilà. Mais c'est très intéressant et j'aime beaucoup des plats. Et cette espèce de parallèle avec Waltz que je trouvais très intéressant. Voilà. Et sinon, l'éléphant soif, Yves.
0: Et allez, on va quitter le carnage. On va aller dans quelque chose de plus circassien. On va dire pas forcément plus léger, puisqu'on va être dans le monde des éléphants.
1: Oui.
0: Mais les éléphants sont très délicats.
1: Oui.
0: Donc, on va peut-être écouter cette petite délicatesse avant de justement, de quel film nous parlons? On va pas le dire. Musique d'abord.
1: À tout de suite.
0: À tout de suite.

0: de l'eau pour les éléphants. Voilà.
1: De voilà. L'eau pour les éléphants.
0: C'est.
1: Voilà.
0: C'est quand je disais qu'on était dans le monde circassien.
1: Ah ben, voilà. La transition est parfaite.
0: Ouais.
1: On est totalement dedans. Donc, De l'eau pour les éléphants, Water for Elephants, yes, coco,
0: oui.
1: Est un film américain de 2011 réalisé par Francis Lawrence et inspiré du roman du même nom de Sarah Gruen.
0: Et t'as vu, à nouveau, 2011 après Carnage. Donc, c'est vraiment.
1: Ah ben, il a enchaîné. Derrière, il a explosé.
0: Il a explosé.
1: Et par contre, il part sur des projets.
0: Voilà.
1: C'est assez intéressant.
0: Très varié.
1: Voilà. Et on parlera après d'un peu plus de sa filmographie. Parce qu'on va pas pouvoir tout vous faire en une heure.
0: Non.
1: Spoiler alert, c'est pas possible.
0: Mmh.
1: Mais voilà. Apportons de l'eau à l'éléphant. Durant la Grande Dépression, dans les années 30, le train des petits cirques ambulants sillonne les États-Unis. Jacob Jankowski, orphelin sans le sou, saute à bord de celui des frères Benzini et de leur plus grand spectacle du monde. Embauché comme soigneur, il va découvrir l'envers sordide du décor. Tous, hommes et bêtes, sont pareillement exploités dans un monde violent où l'amour est un luxe. En effet, Jacob tombe amoureux de Marlène, artiste équestre, mariée à Auguste, directeur autoritaire et instable. On vous dira qui c'est, mais vous vous doutez, je pense.
0: Oui.
1: Ouais, il le joue bien. Entre passion interdite et violence latente, Jacob découvre un univers à la fois magique et impitoyable. Les animaux, notamment Rosie l'éléphant, deviennent des figures centrales. C'est pas banal sur un film,
0: oui.
1: Ça. Le récit alterne entre souvenir et présent, offrant une réflexion sur le temps et les choix de vie. Le cirque apparaît comme un microcosme de la société.
0: Voilà, oui, normal.
1: Voilà.
0: Et on a une très très belle distribution.
1: Oui, Reese Witherspoon,
0: ouais.
1: Qui joue Marlena Rosenbluth, Robert Pattinson, Jacob Jankowski.
0: Donc un certain Christopher Waltz.
1: Ouais, qui joue Auguste Rosenbluth.
0: Ouais,
1: voilà,
0: le mari, le patron.
1: Voilà. Le gars qui irait bien te mettre les doigts dans la prise, histoire de voir si ça fait de l'électricité. Taille.
0: C'est l'éléphante.
1: Rosie. Voilà, ouais. Jane Friend qui joue le tuteur de Rosie. Hall Albrook. Jacob Jankowski, âgé. Et Paul Schneider qui joue Charles O'Brien.
0: Et en musicien, qui a composé la musique.
1: Un certain James Newton Howard, pas un inconnu non plus, où la musique mêle lyrisme romantique et ambiance foraine. Ben, on a eu les deux.
0: On n'a pas encore eu trop l'occasion d'en parler de ce monsieur. Donc justement, voilà, de parler de Christopher Waltz, ça permet de venir à James Newton Howard.
1: Et c'était fait pour mon chéri.
0: Bien vu.
1: Donc, il a commencé à étudier la musique, cet homme-là, jeune. S'est ensuite spécialisé dans le piano à l'Université de Californie du Sud. A suivi Elton John comme claviériste. C'est marrant, ça me rappelle un certain Hans Zimmer qui a commencé, à la fin des années 70 et au début des années 80. Il écrit aussi des arrangements de plusieurs des chansons d'Elton au cours de ces périodes. On lui doit notamment le célèbre arrangement pour cordes sur Don't Go Breaking My Heart et Sorry Seems to Be a
0: The Hardest World. Et c'est cette chanson-là, justement, si vous la connaissez d'Elton John, elle est super émotionnelle.
1: Ah oui.
0: Donc justement, quand vous vous dites c'est une chanson qui est aussi magnifique et qu'on découvre que c'est lui, bah on se dit, je pense que pour faire des films, il doit savoir y mettre de l'émotion.
1: C'est ça.
0: Et ça s'entend là en fond sonore actuellement.
1: C'est comme de chercher du Goldman dans du Johnny. Tu sais les chansons, tu reconnais, tu reconnais même certains accords. C'est comme Céline Dion. On y va pour, moi j'y vais pour Goldman. C'est très bête, mais ouais, on y va pour les textes. Donc voilà. Mais revenons. À Monsieur Newton Howard. Il n'a pas fait que Elton. Il a fait aussi Graham Nash.
0: Ouais.
1: Avant de commencer une carrière dans la musique de film au milieu des années 80, il collabore brièvement avec Elton John en 87 encore en conduisant le Melbourne Symphony Orchestra où le chanteur exécutait une setlist de chansons orchestrées de son catalogue, j'imagine, avec un orchestre symphonique derrière, comme l'ont fait d'autres, genre Scorpion. Je vous conseille Scorpion, allez voir aussi. Ça, c'est formidable, c'est monstrueux.
0: Metallica également,
1: et
0: plein d'autres, également chez les Français. Quand on a justement un compositeur qui comprend la musique. Qui justement a déjà été dans le milieu populaire et s'y connaît en musique orchestrale, il saura manier les deux et marier les deux.
1: Rien que d'en parler, Scorpion, mais l'album philharmonique, c'est dire c'est une baffe dans une baffe, puisque déjà c'était formidable. Le studio personnel de James, parce que c'est de lui qu'on parle, malgré tes digressions, Yves. Ça suffit. Est situé à Santa Monica, en Californie. Il y écrit ses chansons avant de les renvoyer aux différents studios pour l'enregistrement orchestral. Voilà. En 94, il compose le générique de la série télévisée à succès Urgence, par exemple.
0: Ah ouais.
1: Voilà, je trouvais ça intéressant.
0: Et également le film Sixième Sens en 99.
1: Oui. Et il développe une collaboration privilégiée avec Monsieur Night Shyamalan, pour lequel il a composé notamment les partitions de Incassable, Signe, La Jeune Fille et l'eau, Le Village. Cette dernière partition a été sélectionnée aux Oscars 2005 dans la catégorie Meilleure musique de film. Leur dernière collaboration remonte en 2013 avec After Earth.
0: Mais bon, ça ne veut pas dire que c'était que c'est fini. Ils y reviendront. Hein.
1: Oui, en 2005, parce qu'en 2005, bon, ils participent à la bande originale de Batman Begins
0: de Christopher Nolan
1: avec un certain ami Hans Zimmer. Oui, ah bah oui, non, mais les deux se connaissent, les deux vont sur scène, les deux joueront ensemble plus tard. Enfin, c'est une très très longue histoire avec d'autres gens aussi. Les deux compositeurs réitèrent leur duo en 2008 avec The Dark Knight. Bah oui, quand la soupe est bonne et quand ça fonctionne aussi bien que ça, évidemment, du même réalisateur. Voilà. Mmh. On en a déjà parlé.
0: Tu veux qu'on change de domaine? On était avec des éléphants et souvent, comme on dit oui autour des éléphants, il y a des insectes.
1: Oui, oui.
0: Et là, on va peut-être
1: une
0: se
1: grosse,
0: retrouver.
1: Oui. Avec, mets-nous de la musique d'abord.
0: Un insecte un peu vert. Allez.
1: Oui. Oui.
0: Je vous envoie
1: Envoyez-nous
0: une petite musique.
1: Allez, à tout de suite.
0: Qui s'appelle Something Cool. Ouais, mais celui-là, je sais pas s'il est cool. Allez,
1: voyons.
0: On envoie.

0: C'est sympa cette petite musique.
1: Oui, oui, c'est pas la même qu'on écoute. Mais là, on écoutait la musique du
0: Frelon Vert.
1: Voilà, tiré de la BD et de la série avec qui dedans?
0: Un certain Bruce Lee. Ah, si je ne me trompe pas.
1: À l'époque de Batman ou Batman ouais. avec la batte échelle, le machin, oui. avec les onomatopées écrites dans le voilà. C'est toute une époque. Voilà. Et le film essaie de retranscrire ça. Alors essaie. Bon,
0: La série est de 66.
1: Oui, voilà,
0: donc,
1: c'est ça.
0: Donc, l'adapté
1: on est dans 2011, un autre monde.
0: Voilà.
1: On est dans un autre monde.
0: Et c'est Michel Gondry qui l'a
1: donc,
0: fait.
1: Voilà,
0: donc, bah, lui, il a vécu, on va dire, le truc en vrai. Donc, je pense qu'il y a le souvenir de gamin qui veut
1: ça.
0: Faire le truc. On va dire que c'est pas le caprice de gamin, mais il y a le truc. Ouais. Allez, mais est-ce que t'arrives à le faire au cinéma?
1: Bah, oserais-je dire que c'était mieux avant quand on est gamin? T'as jamais regardé un film que t'avais vu gamin en disant putain, ça déchire tout. Ouais. Tu regardes le film, tu te dis Et puis en plus, alors, en passant sur le fait que ça a pu vieillir.
0: Ou nos dessins animés préférés que quand on regarde maintenant, on se dit.
1: Tu le regardes d'un autre œil.
0: Ah ouais, bah oui, tu le regardes avec un œil adulte et ça fait parfois
1: des
0: étrange
1: fois,
0: je dis,
1: oh,
0: mais
1: merde,
0: j'ai regardé ça.
1: Oui, non, en fait, c'est moi qui. Voilà, c'est nous qui avons évolué.
0: Et qu'on courait depuis l'école pour ne pas rater l'épisode parce que le lendemain, on allait en parler dans la cour de récré en mangeant notre tartine de confiture du goûter.
1: Merci, Dorothée.
0: Voilà.
1: Bah, pardon, excusez-moi, je règle des comptes. Hein, voilà, je ne suis pas Ségolène.
0: Allez, sortons. Nous quand même le petit synopsis.
1: Donc oui, ça va être vite vu. Brief Red est le film de James Red. Jusqu'ici tout va bien. Voilà, le propriétaire du quotidien The Daily Sentinel. Ouais, c'est un super héros. Il faut quelqu'un avec un journal, sinon faut pas. On peut pas parler.
0: Oui.
1: À Los Angeles, Brit est aussi un fêtard invétéré, un peu immature et sans ambition. Lorsque son père décède subitement, Brit se retrouve à la tête du journal et découvre en même temps les talents de Cato. Le chauffeur et mécanicien de son père, par ailleurs spécialiste en café. Oui, alors lui, ils ont deux CV. Il y en a un, c'est un branleur invétéré, excusez-moi pour le terme, mais là, on peut pas être mieux. Et l'autre, c'est un mélange de Bruce Wayne, je sais pas. C'est le gars qui apporte toute la technique et le café.
0: Oui.
1: Voilà.
0: Mais
1: admettons, chacun ses films. Voilà. Donc, Brit se retrouve à la tête du journal. C'est dit, et Cato fait le boulot. Bon.
0: Voilà.
1: C'est vraiment ça. Le chauffeur et mécanicien de son père. On l'a dit. Voilà. Ingénieur, spécialiste en arts martiaux, en café aussi, en café.
0: Ouais.
1: Bricoleur de génie.
0: Et pendant ce temps,
1: Chudnovsky, un criminel impitoyable, étend son contrôle, sur tous les gangs de Los Angeles. Un peu malgré lui, Brief Red devient un héros masqué. Bah, c'est vraiment un peu malgré lui, parce que lui, à la base, il pensait qu'à faire la Nouba.
0: Oui.
1: Voilà. Il avait même pas envisagé d'avoir un journal. Bon. Héros masqué, ennemi du crime sous l'identité du Frelon Vert, avec l'aide de Cato. Ouais, avec l'aide, avec un arme majuscule.
0: Heureusement qu'il est là.
1: C'est ça. Chauffeur, surtout concepteur de la Black Beauty, une voiture truffée de gadgets et de missiles. D'ailleurs. Oui. Voilà.
0: Et à la distribution de ce film?
1: Voilà. Seth Rogen, qui joue Brief Red et le Frelon Vert.
0: Ouais.
1: Jay Chou, qui joue Cato.
0: Cameron Diaz.
1: Qui joue pas de méchant. Bah non.
0: Et un certain.
1: Ouais, qui joue Benjamin Chudnovsky, alias Hemoglobin, ce que j'ai réussi à le dire. C'est
0: Christopher Waltz.
1: Oui.
0: Et la tête d'affiche de notre émission de ce
1: jour. Voilà, c'est ça que j'ai mis dans le générique, parce que je trouve cette scène totalement lunaire, avec un flingue à deux canons, où il bute un mec simplement parce que, qu'est-ce qu'il y a? J'ai pas assez de charisme? Je suis un méchant dans une veste. Voilà. C'est un bonheur. Rien que pour ça, allez le voir. C'est très rigolo. Et le doublage est, comme d'habitude, très très bien fait en français. Je pense pas que ce soit lui qui l'ait fait sur le coup là, mais ça reste sympa.
0: Ouais.
1: Ça reste sympa. Après, le film en lui-même, bon.
0: Voilà. Il est anecdotique,
1: c'est Michel Gondry, bon.
0: Et en musique, on vient d'en parler. C'est
1: James Newtonova également. Les influences jazz et rétro, on les a bien, on est très bien, c'est magnifique.
0: Mais allez.
1: Mais le temps passe, mon chéri.
0: Il y a ça. Et on va peut-être passer sur un autre film qui a été super marquant pour.
1: Ouais.
0: On a. On passe la musique avant.
1: Oui.
0: Et
1: faisons ça.
0: On
1: nous mettra l'ambiance.
0: On en reparle après.
1: On en parle après.
0: On en reparle après.

0: on est un peu dans le western là, on dirait.
1: Ah bah on y est carrément, on y est carrément. Et on va parler d'un...
0: D'un film
1: qui est les moins de 20 ans et d'un film référencé qui parle d'un sujet grave. Et encore une fois, Tarantino s'y colle, mais avec sa manière.
0: Oui.
1: On parle de Django, esclave affranchi, qui devient chasseur de primes sous la tutelle du docteur Schultz. Voilà. Ensemble, ils traquent les criminels tout en poursuivant un objectif personnel de Django. Libérer Broomhilda.
0: L'épouse de Django.
1: C'est ça. Ouais. Leur quête les mène à une plantation dirigée par Calvin Candy. Le film mêle western et critique historique avec une violence très stylisée, pour le coup. Voilà. Django évolue en héros déterminé, tandis que Schultz incarne une figure morale ambivalente. Comme d'habitude, et vous devinerez qui joue Schultz plus tard. Voilà. Le récit culmine dans une vengeance spectaculaire.
0: Et donc, comme on ne l'a pas vraiment cité, mais vous avez reconnu, c'est Django Unchained, film de 2012.
1: Ça. Avec Jamie Foxx pour Django, Christopher Waltz pour, qui joue King Schultz, le docteur, Leonardo DiCaprio qui joue Calvin G. Candy, Kenzri, Kerry Washington qui joue Broomhilda von Schaft. Et il y a une histoire dans l'histoire. Alors, je ne sais pas si c'est un caméo, s'il fallait mettre un Allemand. C'est très rigolo. Et Samuel L. Jackson qui joue...
0: Le majordome.
1: Voilà.
0: Tarantino avait exprimé depuis plusieurs années son intention de réaliser un western spaghetti pleinement.
1: Bah c'est pas comme s'il avait déjà collé du Morricone partout.
0: Il avait déjà fait pas mal d'idées dessus, mais là il y a carrément, notamment un hommage donc à ceux de Sergio Leone. Voilà. Et le titre The Angel, The Bad and The Wise avait d'ailleurs été évoqué au début
1: La Brute et le Truand.
0: Mais là donc c'est par rapport, il y a eu des films Django qui ont existé avant. Là c'est pas une suite, c'est un hommage, mais à la sauce Tarantino.
1: Donc voilà, Waltz joue pour la deuxième fois dans un Quentin Tarantino. Ouais. Là, c'est pareil. Là, c'est la consécration. Le Walk of Fame, l'étoile, la complète. Il fait le plein de tous les prix possibles. Tarantino dira j'aimerais faire un western, mais plutôt que de le situer au Texas, faisons-le à l'époque de l'esclavage. C'est du Tarantino dans le texte. Oui. C'est-à-dire, on mélange les. Voilà, c'est assez sympa.
0: Mais...
1: ce sujet, tout le monde a peur de le traiter. Bah oui, pour cause. Il faut qu'on l'éclaire nous-mêmes. Vous pouvez faire un film sous la forme d'une leçon d'histoire gonflante sur des histoires.
0: Sur des
1: esclaves qui s'échappent grâce au chemin de fer clandestin. Barbant. Ou vous pouvez faire un film excitant. Aventure, un western spaghetti qui se passe à cette époque.
0: Ouais.
1: Ça a été dit en 2011. La bande originale, mon cher Yves, inspirée par le film Django, réalisée par Sergio Corbucci.
0: Avec encore pas mal d'inspiration de plein d'autres musiciens, dont à nouveau Ennio Morricone.
1: Oui. Entre autres.
0: Parfois, il y a aussi des artistes qui sont. Il y a Jamie Foxx qui chante dedans.
1: Ça, c'est pour des dialogues, parce qu'il y a toujours dans les musiques de Tarantino des morceaux de dialogue. C'est genre Pulp Fiction, c'est très rare qu'on n'y ait pas.
0: Ouais, il adore faire les mélanges.
1: Ah, oui,
0: et il y a du Louis Bacalov.
1: Ouais, Don Schroon, Jim Cross, Riz Ortolani, et d'autres. James Brand.
0: Il aime bien justement aussi mélanger avec, comme tout à l'heure, du rock'n'roll, Richie Evans.
1: Ou
0: du Johnny Cash. Il adore la musique, donc il faut mettre de la bonne musique.
1: Tout à fait, mon cher.
0: Bon, on malheureusement, je vois
1: va
0: déjà.
1: Va falloir qu'on raccourcisse. Et justement.
0: Je vois déjà alors, on est à 5 minutes, on va dire, de la fin de l'émission. Donc,
1: on raccourcit.
0: On va raccourcir. On en a tellement à dire.
1: Voilà. Et raccourcissons, et justement, on va parler de downsizing.
0: Ouais. Rapidement,
1: où Waltz incarne un personnage extravagant et libre. C'est toujours lui. Il y a deux qualificatifs et on fait des grands écarts. Film dystopique, récit d'anticipation doublé d'une satire sociale qui a été présentée en avant-première à la Mostra de Venise en 2017. En gros, dans un futur proche, le scientifique norvégien, je vous passe le nom,
0: Jørgen Absjørgensen.
1: Merci, maître de Capello. Mais au point, la miniaturisation cellulaire des êtres vivants. Par contre, c'est irréversible.
0: Ouais.
1: Et c'est important. Le but de l'entreprise qui a mis au point cette technologie est d'officiellement de réduire la surpopulation et de promouvoir la décroissance. Le diable se cachait dans les détails aux États-Unis. Et voilà, cette technologie est progressivement détournée pour les Américains de classe moyenne pour accéder à un niveau de vie supérieur et consommer plus maison, nourriture, parure de diamants. Et quand c'est plus petit, ça coûte moins cher. Ouais. Et voilà. Et là, on va parler d'un héros qui va se faire rétrécir la tronche parce qu'il est cerné par les crédits, qui pensait y aller avec sa femme, mais sa femme, elle le fait pas.
0: Ouais.
1: Et le gars se retrouve tout seul. Bon, ben, tant pis.
0: Ça,
1: donc,
0: c'est
1: voilà.
0: Fait.
1: Et il se retrouve tout petit, 12 cm, donc... joué par Matt Damon, à aller rencontrer les gens de ce nouveau monde, dont Christopher Waltz, qui joue un espèce de méchant qui arrivait là parce qu'il pouvait faire des paris, certainement pour les mêmes raisons, vénal. Mais le gars est ambivalent, cherche la liberté, il a sa femme de ménage, qui est une ancienne extrémiste vietnamienne, qui a été réduite, elle aussi, contre son gré, par son gouvernement.
0: Oui.
1: Voilà, ça commence à faire un espèce de bouquet tout en couleur, et ils vont tous évoluer là-dedans. Matt Damon va s'éprendre justement de cette vietnamienne, happy ending à la fin, dans Saizy. Voilà. Qui a à peine réussi à couvrir les dépenses.
0: C'est
1: on aime, on n'aime pas.
0: Quand tu fais des films d'anticipation, pas toujours évident. C'est... Et quand tu fais une critique du modèle américain,
1: ça passe ou ça passe pas. C'est... Mais là, sur le principe, ça peut être intéressant. Et voir Matt Damon, justement, à contrario des gros blockbusters, dès La mort dans la peau, de ce genre de choses, ça peut être intéressant aussi. Il joue tout en subtilité. Et c'est pas mal. C'est pas mal de le voir là-dedans, notamment aussi dans Monument Mind. À la musique, on a Rolf Kent, et on l'entend actuellement. Rolf Kent, subtil, mélancolique, compositeur britannique, université de Leeds, inspiré par Bernstein, Goldsmith et Barry. Notamment, et vous allez vous en rappeler, il a fait la bande-son de Dexter.
0: Ah ouais.
1: Ah bah oui. Ah, ah bah oui. D'autres films, The Matador et compagnie. Donc voilà, ça c'est un peu des les chèvres du Pentagone qui est excellent.
0: Oui,
1: je vous conseille d'aller voir.
0: C'est côté lunaire, décalé, mais
1: Totalement lunaire. Et dans The Sizing donc plusieurs récompenses. Emmy Award pour Sidewell, La Blonde Contre-Attaque, La Revanche d'une Blonde. Bon, c'est peut-être pas les meilleurs ceux-là. Hein. Je suis pas.
0: Ouais.
1: Mais bon, on aime. C'est pas le même genre. C'est pas le même genre. Mais bon. Allez, on résume rapidement ce qu'a fait Waltz parce qu'on pourra pas faire le tour.
0: Ouais.
1: Inglourious Basterds, c'est fait. Green Hornet, c'est fait. De l'eau pour les éléphants, c'est formidable. À un moment, il campe le cardinal de Richelieu.
0: Ouais.
1: Dans Les Trois Mousquetaires en 3D. De George W.
0: C'est plutôt Les Trois Moustiquaires, là, on va dire.
1: Ouais, c'est ça. De Paul W. S. Anderson, projeté en 3D pour mieux étaler son absence totale de relief.
0: Ouais.
1: Bref, un pour tous et tous pour rien. Mais allez voir.
0: Mais.
1: Franchement, allez voir. Carnage de Polanski, Django Unchained. Des voix pour la bataille du royaume secret, le théorème zéro, opération Muppet, où il joue un agent d'Interpol, Big Eyes, comment tuer son boss. Il a joué évidemment Spectre.
0: Oui,
1: et il avait
0: 007.
1: signé un contrat pour jouer si c'était de nouveau Daniel Craig.
0: Ouais.
1: Il jouera qu'un film parce que il finira sur la mort, je sais même plus. Dites-donc, mon cher Yves, on en a parlé, je ne le sais plus.
0: Ah, mais c'est pas grave.
1: C'est Mourir peut attendre.
0: Oui,
1: voilà, l'excellent Mourir peut attendre. Il jouera aussi Pinocchio de Guillermo del Toro, La Porte Magique, Dracula de Besson. Ça, j'ai pas été voir.
0: Là,
1: et
0: 2025.
1: Il finira sur Frankenstein de Guillermo del Toro.
0: Ouais. Voilà. Et on pourrait faire une deuxième heure sans problème pour présenter les autres.
1: Au sommaire, on a fait le tour de sa carrière sur les trucs les plus emblématiques et les plus intéressants.
0: Mais malheureusement, là, on est vraiment en fin d'émission.
1: Voilà.
0: Donc, on va quand même, quand je disais qu'il a commencé à 50 ans, rappeler qu'il est né en 56. C'est pour ça. Et donc, on l'a connu à partir de 2009. Il avait 53 ans.
1: C'est ça.
0: On va dire un bel âge pour certains acteurs qui ont déjà une belle carrière.
1: Tout
0: il en avait déjà une et c'est là qu'il a explosé.
1: Il en a découvert une deuxième et il a gardé des contacts. Et d'ailleurs, il passe sa vie, comme je le disais, entre Berlin et Londres en étant citoyen américain.
0: Malheureusement,
1: on en a fini, mon cher Yves.
0: On est en train d'arriver en fin de l'émission.
1: Voilà. La musique nous le dit.
0: Ouais, on va vous dire merci de votre écoute pour ceux qui étaient sur l'antenne, puisque donc pas de Facebook.
1: Oui.
0: On se retrouve bientôt, deuxième vendredi du mois, le dimanche suivant à 15h, et le plaisir de vous retrouver en rediffusion, podcast et compagnie. Et
1: mon cher Yves, on finit petitement sur la pointe des pieds avec cette magnifique musique de Downsizing, A Little Change in the Weather.
0: Et on vous dit au revoir.
1: À bientôt. Salut.

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4: Qui a de bien à la maison de retraite, c'est qu'on a de la soupe tous les jours.
5: Dommage qu'elle soit froide.
4: Oui, mais comme ça, au moins, on se brûle pas. Qu'est-ce qu'on a après?
5: Du hachis parmentier, c'est la fin de la semaine.
4: Demain, il y aura des épinards, ils ont tendu la pelouse.
5: On va voir la télé?
4: Bah, t'attends pas le petit Suisse?
5: Non, j'ai du mal à le mâcher.
4: Évidemment, tu le manges toujours avec le papier.
5: Sinon, il me glisse des doigts.
4: Qu'est-ce qu'il y a ce soir au programme?
5: Un film noir et blanc.
4: Oh, bah comme ça, on regrettera moins de ne pas avoir la couleur. C'est quoi comme film?
5: Le Grand Bleu.
4: Il paraît que c'est comme Cousteau, mais avec plus de sexe.
5: Il paraît.
4: Et en beaucoup plus chiant.
5: Qu'est-ce que t'as fait aujourd'hui?
4: Ah bah j'ai enfin terminé ma bouilloire en rotin.
5: Qu'est-ce que tu vas en faire?
4: Eh ben, je vais me faire une surprise. Je vais me l'offrir pour la fête des pères.
5: Chut, faut pas le dire.
4: Pourquoi?
5: C'est une surprise. Moi, je suis allé répéter avec la chorale.
4: Ah, qu'est-ce que vous chantez avec la chorale?
5: Du Vanessa Paradis. C'est pratique pour les petites vieilles. Elles ont plus beaucoup de voix.
4: J'espère que tu t'es inscrit à la prochaine excursion.
5: C'est quoi?
4: La visite des nouveaux locaux de la sécurité sociale du 13e.
5: Ça vaut le coup, ce truc-là?
4: Ce dimanche dernier, ils ont dit que c'était comme la pyramide du Louvre, mais en carré avec de la moquette.
5: Je préfère me réserver pour la promenade en barque au mois de janvier.
4: Il y en a toujours qui reviennent pas de la balade en barque.
5: Hein?
4: Il y en a toujours qui reviennent pas de la balade en barque.
5: Ils devraient pas faire ça la nuit. On loupe facilement le marchepied.
4: Y a-t-il un baptême de l'air de prévu pour cet été?
5: Oui, c'est le vol du plus vieil avion de l'aéroclub. Il a notre âge. C'est à 12 places, mais on va monter à 32. Parce que c'est nous, ils nous font un prix.
4: C'est encore l'alcoolique qui va piloter comme l'an dernier quand il y a eu la catastrophe?
5: Non, c'est son fils. Il est handicapé mental, mais il boit pas. Il est sérieux.
4: Il y aura des parachutes cette année?
5: Oui, deux. Tirés au sort avant le décollage. T'as toujours mal au dos?
4: Oh oui, j'ai encore les marques. Ça reste longtemps, les traces de ceinturon.
5: Elle frappe fort, la nouvelle. J'aime bien, moi.
4: D'un autre côté, je l'avais mérité, elle m'a surpris en train de lire une revue porno.
5: C'était quoi?
4: Catalogue de la redoute.
5: C'est pas porno.
4: Ah oh ben si, j'étais à la page des culottes.
5: Tu me le prêteras?
4: Non.
5: Si, tu me le prêteras.
4: Ah non.
5: Tu me le prêteras.
4: Ah non, je te dis.
5: La page des culottes.
4: Oh, mais t'es malade, celui-ci.
5: Si, tu me le prêteras.
4: Mais je te dis que non, saligo, va.
5: La page des culottes.
4: Oh, mais enfin. Ça se prête pas, un redoute. Non, je te le prêterai point. De toute façon, maintenant, la page des culottes, elle est plus lisible.
5: C'est comme mon voisin, il avait toujours des biscuits dans sa table de nuit. Ils ont fini par le piquer.
4: Ah, ils l'ont surpris?
5: Ouais, ils l'ont piqué.
4: Ah ben, c'est bien fait pour lui. Le biscuit, ça laisse toujours de la miette. Le règlement, c'est le règlement, ça se respecte, c'est comme les horaires.
5: Quand même, c'est tôt, 17h30, le dîner. Surtout l'été, quand il y a des tripes au Saint-Doux. On doit aller manger au sous-sol pendant qu'il nettoie la terrasse.
4: On voit pas beaucoup le directeur en ce moment. Il doit être bien occupé avec ses affaires immobilières.
5: Je l'ai vu, moi, il est en photo dans le journal. Il fait du bateau avec le ministre de la Santé.
4: Ah oui, mais je l'ai vu la photo là. Il a bonne mine, le ministre.
5: C'est normal, c'est le ministre de la Santé. Il serait ministre du Travail, il serait tout pâle.
4: Bon, allez, moi, je vais aller faire ma petite promenade digestive dans le parc.
5: Tu pourras pas aller dehors, il est 18h, c'est fermé.
4: Eh ben, j'irai prendre l'air en salle de rééducation. Ça sent l'éther comme à l'hôpital.
5: Ah, l'hôpital. Quand est-ce qu'on ira?
4: Ah, ça, faut pas rêver. C'est pas pour demain.
5: Une belle chambre, on n'est pas plus de quatre.
4: Des draps frais changés tous les 3 mois.
5: La grasse matinée jusqu'à 6h30.
4: La température prise par une professionnelle.
5: Avec de la crème Nivea.
4: Savonné sous la douche par une infirmière sans moustache.
5: Comme Cléopâtre.
4: Un vase de nuit individuel.
5: Avec son caca bien à soi.
4: Ah, tais-toi. On est en train de se faire du mal.
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2: Mais sérieux, on a été au cinéma. Moi, j'aime bien voir les films américains parce qu'il y a plein de musique. Alors, tu pleures, t'es ému dans les films américains. Ils sont forts, les Américains, parce que des fois, ils te filment des trucs qui sont pas très émouvants, mais avec la musique, tu pleures. Ils peuvent te filmer un môme en train de se brosser les dents. Tu peux pleurer, je te jure. Les mecs, ils arrivent comme ça devant la caméra et...
3: You know, red is for... You know, I harbuck my life. I was fooling around and petting around and skating around steady shit. But I have one fucking question right now, and you have to answer me to my fucking question, man. Just one fucking question. Where is Brian? Been looking in the kitchen. He has spent all his fucking life in this kitchen, but there's no Brian anymore in the kitchen, man. I've been looking in the bathroom. Oh, it's raining today. Where is my umbrella? Il faut sauver le soldat Brian!
2: C'est comme ça qu'il pleure dans les films américains. Je pleure en anglais là. Madame Olson. Monsieur Ingalls, c'est si triste. Et ça fait longtemps qu'il n'a pas coupé du bois. Il joue tout seul du violon avec un pied sur la cheminée. Et Almanzo est de plus en plus lunatique. Vous n'avez pas vu Brian par hasard? Si. Derrière moi. Ah! Il est allongé. Oh no, Brian, are you dissidite?

0: Tous les soirs, quand je joue ce moment du spectacle, je me dis la même chose. Je me dis, si j'étais né aux États-Unis, je serais un acteur américain.
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5: Au carrefour du boulevard Arago et de l'avenue des Gobelins, où depuis 4 heures déjà, la bataille fait rage. Mais voici un jeune homme qui a un pavé à la main. J'enjambe la barricade et je m'approche de lui. Peut-être lui saura-t-il me fournir des éléments. Quel est le sens, le but de cette manifestation?
6: Parce qu'avec plusieurs camarades, on s'est dit... On va marcher jusqu'à la République, comme ça on fera voir pour nos revendications tout ça, quoi, parce que quand on sort du centre d'apprentissage, on s'aperçoit qu'on a été tout ce temps là pour rien, parce que il y a pas d'emploi, quoi, comme on dit à la radio. Mais
5: En gros, vous n'êtes pas le Parti communiste, puisque je sais que le Parti communiste était contre cette manifestation.
6: Ah oui, les communistes, ils s'en comptent, ils s'en foutent, ils ont du boulot, voilà.
5: Qui êtes-vous? Que voulez-vous?
6: Ah mais on gueule, nous. On gueule et après, on verra si on est assez. Enfin, on fera un parti, mais là, pour l'instant, il y a plus de travail pour les ouvriers, finalement, que pour nous, parce qu'on a notre branche et c'est très particulier.
5: Et vous, quelle profession présentez-vous, alors?
6: Ben, on est les jeunes directeurs de banque. Et on trouve pas de boulot parce que ils se créent pas d'emploi parce que y a pas de banque nouvelle qui se forme, qui s'ouvre, et c'est communiste, quoi, en fait.
5: Donc pour vous, la guerre est ouverte?
6: Ben, la guerre elle est un peu ouverte, oui, un petit peu, ouais, parce que on se marre pas, nous, hein. Alors bien sûr on a du pognon. Les gens ils disent ah ben ils ont du pognon. Et alors il y a du pognon, et alors on va pas faire les barricades avec nos bagnoles, non, elles sont toutes neuves. Et alors, pourquoi ils nous prennent, les gens? Sans blague.
5: Ce que vous demandez, c'est du travail.
6: Ils ont qu'à créer de l'emploi, j'en veux des banques nouvelles. Ouvrez des banques, voilà, c'est pas compliqué, vous avez qu'à ouvrir des banques, voilà.

0: Bonjour à tous, nous fêtons Roland dans ce 13 mai. Alors cette semaine va-t-elle démarrer rapidement?
1: Eh bien, pour vous, Bélier, quelques tensions sont à craindre avec un proche, alors essayez de temporiser un petit peu les choses.
0: Taureau, aujourd'hui, réfléchissez avant de parler, car tout ce que vous ferez ou tout ce que vous direz sera susceptible d'influencer votre avenir à long terme.
1: Gémeaux, il faudra mettre de l'eau dans votre vin pour parvenir à un accord avec une personne de votre entourage proche.
0: Cancer, une ouverture sur un projet, une idée reste possible, un nouvel engagement pourrait avoir lieu pour certains natifs du signe, alors ayez confiance.
1: Les lions, même si votre situation vous semble difficile, ne vous inquiétez pas, les choses vont s'arranger.
0: Vierge, le mensonge n'est pas la solution pour cacher une difficulté, essayez donc d'adopter une attitude plus responsable.
1: Balance, une contrariété semble vous attrister, alors sortez, voyez donc du monde afin de vous changer les idées.
0: Scorpion, vous bénéficiez d'une bonne énergie, le moral est au beau fixe.
1: Sagittaire, votre affabilité vous attire toutes les sympathies.
0: Capricorne, vous vous montrerez plus souple que d'habitude, surtout si vous avez des enfants.
1: Les Verseaux, utilisez votre intuition pour anticiper l'imprévisible.
0: Enfin, Poisson, besoin de changement, de quoi déstabiliser votre entourage. Bonne journée à tous. À demain pour un nouvel horoscope, nous fêterons Mathias.
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2: Le jour avec ma femme, on avait décidé de refaire les travaux à la maison. Alors on s'est dit, tiens, avec les enfants, on va aller chez Casto. Puisque chez Casto... Oh putain. Ça marche la pub, hein. Donc on arrive chez Casto avec ma femme et mes enfants. Dans l'entrée du magasin, je leur ai distribué des sifflets à tout le monde. Dispersion générale. Oui, c'est une technique que j'ai inventée. Tout le monde s'arrache dans tous les sens avec un sifflet. Le premier qui trouve les pinceaux... Hop. Tu gagnes un temps incroyable et tu niques pas ton forfait. Bon, moi j'avais le quart nord-est du magasin à faire. Ça faisait quoi, 2 minutes que je marchais. Coup de sifflet à droite. Oh, je me dis c'est bon, 2 minutes. Je vais par là. Coup de sifflet à gauche.

0: Ah merde! Les salopards, ils ont séparé les pinceaux des rouleaux! Exprès pour faire chier! Ça fait rien, je continue sur mon idée, j'entame les perceuses, je finis les ponceuses. J'arrive au coin des ponceuses, qui sait que je vois pas l'angle du rayon? Un vendeur libre! Mais le mien était du bon rayon. Je dis, monsieur, vous êtes vraiment du rayon peinture? Il m'a dit, monsieur, je suis né du Wheat Spirit dans une main et un pinceau dans l'autre. Je dis, bon, ça me suffit comme référence à la con. Je suis venu acheter un rouleau à plafond, s'il vous plaît. Un quoi? Je dis, un rouleau à plafond. Il me dit, monsieur, mais ça se fait plus. Il faut acheter les rouleaux à plafond avec réservoir à dispersion lente. Je dis, mais je connais pas cet outil. Il m'a dit, monsieur, voilà un outil qui vous change la vie. Je dis, ça va plus vite. Il m'a dit, j'ai pas dit qu'il vous l'améliore, j'ai dit qu'il vous la change. J'ai compris beaucoup plus tard ce qu'il a voulu me dire, le type, tu vois. Allez, suivez-moi. Et c'est comme ça qu'on est reparti avec tout un chariot de tout ce qu'on n'avait pas besoin. Paf. On est rentré à la maison et on a attaqué le chantier. Alors, s'il y a des bricoleurs ce soir, chantier, c'est le mot juste. Il y en a. On a commencé par la tapisserie. C'était marqué dans le manuel qu'il fallait décoller les vieilles tapisseries des murs avant de coller les neuves. Et nous, avec ma femme, on savait pas cette astuce, tu vois. Mais non, quand tu bricoles pas. Donc j'ai branché la cyberdécolleuse à pression atmosphérique à gaz qui m'a loué l'autre à Casto. J'ai mis la flamme dessous, ça faisait une fumée, j'ai flippé, j'ai dit au gamin, vite, allez vous mettre derrière Pépé là-bas, c'est plus prudent. Ça fumait l'enfer, tu sais. J'ai dit à ma femme, bah tiens, toi qui aimes les sports extrêmes, vas-y, fais-le. Non seulement, mesdames et messieurs, elle a décollé la vieille tapisserie, elle a mangé le placo avec l'humidité de la plaque, elle a bouffé les briques rouges, elle est passée chez le voisin. Ouf. Moi, je gueulais, je dis, chérie, qu'est-ce que tu fais? Elle me dit, mais non, j'ai commencé, je vais jusqu'au bout. J'arrivais pas à arrêter ce truc. Je dis, mais comment ça s'arrête? Le pépé est sorti de la chambre avec la carabine et a dit, barrez-vous! Je vais les mettre un bon coup de douze! 600 euros! Je dis, mais qu'est-ce qu'on va faire? Elle m'a dit, t'énerve pas. Elle m'a dit, tu vas tout coller à la tapisserie neuve sur la vieille. On va pas s'emmerder. J'ai dit, moi, ça va. Le pépé gueulait. Ouais, c'est quoi ce boulot de salaud? Mon temps travaillait pas comme ça. On lui a dit, pépé, ta gueule. Va plutôt nous chercher de la bière, on va manquer. Pendant ce temps-là, je vais m'occuper de la peinture. Alors, la peinture, je l'ai achetée chez Casto. Elle existe, allez voir. C'est une peinture qui s'appelle... c'est toujours la même, hein. Une peinture qui s'appelle, mesdames et messieurs, à effet de style. Pour résumer, c'est une peinture, c'est un bordel. Ah oui, oui. Attends, j'invente pas, c'est marqué sur le pot. J'invente jamais rien, moi. Premièrement, bien lessiver les supports à peindre avec une eau à 22,4 et une lessive non abrasive. Ma femme, elle a dit comme ça, elle a dit, pfff. Elle m'a dit, ça va, ils sont propres, les supports. Ensuite, appliquer une première fine couche, laisser sécher 2 heures. Ça va. Appliquer ensuite une seconde fine couche sur la première. Tu sais, des fois, il taille la foutre là-bas. Bah. Et après, écoutez bien, pour l'effet de style, souffler dessus de bas en haut pendant 20 minutes... avec une paille fournie. 30 mètres carrés. Je dis à ma femme, non, non, non. Elle m'a dit, non, laisse tomber. Elle m'a dit, tu sais ce que tu vas faire? Je dis, je vais chercher de la bière. Elle m'a dit, arrête la bière. Elle m'a dit, tu vas mettre une couche de peinture épaisse comme ça. En une seule fois, on va pas s'emmerder. J'ai dit, moi, ça va. Le pépé est toujours pareil. Donc j'ai peint mon mur, vous voyez. Mais j'en avais mis tellement épais, fatalement, c'était pas sec, tu vois. Et ce concha, il est venu se coller, on va dire. Oh putain. Enfin, bon, bref. Une fois qu'on a eu arraché le chat du mur, il a fallu camoufler tous les poils sur le mur. Et j'ai fait, je suis retourné chez Casto. Oh putain, le vendeur, le même que tout à l'heure, avec ce que j'avais lâché, il m'a vu arriver, il m'a fait... Aaah! Je lui explique mon affaire. Elle m'a dit, écoutez-moi bien, monsieur, pour camoufler les poils de votre mur, vous allez appliquer un enduit à l'ancienne d'autrefois. Ça m'a mis un coup, tu sais. J'ai dit, mais j'ai dit, monsieur, jamais je pourrais faire ça. Elle m'a dit, mais si, un enfant, on peut le faire. Il vous mettez l'enduit, vous mettez la cire. Bon, il m'a bien joué de la flûte. Je suis reparti avec mes 2 seaux d'enduit à l'ancienne d'autrefois à 153,50 € pièce. Mais pour une fois dans ma vie, mesdames et messieurs, je vous dis franchement la vérité, il avait raison le vendeur, j'ai fait un bricolage. Pour une fois, j'ai fait une grosse merde. Oui, mais une grosse merde d'autrefois. Une grosse merde à l'ancienne. Ah ouais. Alors, quand je fais le compte de la journée qu'on a passée, financièrement parlant, hein, parce qu'écoutez-moi bien, entre le matos qu'on a acheté chez Casto, les cartouches de 12 du vieux, le vétérinaire pour ce concha, la bière, il y a eu une facture terrible. Plus, et c'est là où je finirai, tous les artisans qui ont débarroulé à la baraque pour réparer toutes nos conneries. Je vais vous confier un secret, hein. Les vendeurs de Leroy Merlin, Bricomarché, Castorama, autres, ils ont beau te bourrer la caisse, que c'est facile comme tout le bricolage, tu vois. Mais quand t'as jamais fait, eh ben t'as jamais fait, quoi.
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4: Bonjour à tous. La situation est sous contrôle. Les mots hier d'Emmanuel Macron depuis Nairobi au Kenya face à l'antivirus. Le président a souligné notamment l'action du gouvernement qui a mis selon lui des protocoles extrêmement rigoureux. En attendant, les autorités sanitaires se veulent rassurantes. La ministre de la Santé Stéphanie Rist a ainsi assuré hier que l'antivirus ne circule pas en France. On en sait également plus sur l'état de santé de la Française contaminée ayant voyagé sur le MV Ondus. Elle est hospitalisée en réanimation avec la forme cardio-pulmonaire la plus sévère. Un poumon artificiel assure son oxygénation. Dans le reste de l'actualité, la France répond face aux menaces iraniennes. Téhéran a déclaré que tout déploiement de navires français et britanniques dans le détroit d'Ormuz se heurtera à une réponse ferme et immédiate. Et Catherine Vautrin, la ministre des Armées, a notamment assuré sur LCI hier que l'État français a choisi la voie diplomatique sur cette question. Pas de surprise au palais du Luxembourg. Le Sénat a rejeté une nouvelle fois hier la proposition de loi sur l'aide à mourir. Désormais, le texte doit retourner à l'Assemblée nationale qui aura le dernier mot, les députés l'ayant déjà approuvé 2 fois. La condamnation intégrale requise pour Nicolas Sarkozy au procès en appel du financement libyen. Le parquet général a demandé hier que l'ancien président de la République soit reconnu coupable pour l'ensemble des faits, y compris la corruption et le financement illégal de la campagne. Les peines requises seront connues aujourd'hui d'ici la fin de journée. Des enfants absorbent de la kétamine en pensant que c'est du sucre. Les faits se sont déroulés hier après-midi à Villejuif, en région parisienne. 5 mineurs ont été intoxiqués après avoir inhalé une substance amenée par un élève de 9 ans qui avait ramassé, semble-t-il, le sachet dans la rue. Les analyses ont révélé qu'il s'agissait de kétamine, un anesthésique puissant. Aucun enfant n'a dû être hospitalisé. Et puis, c'est parti pour la 79e édition du Festival de Cannes. La cérémonie d'ouverture du plus grand événement consacré au 7e art s'est déroulée hier soir. Jamais sélectionné, le réalisateur néo-zélandais, notamment de la trilogie du Seigneur des Anneaux, Peter Jackson, a reçu une palme d'honneur. Excellent début de journée à tous.

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1: Il fait partie des plus grands tacticiens de l'histoire du football. Et pourtant, il n'est pas le plus cité. Valéry Lobanovsky est né le 6 janvier 1939 à Kiev, en Ukraine. Attaquant de son état lorsqu'il était joueur, il évoluera sous les couleurs du Dynamo Kiev avant de prendre la route du côté d'Odessa ou encore de Donetsk, tous des clubs ukrainiens au temps de l'URSS. L'URSS, justement, il emportera le maillot de la sélection au début des années 60. Mais c'est surtout en tant qu'entraîneur qu'il va récolter ses plus belles gloires. À la fin des années 60, il prend les rênes du club de Dnipropetrovsk avant ceux de l'équipe qu'il a vu débuter, le Dynamo Kiev. Une relation qui va durer une quinzaine d'années. Kiev, avec qui il bâtit une solide philosophie de jeu basée sur un football total, made in URSS, aux rigueurs défensives, fait souvent appel à la coordination offensive avec une propension à se projeter rapidement vers l'avant et des phases de transition bien huilées. Lobanovsky récolte assez vite les fruits de son travail. Premier club soviétique vainqueur d'une Coupe d'Europe en 1975 avec la Coupe des Coupes, avant une Super Coupe d'Europe la même année, glanée face au Bayern de Munich. Il réédite cela en 1986 avec une deuxième Coupe des Coupes remportée. En parallèle, il prend en main la sélection soviétique au milieu des années 80, en menant celle-ci jusqu'en finale de l'Euro 88, battue par les Pays-Bas de Van Basten, Gullit et autres Coman. Valéry Lobanovsky est un orfèvre dans son approche du ballon rond. Considéré comme un des meilleurs coachs de l'histoire, il nous dira toutefois au revoir le 13 mai 2002.
2: Allez, on se donne rendez-vous demain pour d'autres histoires d'un jour avec Mémoire Sport.

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2: Et on commence avec l'agence Manpower Conseil Recrutement du Mans qui est actuellement à la recherche d'un ou une employée administrative pour travailler sur Changer dans le cadre d'un recrutement pour un contrat à durée indéterminée de 35 heures hebdomadaires. Vous contribuerez à la fiabilité des données comptables et de la qualité de service rendu aux clients et aux fournisseurs. Pour ce faire, vous saisirez, contrôlerez et enregistrerez les factures fournisseurs dans le logiciel de comptabilité. Vous assurerez le suivi des règlements, effectuerez les opérations bancaires, participerez aux déclarations de TVA. Vous contribuerez aux relances clients et au suivi des encaissements. Vous préparerez les éléments nécessaires aux clôtures comptabilité. Vous établirez les factures clients après validation. Vous suivrez également l'activité via des tableaux de bord. Vous assurez également un accueil téléphonique et administratif et participerez au bon fonctionnement administratif du site. Une formation en tant que comptable ou responsable administratif est demandée. Les débutants sont cependant acceptés. Si cette offre vous intéresse, vous contactez Charline Revaux de Manpower Intérim Conseil et Recrutement. Numéro de l'offre France Travail 208-CYRK. SOS Bricolage, premier réseau national de bricoleurs professionnels, spécialisé dans les prestations de petits bricolages et de petits jardinages à destination des particuliers, commerçants et entreprises, recherche sur le département un agent à domicile pour faire des prestations de bricolage et de jardinage. Vous accompagnerez les clients dans leurs demandes, que ce soit pour monter des meubles, tondre la pelouse ou encore tailler des haies. Les débutants sont acceptés. Si vous êtes intéressé, vous contactez Jean Lourdin de SOS Bricolage. Numéro de l'offre France Travail 208-CRSS. Randstad Intérim Le Mans recherche un conducteur en véhicule léger, livreur, homme ou femme, pour une mission de 5 jours. Vous livrerez les plats auprès des établissements scolaires, vous contrôlerez la chambre froide, vous chargerez le camion avec un haillon, vous contrôlerez les chambres froides des clients. Les débutants sont acceptés. Si cette offre vous intéresse, contactez l'agence Randstad Intérim Le Mans. Numéro de l'offre France Travail 208-CRNC. L'entreprise Série Sécurité de Valoperche recherche un agent de sécurité de site industriel homme ou femme pour une mission à pourvoir pour cet été, 35 heures hebdomadaires. Au sein du site industriel de Valoperche, vous travaillerez en poste alterné jour et nuit pour des gardes de 12 heures. Vous ferez l'accueil et le contrôle d'accès du site. Vous vous occuperez de la protection et alerterez en cas d'accident ou d'événement exceptionnel. Vous ferez la surveillance générale du site, la sécurité technique et incendie de base, le secours et l'assistance aux personnes. Vos interventions s'effectueront dans le strict respect des consignes et des procédures. Les débutants sont acceptés. Si vous êtes intéressé, vous contactez Amarine Trébuchet de Ceris Security. Numéro de l'offre France Travail 208-CDRV. Et enfin, pour renforcer ses équipes, l'entreprise de la Socopa de Chéré est actuellement à la recherche d'équipiers de production hommes ou femmes pour intégrer différents ateliers. Vous travaillerez évidemment dans le respect des règles d'hygiène, de qualité et de sécurité. Vous fabriquerez des produits élaborés. Vous ferez le conditionnement de ces produits. Vous serez également amené à préparer les commandes. Vous avez idéalement une première expérience sur un poste similaire. Cependant, les débutants sont également acceptés. C'est pour un CDD de 2 mois, 35 heures hebdomadaires. Vous pourrez être amené à travailler en équipe, de jour comme de nuit. Si vous êtes intéressé, vous pouvez contacter et postuler directement à l'entreprise Socopa de Chéré en contactant Jimmy Bourneuf. Numéro de l'offre France Travail 208-DW. V T.
3: Si l'une de ces offres vous intéresse, contactez France Travail sur son site internet francetravail.fr.

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0: Non, ce que je voulais vous montrer, évidemment, c'est que il ne faut jamais dire jamais à un enfant. Ça sert à rien. Parce qu'évidemment, un enfant, il est plus fort que toi. Il va te faire renoncer à tes principes. Et moi, je ne savais pas. Alors moi, les principes, j'en avais plein avant que ma fille arrive. Je disais, ben déjà, ma fille, elle mangera bio, ça me paraît essentiel. Ouais, je parlais comme une connasse. Bah parce que j'ai pas du tout envie qu'elle se gaffe de gluten, de graisse hydrogénée, d'OGM, no way, quoi. Ouais. La télé, hors de quest. No. Parce que je vais pas me servir de la télé comme d'une baby-sit de substitution, je veux dire, faut savoir ce qu'on veut dans la vie, tu vois, télé, bébé, hello, choose life. Les jouets? Ouais, bien sûr. Non, ma fille, elle n'aura que des jouets en bois. Filière allemande, ouais, 100% naturelle. Oh, si, bah c'est du bois d'arbre. Et oui, ça c'était moi avant. Seulement, comment dire, le jouet en bois, quand tu te l'es pris trois fois dans la gueule, ah c'est massif le bois, hein, ça c'est pas c'est le principe. Ah bah évidemment, tu le fous à la poubelle et tu cours chez Fisher Price comme tout le monde, acheter le premier jouet en plastique qui clignote et qui fait du bruit. Terminé. Parce que le bois, ça clignote pas. Non, sinon les cerfs, ils ouvriraient les portes, c'est comme ça. Et pour les autres principes, c'est pareil, à la première difficulté, tu renonces, évidemment. Attends, chérie, je discute avec le monsieur qui est charmant, donc arrête de pleurer, s'il te plaît. Chut, tais-toi. Oh, caprice, tais-toi. Chut, va chercher un Kinder Pingouin au frigo, dépêche-toi. Deux, si tu veux, je m'en fous, il est 19h, tu manges ce que tu veux, des Kinder, des chips, du coca, du popcorn, hein? Oui, t'as pas de dents, bah tu bois avant et puis tu... Voilà. Alors en fait, je vous disais, c'est la chaudière. Calèche, ouais, je sais pas. Alors je l'entretiens, ouais, bien sûr. Attends, une seconde. Mets-toi devant Gulli, chérie. Eh ben parce que Gulli, c'est bon, c'est good, c'est Gulli good. Ah bah Gulli, c'est la chaîne enfant, c'est... Ça, moi je connaissais pas, ça sauve des vies, je peux vous le dire. Ah moi sans Gulli, je serais morte, c'est sûr. Ou ma fille, je sais pas, mais une des deux. Hein. Ou le chien qui a rien à voir, le pauvre, mais en tout cas, on serait moins nombreux dans l'appartement. Gulli, c'est un service de santé publique, c'est... C'est pour ça qu'ils l'ont mis sur la 18. C'est un numéro d'urgence, Gulli, je pense. Mais bon, on est tous, qu'est-ce que tu veux? On est tous pareils, les parents, on finit tous par céder, plus ou moins tard, c'est tout. J'ai remarqué qu'il y avait deux catégories de parents, d'ailleurs. Il y a, comment dire, il y a ceux qui luttent quand même quotidiennement, tu vois, pour conserver leur autorité, leurs valeurs, et puis... Mais alors, il y a ceux qui lâchent tout très vite. Moi, je les reconnais facilement, les deux catégories, c'est en voiture, sur autoroute, tu sais. En général, ceux qui ont le pare-soleil noir, ils luttent encore. Ceux qui ont le pare-soleil Winnie l'ourson ou Dora l'exploratrice... Ah bah oui, ils sont passés de l'autre côté de la barrière, là. C'est bon, ça y est, allez hop.

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2: Bonjour et bienvenue dans votre matinale du mercredi matin. Je suis avec vous jusqu'à 9h avec de la musique, des chroniques proposées par les animateurs d'Ornithorynque. De l'info, de l'actu et un peu de sourire, j'espère. De la bonne humeur, vous allez peut-être en trouver dans l'horoscope d'aujourd'hui. Rendez-vous avec le Zodiac présenté par Nathalie et Lionel. Restez à l'écoute, c'est juste après ce générique.
3: Bonjour à tous, nous fêtons Roland dans ce 13 mai. Alors cette semaine va-t-elle démarrer rapidement?
4: Eh bien, pour vous, Bélier, quelques tensions sont à craindre avec un proche, alors essayez de temporiser un petit peu les choses.
3: Taureau, aujourd'hui, réfléchissez avant de parler, car tout ce que vous ferez ou tout ce que vous direz sera susceptible d'influencer votre avenir à long terme.
4: Gémeaux, il faudra mettre de l'eau dans votre vin pour parvenir à un accord avec une personne de votre entourage proche.
3: Cancer, une ouverture sur un projet, une idée reste possible, un nouvel engagement pourrait avoir lieu pour certains natifs du signe, alors ayez confiance.
4: Les lions, même si votre situation vous semble difficile, ne vous inquiétez pas, les choses vont s'arranger.
3: Vierge, le mensonge n'est pas la solution pour cacher une difficulté, essayez donc d'adopter une attitude plus responsable.
4: Balance, une contrariété semble vous attrister, alors sortez, voyez donc du monde afin de vous changer les idées.
3: Scorpion, vous bénéficiez d'une bonne énergie, le moral est au beau fixe.
4: Sagittaire, votre affabilité vous attire toutes les sympathies.
3: Capricorne, vous vous montrerez plus souple que d'habitude, surtout si vous avez des enfants.
4: Les Verseaux, utilisez votre intuition pour anticiper l'imprévisible.
3: Enfin, poisson, besoin de changement, de quoi déstabiliser votre entourage. Bonne journée à tous. À demain pour un nouvel horoscope, nous fêterons Mathias.

Écoutez, voici une nouveauté.

7h est déjà passé de quelques minutes, il est temps de prendre un petit café si ce n'est déjà fait. Et pour ceux qui sont en voiture, de profiter et de réfléchir sur la pensée philosophique du jour. Oui, ce n'est pas évident de si bonne heure, mais ça peut changer votre vie. Bon, sans aller jusqu'à là, prenez un petit instant de réflexion. C'est Philo Café. Un petit moment de détente ou de prise de tête, c'est l'heure du café. Je dirais même plus, du philo café. Allez, philo café. La joie pour l'homme consiste à faire ce qui est propre à l'homme. Ce qui est propre à l'homme, c'est la bienveillance envers les autres hommes, ses parents, le mépris des émotions sensibles, la critique des représentations trompeuses, la contemplation de la nature universelle et ce qui se produit conformément à sa volonté. Marc Aurèle, extrait de « Penser pour moi-même ».

0: musique, ça fait du bien sur le 90.2. Surtout pour tous ceux qui n'ont pas de travail. Et si vous êtes à la recherche d'un emploi, ou si vous connaissez quelqu'un qui en cherche, votre radio vous propose les annonces que Teddy a repérées pour vous sur le site de France Travail. Prenez un stylo et notez le numéro de l'annonce. On écoute Teddy.
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2: Et on commence avec l'agence Manpower Conseil Recrutement du Mans qui est actuellement à la recherche d'un ou une employée administrative pour travailler sur Changer dans le cadre d'un recrutement pour un contrat à durée indéterminée de 35 heures hebdomadaires. Vous contribuerez à la fiabilité des données comptables et de la qualité de service rendu aux clients et aux fournisseurs. Pour ce faire, vous saisirez, contrôlerez et enregistrerez les factures fournisseurs dans le logiciel de comptabilité. Vous assurerez le suivi des règlements, effectuerez les opérations bancaires, participerez aux déclarations de TVA, vous contribuerez aux relances clients et au suivi des encaissements, vous préparez les éléments nécessaires aux clôtures comptabilité, vous établirez les factures clients après validation, vous suivrez également l'activité via des tableaux de bord. Vous assurez également un accueil téléphonique et administratif et participerez au bon fonctionnement administratif du site. Une formation en tant que comptable ou responsable administratif est demandée. Les débutants sont cependant acceptés. Si cette offre vous intéresse, vous contactez Charline Revaux de Manpower Intérim Conseil et Recrutement. Numéro de l'offre France Travail 208-CYRK. SOS Bricolage, premier réseau national de bricoleurs professionnels, spécialisé dans les prestations de petits bricolages et de petits jardinages à destination des particuliers, commerçants et entreprises, recherche sur le département un agent à domicile pour faire des prestations de bricolage et de jardinage. Vous accompagnerez les clients dans leurs demandes, que ce soit pour monter des meubles, tondre la pelouse ou encore tailler des haies. Les débutants sont acceptés. Si vous êtes intéressé, vous contactez Jean Lourdin de SOS Bricolage. Numéro de l'offre France Travail 208-CRSS. Randstad Intérim Le Mans recherche un conducteur en véhicule léger, livreur, homme ou femme, pour une mission de 5 jours. Vous livrerez les plats auprès des établissements scolaires, vous contrôlerez la chambre froide, vous chargerez le camion avec un haillon, vous contrôlerez les chambres froides des clients. Les débutants sont acceptés. Si cette offre vous intéresse, contactez l'agence Randstad.

0: Stade intérim Le Mans, numéro de l'offre France Travail, 208 CRNC. L'entreprise Série Sécurité de Valoperche recherche un agent de sécurité de site industriel homme ou femme pour une mission à pourvoir pour cet été, 35 heures hebdomadaires. Au sein du site industriel de Valoperche, vous travaillerez en poste alterné jour et nuit pour des gardes de 12 heures. Vous ferez l'accueil et le contrôle d'accès du site. Vous vous occuperez de la protection et alerterez en cas d'accident ou d'événement exceptionnel. Vous ferez la surveillance générale du site, la sécurité technique et incendie de base, le secours et l'assistance aux personnes. Vos interventions s'effectueront dans le strict respect des consignes et des procédures. Les débutants sont acceptés. Si vous êtes intéressé, vous contactez Amarine Trébuchet de Ceris Security. Numéro de l'offre France Travail, 208 CDRV. Et enfin, pour renforcer ses équipes, l'entreprise de la Socopa de Chéré est actuellement à la recherche d'équipiers de production hommes ou femmes pour intégrer différents ateliers. Vous travaillerez évidemment dans le respect des règles d'hygiène, de qualité et de sécurité. Vous fabriquerez des produits élaborés. Vous ferez le conditionnement de ces produits. Vous serez également amené à préparer les commandes. Vous avez idéalement une première expérience sur un poste similaire. Cependant, les débutants sont également acceptés. C'est pour un CDD de 2 mois, 35 heures hebdomadaires. Vous pourrez être amené à travailler en équipe, de jour comme de nuit. Si vous êtes intéressé, vous pouvez contacter et postuler directement l'entreprise Socopa de Chéré en contactant Jimmy Bourneuf, numéro de l'offre France Travail, 208 DWVT.
1: Si l'une de ces offres vous intéresse, contactez France Travail sur son site internet francetravail.fr.

0: Avant de retrouver dans 5 minutes environ les conseils de Nathalie pour bien débuter la matinée avec ses astuces pour garder la forme, je vous propose un court rappel des titres de l'actualité nationale et internationale avec le Flash Info. Restez à l'écoute.
1: Bonjour à tous. La Française contaminée par l'hantavirus est dans un état grave. La ministre de la Santé, Stéphanie Rist, a fait un point hier sur sa situation. La croisiériste de plus de 65 ans est hospitalisée en réanimation avec la forme cardio-pulmonaire la plus sévère. Un poumon artificiel assure son oxygénation. Les 4 autres passagers français rapatriés sont négatifs. Ils ne présentent pas de symptômes. Par précaution, 22 Français cas contact ont également été identifiés et hospitalisés. Ils se portent également bien, selon la ministre de la Santé. Les autorités sanitaires qui sont aussi rassurantes, hein, Stéphanie Rist a assuré que le virus ne circulait pas en France. De son côté, Emmanuel Macron a affirmé hier que la situation était sous contrôle. Le président a notamment souligné l'action du gouvernement qui a mis, selon lui, des protocoles extrêmement rigoureux. Il a également appelé à la mise en place d'une véritable coordination européenne. Dans le reste de l'actualité, ce n'était pas arrivé depuis presque 10 ans. Le président américain en déplacement en Chine à partir d'aujourd'hui et jusqu'à vendredi. Donald Trump va notamment rencontrer demain son homologue Xi Jinping. Parmi les dossiers qui devront être abordés, l'Iran, les tensions commerciales ou encore la situation entre Taïwan et la Chine. Un animateur scolaire mis en examen fin avril à Paris, on l'a appris hier du parquet. Ce jeune homme âgé d'une 20aine d'années est accusé d'avoir eu des gestes de nature sexuelle sur 3 enfants. L'affaire a débuté après le dépôt d'une plainte en novembre 2025 par la mère d'une élève. Le suspect a été interpellé le 28 avril et a été placé en détention provisoire. Et Gabriel Attal, bientôt candidat officiel à la présidentielle. La majorité des 303 membres du Conseil national du Parti Renaissance ont adopté hier soir une motion favorable à sa candidature. Un choix qui deviendra effectif après un vote des adhérents organisé dans les prochaines semaines. Gabriel Attal a également jusqu'au 1er octobre pour se déclarer formellement. Et puis en football, le rêve de Ligue 1 continue pour Rodez. Le RAF s'impose 3-2 face au Red Star pour le premier barrage de Ligue 2. Excellent début de journée à tous.

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1: Et voici en nouveauté Willy Sambo avec le titre Respire.
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2: Les acides Belle-Peau. Comment agissent-ils? À quelle peau s'adressent-ils? Ont-ils des contre-indications? Les AA pour faire peau neuve. Ils sont présents dans certains végétaux. Pommes, agrumes, canne à sucre. Ils sont utilisés pour chasser les cellules mortes à des concentrations variables suivant l'effet recherché. Ils diminuent la visibilité des taches. Ils stimulent le turnover et ce renouvellement cellulaire permet une meilleure qualité de peau. Si on a l'épiderme fin et sensible, on les utilise le soir en choisissant des concentrations peu élevées et on commence par les appliquer un jour sur deux ou trois. Les BHA anti-grismine, leur principal représentant est l'acide salicylique présent dans le saule et dans l'aspirine. Ils ont les mêmes fonctions, indications et précautions d'emploi que les AA. Les cétoacides pour un peeling doux. Ce sont des acides organiques présents dans certaines fleurs comme l'hibiscus. Ils sont une alternative aux AA à recommander si la peau est sensible car ils sont moins irritants. L'acide hyaluronique pour une peau hydratée et repulpée. Cet hydratant universel, autrefois d'origine animale, est aujourd'hui obtenu par biotechnologie. L'acide hyaluronique reste en surface et lisse instantanément la peau. L'acide rétinoïque, ce dérivé de la vitamine A, active la synthèse des collagènes et atténue les ridules. Mais attention, il est très irritant. Il accroît la photosensibilité de la peau et exige de porter une protection solaire efficace de façon permanente. L'acide ascorbique ou vitamine C pour une peau pleine d'éclat. Il est présent dans de nombreux végétaux, acérola, fraises, agrumes. C'est le champion de l'anti-âge. Il protège les cellules de l'oxydation, il booste le collagène, accélère la cicatrisation et lutte contre les taches. Attention, si la peau est hypersensible, mieux vaut éviter des formules au pH acide qui peuvent t'irriter. Enfin, l'acide folique ou vitamine B9 pour réparer les épidermes fatigués. On le trouve dans les légumes de couleur verte, le foie d'animaux, les fruits secs à coque. Il a une action réparatrice sur les cellules fatiguées, excellent donc pour lutter contre les traits tirés.

0: Sartoisement vôtre, ça fleure bon la chronique locale sur le 90.2 FM. Eh bien, c'est le titre qu'a choisi Yves pour nous parler des villes et des villages de notre département. Attention, pas une conférence, hein. Chaque jour et tout au long de l'année, il propose d'éclairer nos connaissances sur une ville ou un village de la Sarthe. Vous pourrez aussi retrouver cette rubrique sur le podcast de notre site ornithorynque.net. On écoute Sartoisement vôtre.
1: Bonjour. Aujourd'hui, nos pas nous mènent en Saônois, nord du département, canton de Mamers, à la rencontre des Longoniens, les plus de 500 habitants de Saint-Longis. Traversé par le Rutin, commune rurale à habitat dispersé, Saint-Longis est bordé par Hélières-Beauvoir, Marolette, Mamers, Saint-Rémy-des-Monts, Pisieux, Saône, Panon, Vezeau et Vilaine-la-Carrel. Longis s'installa en un lieu buxidum ou buxiacum de buxus, nom latin du buis, suivi du suffixe gaulois acum. Il s'agissait d'un endroit où poussaient des buis. Ce toponyme aurait ensuite été francisé en boisselière ou en bouès. C'est là qu'il fonda le monastère de Saint-Pierre des Bons Hommes, dont il devint abbé au 7e siècle. Ce site disposait d'une église qui, en 854, se nommait Cella Busoligum in Pago Sagonensis, ce qu'on pourrait traduire par l'église de la Boisselière en pays saônois. Elle aurait ensuite été ruinée par les Normands, d'où probablement la reconstruction du village à son emplacement actuel. Pour le plaisir de visiter, direction l'église Saint-Pierre et Saint-Longis des 11, 14 et 19e siècles, poursuivez votre périple vers l'ancien moulin de Saint-Longis, attesté au 11e siècle, dit moulin Foussard du 19e. Il cesse son activité en 1929 et restauré en 1975 sur le cours du Rutin. Et justement, pour une balade nature, la vallée du Rutin est une zone naturelle d'intérêt écologique, faunistique et floristique. Autre lieu dit à parcourir, Marquois, prononcé Marquet, en parler local. Fin de cette balade à Saint-Longis. Mais nous nous retrouvons très vite pour une nouvelle déambulation sartoise. À bientôt, et sartoisement vôtre.
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0: On continue cette matinale avec des propositions de sortie. La plupart de ces annonces, ce sont les associations ou les organisateurs d'événementiels qui nous les ont fait parvenir dans notre boîte aux lettres du 110 bis rue Nationale à Bouloir ou par mail à contact@ornithorynque.net. Voici Venez Nombreux. C'est l'appel que lance tous ceux qui animent votre région.
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0: Exposition Sarthe Sauvage, c'est le samedi 16 mai à Saint-Marc-de-Locnay. Rendez-vous à la salle communale du Colibri, ouverture à 15h, projection d'un film de 18h à 19h30. Sarthe Sauvage, de l'aube au crépuscule, un regard inédit sur la biodiversité locale, avec l'ouvrage photographique de Rémi Lépinet et Joël Geffray. Entrée gratuite, sans inscription. Le dimanche 17 mai, Moulin en fête, avancé, au Moulin de Montchounou. À partir de 10h, visite du moulin. Entrée libre, pique-nique possible sur place, avec un concert des Copains de la Lune. Pour tout renseignement, 06 08 46 88 45. Concours école collège lycée, challenge robotique à La Ferté-Bernard. C'est le jeudi 21 et le vendredi 22 mai. Rendez-vous à la salle Olympe, ouvert au public de 10h à 15h, entrée gratuite.
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0: Il est 7h45. Nous retrouvons le journal complet du matin pour l'information nationale et internationale sur l'antenne de votre radio. On enchaînera juste après avec les infos de votre ciel astral présentées par Nathalie et Lionel. Mais tout de suite, place aux actualités.
1: Bonjour à tous, la situation est sous contrôle. Les mots hier d'Emmanuel Macron depuis le Kenya face à l'ontavirus. Les taxis n'en peuvent plus face à la hausse des prix des carburants. Ils sont reçus aujourd'hui par le gouvernement. Et puis la violence dans le monde du foot amateur de nouveau sur le devant de la scène après l'agression du jeune Matteo. Les autorités sanitaires rassurantes face à l'ontavirus en France. La ministre de la Santé Stéphanie Rist a assuré hier qu'il ne circulait pas dans le pays. Depuis le Kenya, Emmanuel Macron lui a salué hier soir les dernières décisions prises par le gouvernement. La situation est sous contrôle selon ses mots. Mais il a également passé un message à nos voisins européens.
2: Aujourd'hui, le gouvernement a sans doute un des protocoles qui est les plus exigeants comme l'Espagne et quelques autres, ce qui est une bonne chose parce que nous avons l'expérience du passé. Pour autant, il ne s'agit pas de comparer ce qui n'est pas comparable. Donc le gouvernement a pris les bonnes décisions, la situation est sous contrôle, sous son autorité, grâce à nos soignants que je veux à nouveau remercier. Et maintenant, il est important qu'il y ait une vraie coordination européenne, c'est-à-dire que les protocoles, je pense, aillent vers les standards les plus exigeants qui ont été définis à très court terme. Mobilisation, vigilance, exigence, mais on continue d'avancer à la lumière de la science.
1: On n'en sait plus également sur l'état de santé de la Française contaminée ayant voyagé sur le MV Ondus. Elle est hospitalisée en réanimation avec la forme cardio-pulmonaire la plus sévère. Un poumon artificiel assure son oxygénation. Les quatre autres croisiéristes français rapatriés, eux, sont négatifs. Ils ne présentent toujours pas de symptômes. Par précaution, 22 Français cas contact ont également été identifiés et hospitalisés. Ils se portent bien, selon hier la ministre de la Santé. Dans le reste de l'actualité, ce n'était pas arrivé depuis presque 10 ans. Le président américain en déplacement en Chine à partir d'aujourd'hui jusqu'à vendredi. Donald Trump va notamment rencontrer demain son homologue Xi Jinping. Parmi les dossiers qui devront être abordés, l'Iran, les tensions commerciales ou encore la situation entre Taïwan et la Chine. La France, elle, répond face aux menaces iraniennes. Téhéran a déclaré que tout déploiement de navires français et britanniques dans le détroit d'Ormuz se heurtera à une réponse ferme et immédiate. Catherine Vautrin, la ministre des Armées, a notamment assuré sur LCI hier que l'État français a choisi la voie diplomatique sur cette question. Il dénonce une situation intenable. Les chauffeurs de taxi sont reçus aujourd'hui par le ministre des Transports pour parler de la hausse des prix du carburant, plus 30 à 50 euros sur un plein, alors que la plupart des chauffeurs passent à la pompe tous les jours ou tous les deux jours. Dominique Buisson, secrétaire de la Fédération nationale du taxi, demande aujourd'hui des solutions.
3: Nous avons demandé un plafonnement des tarifs des carburants à 1,80€ avec un remboursement sur le delta supérieur. Sur présentation de facture et par rapport au prix moyen, on demande un système assurant comme dans le transport aérien. On demande une récupération de la TICPE, mais au trimestre et pour l'ensemble des entreprises de taxi, quelles qu'elles soient. Et le dernier point, c'est le gel immédiat de la taxe CEE. C'est la taxe écologique qui est prise sur chaque litre de carburant et que chaque consommateur paye.
1: Plusieurs entreprises de taxi ont mis des salariés au chômage technique lorsque les courses ne sont plus rentables. Pas de surprise au Palais du Luxembourg. Le Sénat a rejeté une nouvelle fois hier la proposition de loi sur l'aide à mourir. Désormais, le texte doit retourner à l'Assemblée nationale qui aura le dernier mot, les députés l'ayant déjà approuvé 2 fois. Des enfants absorbent de la kétamine en pensant que c'est du sucre. Les faits se sont déroulés hier après-midi à Villejuif, en région parisienne. 5 mineurs ont été intoxiqués après avoir inhalé une substance amenée par un élève de 9 ans. Les analyses ont révélé qu'il s'agissait de kétamine, un anesthésique puissant. Aucun enfant n'a dû être hospitalisé. L'image, elle, a choqué. Le petit Matteo, 9 ans, évacué par les pompiers après avoir été agressé sur un terrain de foot par plusieurs adversaires vendredi à Vendat-le-Vieil. Ce genre d'incident qui se multiplie dans toutes les catégories du foot amateur en France, bien plus souvent que ce qu'annoncent les statistiques de la Fédération française de foot. Et dans ce contexte, l'ancien président de la commission sécurité de la Ligue d'Occitanie et le lanceur d'alerte Stéphane Segura a adressé une lettre ouverte à la Fédération demandant plus de transparence.
4: Je comprends tout à fait que la FFF ait besoin, entre guillemets, malheureusement, de minimiser les agressions verbales, physiques, mais il y a un moment où on ne peut pas être témoin de tout ceci sans réagir. Donc, au-delà des mots, je propose des outils. Une divulgation des chiffres réels, des outils performants d'analyse des mesures de ce qui se passe chaque week-end sur les terrains. On ne peut pas faire tout ça sans le soutien des clubs qui sont les premiers concernés. Il est clair que si on minimise les faits, on va régler ça entre nous, ça entretient l'impunité et ça décourage les victimes et les témoins de parler.
1: Et selon Stéphane Segura, le nombre d'agressions réelles est 9 fois supérieur aux chiffres officiels. Et puis c'est parti pour la 79e édition du Festival de Cannes. La cérémonie d'ouverture du plus grand événement consacré au 7e art s'est déroulée hier soir. Jamais sélectionné, le réalisateur néo-zélandais Peter Jackson a reçu une palme d'honneur. Excellent début de journée à tous.

0: Bonjour à tous, nous fêtons Roland dans ce 13 mai. Alors cette semaine va-t-elle démarrer rapidement?
1: Eh bien, pour vous, Bélier, quelques tensions sont à craindre avec un proche, alors essayez de temporiser un petit peu les choses.
0: Taureau, aujourd'hui, réfléchissez avant de parler, car tout ce que vous ferez ou tout ce que vous direz sera susceptible d'influencer votre avenir à long terme.
1: Gémeaux, il faudra mettre de l'eau dans votre vin pour parvenir à un accord avec une personne de votre entourage proche.
0: Cancer, une ouverture sur un projet, une idée reste possible, un nouvel engagement pourrait avoir lieu pour certains natifs du signe, alors ayez confiance.
1: Les lions, même si votre situation vous semble difficile, ne vous inquiétez pas, les choses vont s'arranger.
0: Vierge, le mensonge n'est pas la solution pour cacher une difficulté, essayez donc d'adopter une attitude plus responsable.
1: Balance, une contrariété semble vous attrister, alors sortez, voyez donc du monde afin de vous changer les idées.
0: Scorpion, vous bénéficiez d'une bonne énergie, le moral est au beau fixe.
1: Sagittaire, votre affabilité vous attire toutes les sympathies.
0: Capricorne, vous vous montrerez plus souple que d'habitude, surtout si vous avez des enfants.
1: Les Verseaux, utilisez votre intuition pour anticiper l'imprévisible.
0: Enfin, poisson, besoin de changement, de quoi déstabiliser votre entourage. Bonne journée à tous. À demain pour un nouvel horoscope. Nous fêterons Mathias.
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0: Toujours en musique, nous vous avons annoncé il y a quelques minutes que 8 heures avaient sonné. Mais justement, il n'y a plus une minute à perdre, car c'est le moment d'écouter Corinne et sa petite phrase du jour. Un bon moyen de commencer la journée. C'est l'idée positive du jour.
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2: 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Elle se tait ou elle parle. La bêtise muette est supportable. Honoré de portable.
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0: Vous êtes bien dans la matinale d'Ornithorynque sur le 90.2 FM. Et il faut être matinal pour être les premiers à noter les annonces que Teddy vous propose dans la rubrique emploi. À vos crayons et notez l'annonce qui, j'espère, vous intéressera.
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2: Et on commence avec l'agence Manpower Conseil Recrutement du Mans qui est actuellement à la recherche d'un ou une employée administrative pour travailler sur Changer dans le cadre d'un recrutement pour un contrat à durée indéterminée de 35 heures hebdomadaires. Vous contribuerez à la fiabilité des données comptables et de la qualité de service rendu aux clients et aux fournisseurs. Pour ce faire, vous saisirez, contrôlerez et enregistrerez les factures fournisseurs dans le logiciel de comptabilité. Vous assurerez le suivi des règlements, effectuerez les opérations bancaires, participerez aux déclarations de TVA. Vous contribuerez aux relances clients et au suivi des encaissements. Vous préparerez les éléments nécessaires aux clôtures comptabilité. Vous établirez les factures clients après validation. Vous suivrez également l'activité via des tableaux de bord. Vous assurez également un accueil téléphonique et administratif et participerez au bon fonctionnement administratif du site. Une formation en tant que comptable ou responsable administratif est demandée. Les débutants sont cependant acceptés. Si cette offre vous intéresse, vous contactez Charline Revaux de Manpower Intérim Conseil et Recrutement. Numéro de l'offre France Travail 208-CYRK. SOS Bricolage, premier réseau national de bricoleurs professionnels, spécialisé dans les prestations de petit bricolage et de petit jardinage à destination des particuliers, commerçants et entreprises, recherche sur le département un agent à domicile pour faire des prestations de bricolage et de jardinage. Vous accompagnerez les clients dans leurs demandes, que ce soit pour monter des meubles, tondre la pelouse ou encore tailler des haies. Les débutants sont acceptés. Si vous êtes intéressé, vous contactez Jean Lourdin de SOS Bricolage, numéro de l'offre France Travail 208 CRSS. Randstad Intérim Le Mans recherche un conducteur en véhicule léger, livreur, homme ou femme, pour une mission de 5 jours. Vous livrerez les plats auprès des établissements scolaires, vous contrôlerez la chambre froide, vous chargerez le camion avec un haillon, vous contrôlerez les chambres froides des clients. Les débutants sont acceptés. Si cette offre vous intéresse, contactez l'agence Randstad Intérim Le Mans, numéro de l'offre France Travail 208 CRNC.

0: L'entreprise Seris Sécurité de Valauperche recherche un agent de sécurité de site industriel homme ou femme pour une mission à pourvoir pour cet été, 35 heures hebdomadaires. Au sein du site industriel de Valauperche, vous travaillerez en poste alterné jour et nuit pour des gardes de 12 heures. Vous ferez l'accueil et le contrôle d'accès du site. Vous vous occuperez de la protection et alerterez en cas d'accident ou d'événement exceptionnel. Vous ferez la surveillance générale du site, la sécurité technique et incendie de base, le secours et l'assistance aux personnes. Vos interventions s'effectueront dans le strict respect des consignes et des procédures. Les débutants sont acceptés. Si vous êtes intéressé, vous contactez Amarine Trébuchet de Seris Security. Numéro de l'offre France Travail 208 C D R V. Et enfin, pour renforcer ses équipes, l'entreprise de la Socopa de Chéré est actuellement à la recherche d'équipiers de production hommes ou femmes pour intégrer différents ateliers. Vous travaillerez évidemment dans le respect des règles d'hygiène, de qualité et de sécurité. Vous fabriquerez des produits élaborés. Vous ferez le conditionnement de ces produits. Vous serez également amené à préparer les commandes. Vous avez idéalement une première expérience sur un poste similaire. Cependant, les débutants sont également acceptés. C'est pour un CDD de 2 mois, 35 heures hebdomadaires. Vous pourrez être amené à travailler en équipe, de jour comme de nuit. Si vous êtes intéressé, vous pouvez contacter et postuler directement à l'entreprise Socopa de Chéré en contactant Jimmy Bourneuf, numéro de l'offre France Travail 208 DW. V. T.
1: Si l'une de ces offres vous intéresse, contactez France Travail sur son site internet francetravail.fr.

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1: On continue cette matinale avec l'actualité en deux minutes. 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
2: Bonjour à tous. Les autorités sanitaires rassurantes face à l'hantavirus en France. La ministre de la Santé, Stéphanie Rist, a assuré qu'il ne circulait pas dans le pays. Depuis le Kenya, Emmanuel Macron lui a salué hier soir les dernières décisions prises par le gouvernement. Le président qui a affirmé que la situation était sous contrôle. L'exécutif qui enchaîne également les réunions avec un premier rendez-vous ce matin entre la ministre de la Santé, Stéphanie Rist, et les soignants. Ministre qui sera ensuite auditionné par la commission des affaires sociales à l'Assemblée nationale. On n'en sait plus également sur l'état de santé de la Française contaminée ayant voyagé sur le MV Ondus. Elle est hospitalisée en réanimation avec la forme cardio-pulmonaire la plus sévère. Un poumon artificiel assure son oxygénation. Dans le reste de l'actualité, une proposition de loi qui oblige la justice à informer les victimes de la libération de leur agresseur. Elle a été adoptée hier par l'Assemblée nationale. Cette mesure était l'une des recommandations de la commission indépendante sur l'inceste et les violences sexuelles faites aux enfants. Jusqu'ici, la victime devait souvent en faire la demande et un juge pouvait décider ou non de communiquer sur la sortie de détention. Il y a eu des négligences sur les questions de sûreté du musée du Louvre. C'est ce que dénonce le rapporteur de la commission d'enquête parlementaire sur la sécurisation des musées. Il plaide aujourd'hui pour plus de transparence dans la désignation de leurs dirigeants. On le rappelle, cette commission a été mise en place après le spectaculaire cambriolage au Louvre le 19 octobre dernier. La consommation de carburant en chute libre en France, moins 30% depuis le début du mois, selon Sébastien Lecornu. Le Premier ministre précise que les recettes fiscales ont reculé de près de 300 millions d'euros. Il n'y a jamais eu de cagnotte, promet le chef du gouvernement dans un post sur ses réseaux sociaux. Et puis on termine avec un mot de sport, il y a du football à suivre ce soir. Le leader de la Ligue 1, le PSG, se rend chez son dauphin Lens. C'est un match en retard de la 29e journée du championnat. Et c'est une rencontre à suivre à partir de 21h. Un autre match en retard de la 29e journée se joue à 19h. Brest contre Strasbourg. Excellent début de matinée à tous.
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0: Après le flash info, après la musique, on va parler cinéma avec les sorties de la semaine. Quel chroniqueur va m'accompagner pour commenter la bande-annonce des films que j'ai sélectionnés pour vous? Nous allons le découvrir tout de suite avec Écran large. L'actualité du cinéma, c'est sur Écran large. Salut à tous, salut Ludo.
1: Salut Patoche et bonjour à tous.
0: Prêt à commenter avec moi les films en sortie nationale ce mercredi 13 mai?
1: I'm ready.
0: C'est Cannes, eh bien ce film qu'on va vous présenter, eh bien c'est pas le 13 mai, il sort le 14,
1: oh,
0: forcément.
1: C'est incroyable.
0: Il est présenté en compétition, ça s'appelle Histoire parallèle de Asghar Farhadi.
1: Avec une super distribution.
0: Ah bah oui, Isabelle Huppert,
1: oui.
0: Virginie Efira,
1: ouais.
0: Pierre Ninet, Vincent Cassel, Adam Bessa, India Air et la participation de Catherine Deneuve.
1: Je peux te dire un peu.
0: Un beau casting, il a toutes ses chances pour la compétition. En tout cas, on va en savoir plus sur ce film avec le petit résumé. Je t'écoute.
1: En quête d'inspiration pour son nouveau roman, Sylvie espionne ses voisins d'en face. Quand elle engage le jeune Adam pour l'aider dans son quotidien, elle ignore que celui-ci va bouleverser sa vie et son travail, jusqu'à ce que la fiction qu'elle avait imaginée dépasse leur réalité à tous.
0: Eh ben, ouais. Avec ça, on n'est pas
1: avancé. On n'a plus qu'à écouter.
0: On écoute la bande-annonce.
2: L'autre jour, je l'ai revue. La ressemblance de cette femme avec ma mère est peut-être un hasard. Mais le fait qu'elle travaille dans l'appartement de l'autre côté de la rue n'est pas qu'une simple coïncidence.
3: Comment tu fais pour écrire ces histoires? Comment tu les inventes?
2: Pourquoi tu veux savoir?

0: Adam, enchanté. Pourquoi t'as fait ça?
1: Je voulais la connaître.
2: Mais ça devient chaud, là.
3: Arrête de tout mélanger. Je suis pas la fille de son histoire.
4: Ça n'a rien à voir avec nous, ces conneries.
5: Bah parce que ça n'a rien à voir avec vous, pourquoi vous êtes si énervé?
4: De merde, là, hein. C'est ça ce que j'en pense.
3: Mais arrête!
6: Les gens se comportent plus comme ça aujourd'hui.
5: Ah oui, ils se comportent comment?

0: Histoire parallèle, c'est dans toutes vos salles à partir de ce jeudi 14 mai.
1: Oui.
0: Voilà.
1: Mmh.
0: Ben
1: oui, toi aussi. Ben on est d'accord alors. Ben,
0: un peu compliqué.
1: Oui.
0: Enfin, si, on comprend que tout le monde s'intéresse à savoir comment Isabelle Huppert écrit ses romans. Si elle part d'une base vraie, si c'est inventé, si c'est de la fiction, si c'est des histoires vraies.
1: Ça, on est d'accord.
0: Et là, eh bien, tout le monde lui pose la question et dit, mais non, c'est mon imagination, etc.
1: Voyons.
0: Et puis, il apparaît qu'effectivement, si on regarde bien, ça se croise un peu. Elle observe une jeune femme aussi qui l'inspire pour son roman.
1: Mmh.
0: Et voilà, c'est un peu... quel est le secret de ses romans et comment les personnages autour d'elle vont s'y intéresser ou pas d'ailleurs.
1: Oui, et comment ils vont se croiser et comment ils vont interagir par rapport à ce qu'elle va sortir dans son roman, quoi. Parce que bien sûr, ils vont tous s'identifier et quand ils vont se croiser, eh bien, ils auront des questions à se poser mutuellement, ou en tout cas, des réactions. Et donc, elle va être au centre de tout ça, c'est ce que je comprends. Le seul petit bémol que je dirais, c'est que je trouve que la bande-annonce, elle est un peu décousue, voilà.
0: On a du mal à s'attacher au personnage.
1: Voilà, ouais, donc ouais. On ne sait pas, voilà, volontaire, pas volontaire, ça c'est à voir, on ira voir le film. Mais c'est pas une bande-annonce qui te dit, là j'ai vraiment envie d'y aller, quoi. Mm. Tu sais, bon, avec Isabelle Huppert, tu sais très bien qu'elle a fait des films un peu particuliers quand même. Hein.
0: Bah, elle fait des bons films.
1: Oui, elle fait des bons films, hein, mais il n'y a pas de problème.
0: Mais
1: c'est son univers. Hein,
0: c'est toujours donc... des films à ambiance,
1: effectivement. Exactement, donc là on est dedans.
0: Et puis, bon, c'est vrai qu'il y a une règle qui est souvent vérifiée dans les auteurs de romans, c'est que quand tu décris des personnages proches de toi ou qui ressemblent à des personnages, l'autre il dit « mais je suis pas comme ça !» etc.
1: Exactement.
0: Et c'est un déni parce qu'on n'a pas le recul ou le miroir. Il dit « mais c'est pas vous !» Mais pourtant, c'est quand même inspiré de...
1: Ouais,
0: et
1: ouais.
0: Donc, il y a des gens qui aussi peuvent le prendre mal de cette façon-là. Donc, voilà, intéressant en tout cas. On va voir quel score il va le faire sur le Festival de Cannes.
1: Ouais, juste une petite précision, mon cher Patoche, c'est que c'est m'a indiqué comme un drame. Alors,
0: Oui, mais bon, tous les films. Un film, un roman, c'est un drame, c'est un film dramatique, c'est inventé, c'est un drame.
1: Bon,
0: ça veut dire.
1: Je te fais confiance.
0: Drama, ça veut dire c'est général.
1: Oui.
0: C'est pas forcément malheureux.
1: Oui.
0: Hein. Ça n'a rien à voir.
1: Bon.
0: Le deuxième film, c'est une comédie dramatique.
1: Ah, bah tu vois.
0: Dire, on rigole quand même, ça veut dire. Élise sous emprise de Marie Raymond. Avec Marie Raymond, elle a bien le droit de jouer dans ses films, elle a raison.
1: Ah oui.
0: José Garcia, Gustave Kervern, et bien il a un deuxième film cette semaine. Olivia Coy et Yannick Chouara, le petit pitch.
1: Rien ne va plus dans la vie d'Élise. Engluée dans une relation toxique avec Léopold, elle se retrouve propulsée à la tête d'une troupe de théâtre suite à la mort soudaine du metteur en scène dont elle était l'assistante. Submergée par des crises de panique, Élise vacille. Mais peut-être est-ce dans cette confusion qu'elle parviendra à se libérer de ses emprises et à reprendre le contrôle de sa propre vie.
0: Ah, telle est la question. On écoute la bande-annonce pour se faire une petite idée de ce qui la panique. On en voit.
2: J'aimerais bien qu'on s'en aille comme ça, 3 jours, tous les deux.
3: Yes.
4: J'ai jamais une complicité pareille avec personne.
2: Mais heureusement qu'on vit pas ensemble. Heureusement, j'aurai toujours des femmes autour de moi. Je suis comme ça.
5: Vas-y, je vois la toile, tu me dis. Hein.
3: Oui, oui.
5: Pareil.
3: Bah oui.
5: Sois sûr.
3: Non, mais oui, quoi?
6: Tout se passe bien? Les répétitions?
3: Non, là, j'ai l'impression qu'on est bientôt prêt. Alors, oui, c'est donc le.
5: Ça va mieux, toi?
3: J'arrive pas à respirer.
2: Si tu peux pas le vivre, c'est pas grave.
6: Élise?
2: On arrête.
6: Élise?
3: Ce qui déclenche la première crise de panique, c'est quoi?
7: Certaines peurs peuvent tout à fait se développer à partir de situations relationnelles répétitivement anxiogènes.
3: Tout d'un coup, ça démarre, et là, je sens le truc monter. C'est fort ce que vous m'avez donné, non? J'ai l'impression qu'il y a les dossiers qui avancent.
8: Cette tétanie peut être provoquée par une peur soudaine, un stress.
3: C'est à vous, les chefs. J'essaie de la rassurer.
9: Vu l'état du monde, je vois pas bien ce qui pourrait la rassurer. Hein.
10: Pourquoi t'es pas avec les grands?
9: C'est pas si simple hein, de comprendre ce pourquoi on est réellement fait.
7: Il faut replonger dans l'arène, fatiguer la peur.
0: Élise sous emprise. C'est dans toutes vos salles ce mercredi 13 mai. Bon, une jeune femme qui, forcément, est manipulée un peu par son, par l'amour qu'elle porte pour un homme qui, en fait, il a plusieurs femmes, hein, il se fiche un peu d'elle quand même, la plupart du temps. Il dit, oh, moi, j'ai l'habitude d'être entouré des femmes, etc. Elle, ça la choque. Et puis, il y a cette pression aussi, dans le milieu du théâtre, quand elle prend la place du metteur en scène. Et là, elle panique. Elle a des crises d'angoisse. Elle s'évanouit. Et là, comment elle va faire pour surmonter tout ça? Ça peut arriver, effectivement, de se sentir submergé. Et là, eh ben, ça va être une sorte d'apprentissage avec des clubs, des rencontres, des cercles anonymes pour pouvoir surmonter tout ça. Donc, voilà, intéressant en tout cas.
1: Intéressant, oui, intéressant. Ah, moi, j'ai pas été emballé. Hein. Franchement, honnêtement, je trouve qu'il y a des longueurs, à mon avis, dans ce film.
0: Un peu de longueur, oui, ouais. Parce que c'est un peu redondant. Ouais. La façon dont elle cherche à se soigner. Ouais.
1: Ouais, exactement. Donc, si tu veux, ça m'aspire pas énormément, puisque ça, ceci étant dit, le jeu d'acteur est là, hein, y a pas de problème, parce que jeu des longueurs, c'est pas facile. Mais c'est pas le film que j'attendrai le retour pour honnêtement pour dire oui j'y vais ou pas. Un film ambiance aussi ça.
0: Bah évidemment, mais puis un film, on dirait une histoire personnelle, et je pense que ça peut aussi répondre à certaines personnes qui vivent aussi ce genre d'angoisse et comment on peut éventuellement les surmonter. Voilà. En tout cas, faut
1: c'est un film thérapeutique.
0: Oui, tout à fait. Voilà. Et bien voilà pour les deux films qu'on devait vous présenter, Histoire parallèle et Élise sous emprise. Faites-vous votre avis, allez au cinéma, puis n'hésitez pas à nous contacter sur contact@ornithorynque.net pour nous donner votre avis. Merci Ludo.
1: Merci Patoche.
0: Salut.

0: 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Si je vous dis sartoisement vôtre, vous vous dites « ça sent la chronique locale ». Eh bien tout juste, Yves vous parle chaque jour d'une commune sartoise en quelques minutes.
1: Bonjour. Aujourd'hui, nos pas nous mènent en Saônois, nord du département, canton de Mamers, à la rencontre des Longoniens, les plus de 500 habitants de Saint-Longis. Traversée par le Rutin, commune rurale à habitat dispersé, Saint-Longis est bordée par Hélières-Beauvoir, Marolette, Mamers, Saint-Rémy-des-Monts, Pisieux, Saône, Panon, Vezeau et Vilaine-la-Carrel. Longis s'installa en un lieu buxidum ou buxiacum de buxus, nom latin du buis, suivi du suffixe gaulois acum. Il s'agissait d'un endroit où poussaient des buis. Ce toponyme aurait ensuite été francisé en boisselière ou en bouesse. C'est là qu'il fonda le monastère de Saint-Pierre des Bons Hommes, dont il devint abbé au 7e siècle. Ce site disposait d'une église qui, en 854, se nommait Cella Busoligum in Pago Sagonensis, ce qu'on pourrait traduire par l'église de la Boisselière en pays saônois. Elle aurait ensuite été ruinée par les Normands, d'où probablement la reconstruction du village à son emplacement actuel. Pour le plaisir de visiter, direction l'église Saint-Pierre et Saint-Longis des 11, 14 et 19e siècles. Poursuivez votre périple vers l'ancien moulin de Saint-Longis, attesté au 11e siècle, dit Moulin Foussard du 19e. Il cesse son activité en 1929 et restauré en 1975 sur le cours du Rutin. Et justement, pour une balade nature, la vallée du Rutin est une zone naturelle d'intérêt écologique, faunistique et floristique. Autre lieu dit à parcourir, Marquois, prononcer Marquois, en parler local. Fin de cette balade à Saint-Longis. Mais nous nous retrouvons très vite pour une nouvelle déambulation sartoise. À bientôt, et sartoisement vôtre.
0: Y a-t-il des manifestations ou des occasions de sortir cette semaine ? Un événement dont vous n'auriez pas entendu parler. Nous allons le savoir tout de suite. Ornithorynque a récupéré les infos et vous les transmet avec la rubrique Venez nombreux.
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3: La ZIC de Saint-Vincent-du-Lorouë vous propose sa fiesta apéro le samedi 30 mai à partir de 20h. L'entrée est gratuite.
0: 31e rencontre nationale des deux chevaux clubs de France. C'est du mercredi 13 mai au dimanche 17 mai. Rendez-vous en Vendômois, à Villiers-sur-Loire. 3000 véhicules, village d'exposants et animations. Accès au public les 14, 15 et 16 mai. Pour tout renseignement, rendez-vous sur le site internet deuxchevauxclubdefrance.org. Le samedi 16 mai, l'auto à Dolon, organisé par l'association des parents d'élèves de Dolon. Ouverture des portes 18h, début des jeux 20h. Rendez-vous à la salle des fêtes, sans réservation, animé par Anthony. De nombreuses cartes cadeaux à gagner.
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5: Prix d'un appel local gratuit depuis une box.
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0: La musique rock sur Ornithorynque, c'est la spécialité de Luc. Et je crois que pour ce mercredi, il ne déroge pas à la règle d'un son bien gras qui va finir de vous achever si vous avez un peu abusé hier soir. C'est un bon rock, grand, gros et gras, qu'il vous propose de déguster dans cette matinale. Prenons ensemble une dose de rock.
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0: Vous venez d'entendre les Stooges avec le titre I Wanna Be Your Dog. C'était votre dose de rock quotidienne sur le 90.2. A très vite. Et rappelez-vous que le rock'n'roll est immortel.
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0: Il est temps de se tourner vers les astres pour vous prédire que dans quelques secondes, Nathalie et Lionel vont vous donner l'horoscope du jour et que Teddy vous présentera l'album de la semaine dans sa rubrique « Au cœur de l'album ». Bon bah, c'est pas vraiment de la prédiction puisque j'ai le programme sous les yeux et c'est beaucoup plus facile. Mais tout ce que je viens de dire est vrai et je vous le prouve tout de suite.
1: Bonjour à tous, nous fêtons Roland dans ce 13 mai. Alors cette semaine va-t-elle démarrer rapidement?
2: Eh bien, pour vous, Bélier, quelques tensions sont à craindre avec un proche, alors essayez de temporiser un petit peu les choses.
1: Taureau, aujourd'hui, réfléchissez avant de parler, car tout ce que vous ferez ou tout ce que vous direz sera susceptible d'influencer votre avenir à long terme.
2: Gémeaux, il faudra mettre de l'eau dans votre vin pour parvenir à un accord avec une personne de votre entourage proche.
1: Cancer, une ouverture sur un projet, une idée reste possible, un nouvel engagement pourrait avoir lieu pour certains natifs du signe, alors ayez confiance.
2: Les lions, même si votre situation vous semble difficile, ne vous inquiétez pas, les choses vont s'arranger.
1: Vierge, le mensonge n'est pas la solution pour cacher une difficulté, essayez donc d'adopter une attitude plus responsable.
2: Balance, une contrariété semble vous attrister, alors sortez, voyez donc du monde afin de vous changer les idées.
1: Scorpion, vous bénéficiez d'une bonne énergie, le moral est au beau fixe.
2: Sagittaire, votre affabilité vous attire toutes les sympathies.
1: Capricorne, vous vous montrerez plus souple que d'habitude, surtout si vous avez des enfants.
2: Les Verseaux, utilisez votre intuition pour anticiper l'imprévisible.
1: Enfin, Poisson, besoin de changement, de quoi déstabiliser votre entourage. Bonne journée à tous. À demain pour un nouvel horoscope, nous fêterons Mathias.
3: Salut à tous et bienvenue sur l'antenne de votre radio locale Ornithorynque. C'est l'heure de se retrouver pour Au cœur de l'album, la découverte musicale de la semaine. Et cette semaine, je vous propose de découvrir Volume 2, le deuxième album studio du groupe de rock canadien Angine de Poitrine. Le groupe originaire de la ville de Québec s'est formé en 2019, à l'instar du groupe Daft Punk qui se produisait caché derrière leur casque. Le groupe Angine de Poitrine se produisent eux avec le visage dissimulé derrière des masques en papier mâché surdimensionnés. En 2024, ils ont sorti leur premier album studio qui s'appelait Volume 1. Le 3 avril dernier, ils ont sorti Volume 2, un album principalement instrumental qui combine le rock progressif et mathématique. Volume 2, le nouvel album du groupe Angine de Poitrine, c'est la découverte musicale que je vous propose tout au long de cette semaine sur l'antenne d'Ornithorynque. Voici tout de suite un titre extrait de cet album, c'est le titre Utsp.

0: 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Un titre extrait de Volume 2, le second album studio du groupe de rock canadien. Un album principalement instrumental. Voulez en savoir plus sur le groupe Angine de Poitrine? Rendez-vous sur leur chaîne Spotify, YouTube, ainsi que sur leurs différents réseaux sociaux, Facebook, Instagram et X. C'était la découverte de la semaine dans votre rubrique Au cœur de l'album sur Ornithorynque.
1: C'est pas trop tôt, la matinale sur Ornithorynque se termine. J'ai été heureux de passer ce mercredi matin avec vous. Restez à l'écoute de votre radio et n'hésitez pas à consulter notre site internet www.ornithorynque.net pour consulter notre grille de programme, les affiches des annonces que nous vous avons proposées dans Venez Nombreux et bien sûr les podcasts des chroniques réalisées par les bénévoles. Vous retrouverez aussi Teddy de 10h à 11h en direct pour Teddy avec vous. Demain, c'est Maëlan qui vous accueillera dès 6h45. Bonne journée, salut!
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1: Bonjour à tous. C'est son plus haut niveau depuis plus de 5 ans. Le taux de chômage atteint 8,1% au premier trimestre 2026 selon des chiffres dévoilés ce matin par l'INSEE. Le chômage qui augmente en continu depuis fin 2024. Parmi les principaux touchés, les jeunes, le taux de demandeurs d'emploi dans leur catégorie atteint plus de 21%, supérieur de 2 points à son niveau d'il y a un an. Le gouvernement, toujours sur le front de l'antivirus, avec au moins 4 rendez-vous aujourd'hui. Stéphanie Rist devait ce matin aller à la rencontre des soignants avant d'être auditionnée en fin de matinée par la Commission des affaires sociales à l'Assemblée nationale. Dans l'après-midi, le deuxième point de situation quotidien réunira une nouvelle fois l'exécutif à Matignon. Enfin, une nouvelle réunion aura lieu entre les ministres de la Santé et de l'Union européenne. En attendant, les autorités sanitaires restent rassurantes. Elles l'assurent, le virus ne circule pas en France. On rappelle que 22 cas contacts ont été placés en quarantaine dans le pays. Les 5 passagers du navire sont toujours hospitalisés. 4 sont négatifs. La 5e positive est dans un état grave. Dans le reste de l'actualité, Donald Trump en Chine à partir d'aujourd'hui. C'est la première fois en presque 10 ans qu'un président américain se rend sur le territoire chinois. Le locataire de la Maison Blanche va notamment rencontrer demain son homologue Xi Jinping. Parmi les dossiers qui devront être abordés, l'Iran, les tensions commerciales ou encore la situation entre Taïwan et la Chine. La visite doit durer jusqu'à vendredi. Il dénonce une situation intenable. Les chauffeurs de taxi sont reçus aujourd'hui par le ministre des Transports pour parler de la hausse des prix du carburant, plus 30 à 50 euros sur un plein, alors que la plupart des chauffeurs passent à la pompe tous les jours ou tous les 2 jours. Ils reprochent au gouvernement de les avoir oubliés lorsque les premières aides ciblées ont été mises en place pour certaines professions. Et puis on termine avec un mot de sport et ce match capital pour l'équipe de France de handball. La France joue sa qualification pour le Mondial 2027 ce soir contre la Tchéquie. Et c'est la première fois depuis 22 ans que les Bleus doivent passer par un barrage pour valider leur billet pour le Mondial. Coup d'envoi de la rencontre ce soir à partir de 20h avant le match retour dimanche à Orléans. Excellente matinée à tous.

0: La petite histoire des chansons avec Marilyn. Extrait du livre « L'histoire de la France en 100 chansons » de Fabien Lecoeuvre aux éditions Hugo Images.
1: Bonjour, nous sommes en 1835. Ma Normandie, romance nostalgique. Romance très populaire en France dans la première moitié du 19e siècle, ma Normandie a traversé le temps et les océans avec allégresse. Écrite et composée par un auteur-compositeur normand nostalgique, cette chanson, créée lors d'un voyage en bateau à vapeur sur la Seine, est devenue un symbole pour tous les déracinés qui sont loin du pays.

Entité historique, géographique et culturelle de France, la Normandie a souvent inspiré des auteurs-compositeurs. Parmi eux, il y a un certain Frédéric Béra. Ce fils de riche commerçant normand était destiné à suivre les traces de ses parents. Après ses études, il est monté à Paris où il a trouvé un emploi de commercial dans une grande société de textile. Pourtant, au bout de quelques années, Frédéric Béra se lasse de ce métier et décide de suivre les traces de son frère aîné Eustache, qui connaît un succès dans la chanson avec un titre très populaire à l'époque intitulé « Jean perdu Mancuccio ». Frédéric apprend donc à jouer du piano et à composer des chansons. Très vite, comme son frère aîné, il connaît lui aussi le succès avec des titres comme « Le petit Savoyard »,« Le petit cochon de lait »,« La noce à mon frère André » et surtout « Ma Normandie ». L'histoire de cette chanson commence durant le printemps 1834. Frédéric Béra, qui revient assez régulièrement dans sa région d'origine, se trouve sur un bateau à vapeur qui descend la Seine entre Rouen et Le Havre. En regardant défiler les paysages avec ses prairies et ses coteaux, Frédéric écrit au cours du voyage les paroles d'une nouvelle chanson qui évoque la nostalgie de son pays natal et le bonheur d'y revenir. Dans son texte, il décrit le réveil de la nature, le temps qui passe et la nostalgie. Une belle romance sur laquelle il imagine une musique s'inspirant d'un passage d'un opéra de Lully du XVIIe siècle. Lorsque Frédéric fait écouter cette nouvelle chanson intitulée « Ma Normandie » à son frère Eustache, ce dernier lui prédit un très grand succès. Et cela va être le cas. La chanson est éditée en février 1835 par les éditions Bernard Latte et interprétée pour la première fois le 19 février par un certain Richelmy. Très vite, la chanson devient un succès repris dans tous les salons, toutes les revues musicales, les goguettes et même dans les rues, grâce aux chanteurs itinérants. Au sujet de la chanson, les journalistes ne tarissent pas d'éloges. L'un d'eux écrira même « C'est la Marseillaise des sentiments ». En quelques semaines, l'éditeur tire la partition à 40 000 exemplaires. Elle atteindra même le million d'exemplaires en 1866. En référence à deux des trois refrains, la chanson est souvent rebaptisée « J'irai revoir ma Normandie ». Cette chanson bien française va s'exporter aux quatre coins du monde et même en Chine. Elle devient une chanson symbole pour tous les exilés qui sont loin de chez eux. En 1851, lorsque la SACEM est créée, « Ma Normandie » est l'une des toutes premières chansons déposées dans son service de répartition. Aujourd'hui, « Ma Normandie » reste une sorte d'hymne pour tous les Normands. Elle est aussi un hymne fédérateur pour tous les habitants de l'île de Jersey dans leur langue locale. Il existe du reste une version en anglais intitulée « Beautiful Jersey ». Pour l'anecdote, en 1973, les Charlots feront une version humoristique en imaginant un Allemand nostalgique de la Seconde Guerre mondiale interprétant « J'irai revoir la Normandie ». En 1987, dans sa chanson « Elle voulait revoir sa Normandie », le chanteur Gérard Blanchard fera aussi un clin d'œil au fameux titre de Frédéric Béra.

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0: tous les jours de la semaine. On se retrouve en direct, évidemment, sur votre radio locale. Soyez les bienvenus. Vous êtes avec Teddy aujourd'hui, en ce mercredi 13 mai. Je suis très heureux de vous accompagner. On va se retrouver, évidemment, pour cette émission d'information. Teddy, avec vous, on va parler de tout ce qui se passe dans notre département et dans notre région, dans notre très belle région de la Sarthe. Pour l'instant, on va avec l'information nationale et internationale de ce mercredi matin avec Clémence Lebarry. Bonjour Clémence.
1: Bonjour à tous. 8 cas contacts d'un malade atteint de lantavirus rapatrié à Paris. 5 patients ont déjà été pris en charge à la Pitié-Salpêtrière hier soir. En cause, un niveau de risque plus important. Le cas contact hospitalisé à Rennes va lui aussi être déplacé à Paris, ainsi que les 2 derniers dans la matinée. Les autorités sanitaires, elles restent rassurantes. Elles l'assurent, le virus ne circule pas en France. Les 5 passagers du navire sont toujours hospitalisés. 4 sont négatifs. La 5e positive est dans un état grave. Dans le reste de l'actualité, le SMIC va augmenter. Le ministre du Travail annonce ce matin une hausse de 2,4%, soit environ 44 euros bruts par mois en plus. Jean-Pierre Farandou explique que cette augmentation est mécanique, conséquence de l'inflation de ces derniers mois. Le chômage, lui aussi, est en hausse. Il a atteint au premier trimestre 2026 8,1% selon les chiffres de l'INSEE ce matin. C'est son plus haut niveau depuis plus de 5 ans. Le chômage augmente en continu depuis fin 2024. Parmi les principaux touchés, les jeunes, le taux de demandeurs d'emploi dans leur catégorie atteint plus de 21%, supérieur de 2 points à son niveau d'il y a un an. Quelle peine à l'encontre de Nicolas Sarkozy au procès en appel du possible financement libyen de sa campagne de 2007. Le parquet doit annoncer ses réquisitions cet après-midi. Parquet qui a déjà demandé une condamnation intégrale à l'encontre de l'ancien président. L'Australie se dit prête à rejoindre la France et l'Angleterre dans le projet de sécurisation du détroit d'Ormuz. Le ministre de la Défense australien a assuré qu'il pouvait participer à une mission militaire multinationale indépendante et strictement défensive. Ce n'était pas arrivé depuis presque 10 ans. Le président américain en déplacement en Chine à partir d'aujourd'hui jusqu'à vendredi. Donald Trump va notamment rencontrer demain son homologue Xi Jinping. Parmi les dossiers qui devront être abordés, l'Iran, les tensions commerciales ou encore la situation entre Taïwan et la Chine. Et puis c'est un film tourné en secret l'été dernier. Le film L'Abandon, qui retrace les derniers jours de Samuel Paty, sort en salle aujourd'hui, jour de sa présentation au Festival de Cannes. Le long métrage revient sur les derniers instants du professeur tué par un jeune terroriste à Conflans-Sainte-Honorine en 2020. Excellente matinée à tous.
0: Merci Clémence, à tout à l'heure.
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0: Et un petit point sur la météo de ce mercredi où nous célébrons les Rolandes. Aujourd'hui, le ciel va rester dégagé entre nuages et éclaircies. Météo France annonce pas de pluie pour la majeure partie du département. Quelques brumes par-ci par-là. Il fera 9 degrés au meilleur de cette matinée, jusqu'à 16 degrés pour cet après-midi. Et mauvaise nouvelle, le vent va se renforcer au fil de la journée avec des rafales soutenues par endroits. Et aujourd'hui, nous sommes le mercredi 13 mai et aujourd'hui, c'est l'anniversaire de Stevie Wonder qui fête ses 76 ans et à cette occasion, je vous propose de le retrouver ce soir en live dans l'émission Écoute le concert à partir de 21h sur Ornithorynque. Tous les mercredis, on écoute un concert en intégralité. Pour le moment, en tout cas, on va écouter Stevie Wonder avec un de ses plus gros succès, I Just Call to Say I Love You. Voici Stevie Wonder sur Ornithorynque.

0: Il fête ses 76 ans aujourd'hui, Stevie Wonder sur Ornithorynque.
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0: Soyez les bienvenus sur l'antenne de votre radio locale en génois bilurien. On va parler des autres personnalités qui fêtent leur anniversaire d'ici quelques instants. Pour le moment, direction, l'histoire, ce qui s'est passé un 13 mai. On va aller un peu loin, direction l'année 1888. Le 13 mai de cette année-là, au Brésil, la loi d'or est signée, une loi qui abolit l'esclavage. Alors, elle est signée non pas par l'empereur du Brésil, mais par la princesse impériale ainsi que le ministre de l'Agriculture. Ils ont profité que l'empereur soit parti en voyage à l'étranger pour signer ce décret pour abolir l'esclavage au Brésil. Direction l'année 1931, le 13 mai, c'est le jour où Paul Doumer a été élu président de la République française. Le 13 mai 1940, Winston Churchill prononce son discours au moment d'entrer dans la Seconde Guerre mondiale. J'aimerais dire à la Chambre, comme je l'ai dit à ceux qui ont rejoint ce gouvernement, je n'ai à offrir que le sang, de la peine, des larmes et de la sueur. Vous me demandez quelle est notre politique, je vous dirai, c'est faire la guerre sur mer, sur terre et dans les airs, de toute notre puissance et de toutes les forces que Dieu pourra nous donner. Allez. Gros discours de Winston Churchill, c'était le 13 mai 1940, lorsque le Royaume-Uni est entré dans la Seconde Guerre mondiale. Allez, le 13 mai 68, oui, un grand événement. Ouais, c'est le début des grèves générales qui ont paralysé la France. Un des temps forts de mai 68. Et puis enfin, le 13 mai 1993, une prise d'otage a débuté à 9h27 dans une école de Neuilly-sur-Seine. Un homme qui s'appelle Eric Schmidt a pris en otage une classe de maternelle et leur institutrice. L'homme surnommé Human Bomb par les médias, à sa demande, sera tué lors d'une intervention du RAID 2 jours plus tard. Nous sommes aujourd'hui le mercredi 13 mai 2026 et aujourd'hui, c'est l'anniversaire de Lucas Zidane. Le footballeur fête ses 28 ans aujourd'hui. Et bon anniversaire aujourd'hui également à l'actrice française Audrey Pirot qui fête ses 40 ans. Aujourd'hui, Nikos Aliagas fête ses 57 ans. Bon anniversaire à l'acteur Ronnie Coleman, l'acteur américain qui fête ses 62 ans. Aujourd'hui, on souhaite également un bon anniversaire à Christine Bravo, 70 ans aujourd'hui. Daniel Rousseau lui fête ses 78 ans. Et puis enfin, aujourd'hui, on souhaite un bon anniversaire à Gérard Muliez, le député français qui fête ses 95 ans. Je souhaite de passer une très belle journée sur votre radio locale. 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C'est votre émission Teddy avec vous qui continue. Dans un instant, évidemment, on va commencer à parler de l'actualité dans notre département. Et puis écouter de la musique, ça, c'est une très bonne idée. Avec Jeanne Mas tout de suite. Voici En Rouge et Noir.

0: La chanteuse Jeanne Masse sur l'antenne d'Ornithorynque avec un de ses plus gros cartons en 1986 en rouge et noir.
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0: Je vous souhaite de passer une très belle journée. Vous êtes sur Ornithorynque. C'est votre émission Teddy avec vous qui continue évidemment en ce mercredi 13 mai. On va parler d'un fait divers qui s'est déroulé du côté de La Flèche avec un incendie, important incendie, lundi soir aux alentours de 23h avec plus de 35 sapeurs-pompiers qui venaient d'un peu partout de la Sarthe pour un feu de bâtiment agricole. Le feu qui aurait pris sur une machine servant au perçage de rouleaux de papeterie. La direction déclare que le système de protection incendie s'est déclaré immédiatement et a aspergé les installations. L'emplacement exact du foyer n'a pas été identifié tout de suite en raison de la fumée. Mais en tout cas, la machine concernée a pu reprendre en production dès le lendemain matin. Le plus important, c'est qu'aucun blessé n'a été à déplorer. Le feu a été éteint rapidement à l'aide des différents sapeurs-pompiers qui étaient présents sur place. On va également parler d'un accident qui se sont déroulés parce que les sapeurs-pompiers de la Sarthe ont été appelés plusieurs fois ce lundi entre 16h30 et 20h30. Il y a eu 5 accidents corporels de la route et un feu. Alors l'accident, en tout cas aucun blessé n'a été à déplorer pendant ces différents accidents et cet incendie. Du côté de la Bazoge, sur la route départementale 338 qui relie Le Mans à Alençon, une collision a eu lieu entre une voiture et une moto. Le motard a été transporté au centre hospitalier du Mans. Du côté de La Flèche, le conducteur d'un poids lourd a perdu le contrôle de son véhicule au niveau d'un rond-point. Il a été transporté au pôle santé Sarthe et Loire. Du côté du Mans, rue de Verdun, 2 véhicules légers sont entrés en collision. Du côté de Saint-Michel de Chavaigne, 2 blessés également dans une sortie de route d'une véhicule. Ils ont été transportés du côté de l'hôpital de Saint-Calais. Et puis enfin, dernier accident qui s'est déroulé au Mans. Une personne a été admise à l'hôpital après un feu qui s'est déclaré. Au même endroit, une collision a eu lieu entre une voiture et une moto qui a fait un autre blessé. Et puis hier soir, on l'apprend actuellement, c'est un incendie dans la commune de Fier qui a mobilisé les différents sapeurs-pompiers qui sont intervenus en nombre. Place du Puy Dodo pour un feu d'habitation qui a été éteint rapidement par les sapeurs-pompiers engagés sur place. Voilà un peu pour les différents faits divers qui se sont déroulés sur notre département dans les jours derniers. Vous êtes toujours à l'écoute de votre émission Teddy avec vous, en direct sur l'antenne d'Ornithorynque. Dans un instant, on retrouve l'horoscope de Nathalie et Lionel.

0: Bonjour à tous, nous fêtons Roland dans ce 13 mai. Alors cette semaine va-t-elle démarrer rapidement?
1: Eh bien, pour vous, Bélier, quelques tensions sont à craindre avec un proche, alors essayez de temporiser un petit peu les choses.
0: Taureau, aujourd'hui, réfléchissez avant de parler, car tout ce que vous ferez ou tout ce que vous direz sera susceptible d'influencer votre avenir à long terme.
1: Gémeaux, il faudra mettre de l'eau dans votre vin pour parvenir à un accord avec une personne de votre entourage proche.
0: Cancer, une ouverture sur un projet, une idée reste possible, un nouvel engagement pourrait avoir lieu pour certains natifs du signe, alors ayez confiance.
1: Les lions, même si votre situation vous semble difficile, ne vous inquiétez pas, les choses vont s'arranger.
0: Vierge, le mensonge n'est pas la solution pour cacher une difficulté, essayez donc d'adopter une attitude plus responsable.
1: Balance, une contrariété semble vous attrister, alors sortez, voyez donc du monde afin de vous changer les idées.
0: Scorpion, vous bénéficiez d'une bonne énergie, le moral est au beau fixe.
1: Sagittaire, votre affabilité vous attire toutes les sympathies.
0: Capricorne, vous vous montrerez plus souple que d'habitude, surtout si vous avez des enfants.
1: Les Verseaux, utilisez votre intuition pour anticiper l'imprévisible.
0: Enfin, poisson, besoin de changement, de quoi déstabiliser votre entourage. Bonne journée à tous. À demain pour un nouvel horoscope. Nous fêterons Mathias.
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0: PLK, Théodora sur l'antenne d'Ornithorynque.
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0: Effectivement, le programme télé de ce jour qui est à retrouver évidemment tous les jours dans votre émission Teddy avec vous. En plus, demain, c'est férié. Vous avez peut-être rien de prévu ou peut-être des choses de prévues. Bon, voilà, peut-être, tiens, on va une petite pensée pour nos copains du comité des fêtes de Saint-Marc-de-Lauquenay, actuellement en train de préparer les 24 heures de la bille, qui nous écoutent, peut-être, sûrement. Allez, on leur fait un très gros bisou. Sachez que l'équipe de votre radio locale sera en direct des 24 heures de la bille de Saint-Marc-de-Lauquenay. Ça sera ce week-end. On aura évidemment l'occasion d'en reparler vendredi. Mais pour l'instant, un petit coup d'œil justement sur votre programme à la télé ce soir. Vous allez retrouver Grey's Anatomy à partir de 21h10. La suite, évidemment, avec des épisodes inédits sur France 2. Vous allez retrouver le téléfilm enchaîné avec des épisodes inédits. Sur France 3, un numéro de Déraciner des ailes à 21h10. On parlera de patrimoine au cœur des grands lacs italiens. Direction la quatrième chaîne de votre télé où vous allez pouvoir retrouver le film Sibylle à partir de 21h10. Le film Sibylle avec Virginie Efira. Un film franco-belge donc vous allez pouvoir retrouver ce soir. Allez, on continue avec ce qui se passe ce soir à la télé sur France 5, La Grande Librairie, sur M6, Top Chef à 21h10, sur Arte, le film Les Graines du Figuier Sauvage. Ouais, j'ai été voir la bande-annonce du film. Bon, voilà, c'est pas le film qui va gagner 50 Oscars. Hein. Allez, sur la chaîne parlementaire à 20h40, Marius et le bruit des vagues. Sur W9, Enquête criminelle, on parlera de Philippine, l'étudiante prise au piège. Sur TMC, allez, le film qu'il faut absolument voir au moins une fois dans sa vie, c'est Retour vers le futur avec évidemment Michael J. Fox. On va retrouver également Claudia Wells et puis l'excellent Christopher Lloyd. Retour vers le futur, c'est à retrouver ce soir et c'est à 21h25. Sur TF1, Détox ta maison 7 jours pour tout ranger. Sur Gulli, votre série The Idol. Sur C'est Star à 21h10, le film Pour l'honneur. Un film avec entre autres Olivier Marchal. C'est à retrouver ce soir, cette magnifique comédie que vous allez pouvoir retrouver sur la 17e chaîne de votre télé. Sur T18, votre soirée Munch, comme tous les mercredis, avec Isabelle Nanty. Sur Novo 19, Cabane, un rêve à construire, on va faire un tour direction la Picardie. Sur TF1 Série Film, vous allez retrouver Pokémon Détective Pikachu, le premier film en intégralité avec Pikachu. C'est à retrouver ce soir à 21h10. Bon allez, on continue, parce que en fait, il y a pas mal de films qui sont sympas à regarder ce soir sur la chaîne Équipe Pure Gunner. Bon, voilà, un film bien, voilà, c'est tout, bien, voilà. Allez, on en reste là. Sur Sister, le tout premier volet de Fast and Furious, ouais, c'était il y a déjà 25 ans avec, évidemment, Vin Diesel et Paul Walker, la magnifique Michelle Rodriguez également, et puis Jordana Brewster, c'est à retrouver ce soir, et c'est sur Sister. Sur RMC Story, Sonic, le film à 21h10 avec évidemment dans le rôle du docteur Robotnik Jim Carrey. Le premier volet de Sonic, c'est ce soir et c'est à 21h10 sur RMC Découverte Flix Story à 21h10 et puis enfin sur RMC Life, vous allez retrouver Cold Case, votre série télé est à retrouver sur la 25e chaîne de votre télé ce soir. Et puis autrement, eh bien, du côté de la radio ce soir, vous allez pouvoir retrouver à 21h la musique du super son des 60s, le meilleur du son des années 60 et 70 avec Léonard Michalon. Et puis à 21h, je vous le disais tout à l'heure, c'est Stevie Wonder qui est à l'honneur dans l'émission Écoute le concert. Je vous souhaite de passer une très belle journée sur l'antenne de votre radio locale Ornithorynque. C'est votre émission Teddy avec vous. Dans un instant, on parle de l'actu locale.

0: Pour celles et ceux qui ont vu ce magnifique reportage hier, Renault était à l'honneur sur France 2. Franchement, un très beau documentaire que vous pourrez retrouver d'ailleurs sur la plateforme France.tv. Je vous invite à le regarder, on en sait un peu plus justement sur le Dr Renault, Mr Renault.
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0: Et on continue de rester dans notre département de la Sarthe pour lancer le début de la saison estivale. On va parler de l'association des Amis de Saint-Léonard qui organise sa traditionnelle fête de la nature en plein cœur du site naturel des Alpes-Mancelles avec une nouvelle édition qui se déroulera le 24 mai de 10h à 19h sur l'air du plein air du village au bord de la rivière de la Sarthe. Un programme riche et varié, de plus en plus de nombreux exposants qui seront présents. Évidemment, depuis une quinzaine d'années, l'association célèbre les produits bio et les démarches naturelles. Et au fil des ans, une thématique forte s'est développée autour des plantes sauvages ou aromatiques, ainsi que leurs utilisations. Plus de 50 exposants seront présents cette année dans les différents domaines variés, que ce soit l'alimentation, l'herboristerie, le maraîchage, l'artisanat d'art ou encore le bien-être. Plusieurs stands d'information et d'animation permettent également de vous renseigner sur la protection de l'environnement et la défense de la consommation également et les bonnes pratiques écologiques. Des animations, je vous le disais, prévues également tout au long de la journée du côté de Saint-Léonard-des-Bois dès 9h. Pour les sportifs, on propose une rando avec l'association Rando Alpes-Mancelles qui a proposé une rando pédestre pour explorer et admirer la nature et le paysage de ce site exceptionnel qui est évidemment les Alpes-Mancelles. Ensuite, il y aura une conférence ludique autour de l'usage des plantes à 11h et puis également, on va retrouver des ateliers de cuisine et de plantes sauvages comestibles à 11h30 et 14h30. On va également retrouver à cette même heure le parc Normandie Maine qui va animer un atelier de découverte des libellules le long de la Sarthe et également une séance collective de King Gong au bord de l'eau. Ça sera à 16h. L'entrée est gratuite. Rendez-vous sur l'air de plein air au niveau du commerce La Cave à Bière. C'est à Saint-Léonard-des-Bois. Plus d'informations, vous allez sur le site internet tout simplement www.lesamisdesaintleonard.org. Passez une belle journée. 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

0: Charlie Pousse et Selena Gomez sur l'antenne d'Ornithorynque.
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0: Bon, vous le savez, demain, c'est le jeudi de l'Ascension. Qu'est-ce que vous avez prévu de faire? Eh bien, sachez que si vous êtes fan de motocross ou juste de beaux spectacles, eh bien, il y a du motocross demain à Torcé. On attend plusieurs milliers de spectateurs pour le traditionnel motocross de l'Ascension à Torcé en Valais. 9 courses seront au programme avec la participation de plus de 150 pilotes venus de notre département, de notre région, mais également de toute la France et même des pays aux alentours. Bon, il y a différentes catégories, évidemment, les motocross, voilà, avec différentes catégories, différentes puissances. Et puis également une catégorie sidecar cross élite. Les passionnés auront la chance de découvrir même le nouveau format du championnat de France de sidecar cross élite avec 3 manches, dont une qualificative dès le matin à 11h. En tout cas, c'est ouvert au public dès le matin puisque le début des essais officiels, c'est à 8h. L'entrée, c'est 20€ et gratuit pour les moins de 14 ans et ça se passe du côté de la commune de Torcé en Valais. On va aller faire un petit tour du côté du Mans et plus précisément du côté des étangs chauds puisque la température risque de monter d'un cran samedi et dimanche du côté du centre des étangs chauds puisque c'est l'association culturelle Mans Antillaise Caraïbes qui organise son festival culturel d'outre-mer au programme 2 jours de musique, culture et vibes caribéennes, animation, stand, concerts. L'entrée est gratuite. On va quitter la ville le temps d'un moment pour voyager direction les Antilles avec ACMA Caraïbes. Vous pouvez avoir plus d'informations sur festival-outremer.fr et ça se passe aux étangs chauds. Je vous souhaite de passer une belle journée. 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Dans un instant, la rubrique Tous en forme avec Nathalie et la rubrique emploi de ce mercredi 13 mai.

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1: Les acides belle-peau. Comment agissent-ils? À quelle peau s'adressent-ils? Ont-ils des contre-indications? Les AA pour faire peau neuve. Ils sont présents dans certains végétaux. Pommes, agrumes, canne à sucre. Ils sont utilisés pour chasser les cellules mortes à des concentrations variables suivant l'effet recherché. Ils diminuent la visibilité des taches. Ils stimulent le turnover et ce renouvellement cellulaire permet une meilleure qualité de peau. Si on a l'épiderme fin et sensible, on les utilise le soir en choisissant des concentrations peu élevées et on commence par les appliquer un jour sur deux ou trois. Les BHA anti-grismine, leur principal représentant est l'acide salicylique présent dans le saule et dans l'aspirine. Ils ont les mêmes fonctions, indications et précautions d'emploi que les AA. Les cétoacides pour un peeling doux, ce sont des acides organiques présents dans certaines fleurs comme l'hibiscus. Ils sont une alternative aux AA à recommander si la peau est sensible car ils sont moins irritants. L'acide hyaluronique pour une peau hydratée et repulpée. Cet hydratant universel, autrefois d'origine animale, est aujourd'hui obtenu par biotechnologie. L'acide hyaluronique reste en surface et lisse instantanément la peau. L'acide rétinoïque, ce dérivé de la vitamine A, active la synthèse des collagènes et atténue les ridules. Mais attention, il est très irritant. Il accroît la photosensibilité de la peau et exige de porter une protection solaire efficace de façon permanente. L'acide ascorbique ou vitamine C pour une peau pleine d'éclat. Il est présent dans de nombreux végétaux, acérola, fraises, agrumes. C'est le champion de l'anti-âge. Il protège les cellules de l'oxydation, il booste le collagène, accélère la cicatrisation et lutte contre les taches. Attention, si la peau est hypersensible, mieux vaut éviter des formules au pH acide qui peuvent t'irriter. Enfin, l'acide folique ou vitamine B9 pour réparer les épidermes fatigués. On le trouve dans les légumes de couleur verte, le foie d'animaux, les fruits secs à coque. Il a une action réparatrice sur les cellules fatiguées, excellent donc pour lutter contre les traits tirés.

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1: Et on commence avec l'agence Manpower Conseil Recrutement du Mans qui est actuellement à la recherche d'un ou une employée administrative pour travailler sur Changer dans le cadre d'un recrutement pour un contrat à durée indéterminée de 35 heures hebdomadaires. Vous contribuerez à la fiabilité des données comptables et de la qualité de service rendu aux clients et aux fournisseurs. Pour ce faire, vous saisirez, contrôlerez et enregistrerez les factures fournisseurs dans le logiciel de comptabilité. Vous assurerez le suivi des règlements, effectuerez les opérations bancaires, participerez aux déclarations de TVA, vous contribuerez aux relances clients et au suivi des encaissements. Vous préparez les éléments nécessaires aux clôtures comptabilité. Vous établirez les factures clients après validation. Vous suivrez également l'activité via des tableaux de bord. Vous assurez également un accueil téléphonique et administratif et participerez au bon fonctionnement administratif du site. Une formation en tant que comptable ou responsable administratif est demandée. Les débutants sont cependant acceptés. Si cette offre vous intéresse, vous contactez Charline Revaux de Manpower Intérim Conseil et Recrutement. Numéro de l'offre France Travail 208-CYRK. SOS Bricolage, premier réseau national de bricoleurs professionnels, spécialisé dans les prestations de petits bricolages et de petits jardinages à destination des particuliers, commerçants et entreprises, recherche sur le département un agent à domicile pour faire des prestations de bricolage et de jardinage. Vous accompagnerez les clients dans leurs demandes, que ce soit pour monter des meubles, tondre la pelouse ou encore tailler des haies. Les débutants sont acceptés. Si vous êtes intéressé, vous contactez Jean Lourdin de SOS Bricolage. Numéro de l'offre France Travail 208-CRSS. Randstad Intérim Le Mans recherche un conducteur en véhicule léger, livreur, homme ou femme, pour une mission de 5 jours. Vous livrerez les plats auprès des établissements scolaires, vous contrôlerez la chambre froide, vous chargerez le camion avec un haillon, vous contrôlerez les chambres froides des clients. Les débutants sont acceptés. Si cette offre vous intéresse, contactez l'agence Randstad Intérim Le Mans. Numéro de l'offre France Travail 208-CRNC. L'entreprise Série Sécurité de Valauperche recherche un agent de sécurité de site industriel homme ou femme pour une mission à pourvoir pour cet été, 35 heures hebdomadaires. Au sein du site industriel de Valauperche, vous travaillerez en poste alterné jour et nuit pour des gardes de 12 heures. Vous ferez l'accueil et le contrôle d'accès du site. Vous vous occuperez de la protection et alerterez en cas d'accident ou d'événement exceptionnel. Vous ferez la surveillance générale du site, la sécurité technique et incendie de base, le secours et l'assistance aux personnes. Vos interventions s'effectueront dans le strict respect des consignes et des procédures. Les débutants sont acceptés. Si vous êtes intéressé, vous contactez Amarine Trébuchet de Ceris Security. Numéro de l'offre France Travail 208-CDRV. Et enfin, pour renforcer ses équipes, l'entreprise de la Socopa de Chéré est actuellement à la recherche d'équipiers de production hommes ou femmes pour intégrer différents ateliers. Vous travaillerez évidemment dans le respect des règles d'hygiène, de qualité et de sécurité. Vous fabriquerez des produits élaborés. Vous ferez le conditionnement de ces produits. Vous serez également amené à préparer les commandes. Vous avez idéalement une première expérience sur un poste similaire. Cependant, les débutants sont également acceptés. C'est pour un CDD de 2 mois, 35 heures hebdomadaires. Vous pourrez être amené à travailler en équipe, de jour comme de nuit. Si vous êtes intéressé, vous pouvez contacter et postuler directement à l'entreprise Socopa de Chéré en contactant Jimmy Bourneuf, numéro de l'offre France Travail 208-DWVT.
2: Si l'une de ces offres vous intéresse, contactez France Travail sur son site internet francetravail.fr. 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
1: Et voilà les amis, on arrive au terme de cette émission de Teddy avec vous. J'étais très heureux de vous accompagner sur l'antenne de votre radio locale Ornithorynque. N'oubliez pas, on se retrouve vendredi à partir de 10h, bah, parce que demain c'est férié, demain bah, Teddy sera pas avec vous. Bon, en tout cas, je penserai très fort à vous. Profitez évidemment, pour celles et ceux qui font le pont, profitez de ce moment privilégié. Profitez de tout, profitez de votre famille, profitez de vos amis, profitez également du moment présent. On se donne rendez-vous ce soir à 21h pour une émission exceptionnelle de Écoute le concert avec Stevie Wonder. Et puis, Teddy avec vous revient dès vendredi, sur l'antenne d'Ornithorynque pour la dernière émission de la semaine. Je vous souhaite de passer une très belle journée. Je vous quitte avec Souvenir.

Bienvenue sur l'antenne de votre radio locale Ornithorynque. C'est l'heure de se retrouver pour Au cœur de l'album, la découverte musicale de la semaine. Et cette semaine, je vous propose de découvrir Volume 2, le deuxième album studio du groupe de rock canadien Angine de Poitrine. Le groupe, originaire de la ville de Québec, s'est formé en 2019, à l'instar du groupe Daft Punk qui se produisait caché derrière leur casque. Le groupe Angine de Poitrine se produisent eux avec le visage dissimulé derrière des masques en papier mâché surdimensionnés. En 2024, ils ont sorti leur premier album studio qui s'appelait Volume 1. Le 3 avril dernier, ils ont sorti Volume 2, un album principalement instrumental qui combine le rock progressif et mathématique. Volume 2, le nouvel album du groupe Angine de Poitrine, c'est la découverte musicale que je vous propose tout au long de cette semaine sur l'antenne d'Ornithorynque. Voici tout de suite un titre extrait de cet album, c'est le titre.

0: 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Un titre extrait de Volume 2, le second album studio du groupe de rock canadien. Un album principalement instrumental. Voulez en savoir plus sur le groupe Angine de Poitrine? Rendez-vous sur leur chaîne Spotify, YouTube, ainsi que sur leurs différents réseaux sociaux, Facebook, Instagram et X. C'était la découverte de la semaine dans votre rubrique Au cœur de l'album sur Ornithorynque.
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4: Bonjour à tous. Le SMIC va augmenter de 2,4% dès le 1er juin prochain. C'est l'annonce ce matin du ministre du Travail, Jean-Pierre Farandou. Il s'agit d'une revalorisation mécanique liée à l'inflation. En parallèle, l'INSEE indique que les prix à la consommation, eux, ont augmenté de plus de 2%. L'INSEE qui annonce également une hausse de 8,1% du taux de chômage. Une première depuis plus de 5 ans. Le chômage qui augmente en continu depuis fin 2024. Parmi les principaux touchés, les jeunes, le taux de demandeurs d'emploi dans leur catégorie atteint plus de 21%. Le gouvernement, lui, se veut rassurant face à l'antivirus. Il n'y a pas de retour des masques ni de restrictions de voyage, selon le ministre des Transports, Philippe Tabarot, ce matin. Il assure que les Français peuvent continuer de circuler librement malgré la possible apparition d'un foyer d'antivirus en Argentine. En parallèle, l'ensemble des 22 Français cas contact sont actuellement hospitalisés. L'annonce ce matin de la ministre de la Santé, Stéphanie Rist, qui doit être auditionnée par la Commission des Affaires Sociales à l'Assemblée nationale. Donald Trump en Chine à partir d'aujourd'hui. C'est la première fois en presque 10 ans qu'un président américain se rend sur le territoire chinois. Le locataire de la Maison-Blanche rencontre demain son homologue Xi Jinping. Parmi les dossiers qui devront être abordés, l'Iran, la situation commerciale ou encore les tensions entre Taïwan et la Chine. Et l'alerte de l'Agence internationale de l'énergie. Selon elle, le monde puise dans ses réserves de pétrole à une vitesse record, alors que la guerre au Moyen-Orient continue de réduire les approvisionnements en provenance du Golfe. L'AIE estime qu'une nouvelle volatilité des prix semble probable à l'approche de la période de pointe de la demande estivale. Cet appel à la vigilance, pour le moins insolite en Haute-Garonne. La commune de Castelginest, située au nord de Toulouse, alerte sur la présence avérée d'un cobra venimeux. La municipalité a pris la décision de fermer les parcs ainsi que le collège. Et puis, il y a du football à suivre ce soir. Le leader de la Ligue 1, le Paris Saint-Germain, se rend chez son dauphin Lens en match en retard de la 29e journée du championnat. Coup d'envoi à 21h. Autre match de cette journée en retard, Brest-Strasbourg. Excellente fin de matinée à tous.

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0: à l'instant, les VRP. C'était la chanson courte.
1: Elle était petite, elle était courte.

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1: Il fait partie des plus grands tacticiens de l'histoire du football. Et pourtant, il n'est pas le plus cité. Valérie Lobanovsky est né le 6 janvier 1939 à Kiev, en Ukraine. Attaquant de son état lorsqu'il était joueur, il évoluera sous les couleurs du Dynamo Kiev avant de prendre la route du côté d'Odessa ou encore de Donetsk, tous des clubs ukrainiens au temps de l'URSS. L'URSS, justement, il emportera le maillot de la sélection au début des années 60. Mais c'est surtout en tant qu'entraîneur qu'il va récolter ses plus belles gloires. À la fin des années 60, il prend les rênes du club de Dnipropetrovsk avant ceux de l'équipe qu'il a vu débuter, le Dynamo Kiev. Une relation qui va durer une quinzaine d'années. Kiev, avec qui il bâtit une solide philosophie de jeu basée sur un football total, made in URSS, où rigueur défensive fait souvent appel à la coordination offensive avec une propension à se projeter rapidement vers l'avant et des phases de transition bien huilées. Lobanovsky récolte assez vite les fruits de son travail. Premier club soviétique vainqueur d'une Coupe d'Europe en 1975 avec la Coupe des Coupes, avant une Super Coupe d'Europe la même année, glanée face au Bayern de Munich. Il réédite cela en 1986 avec une deuxième Coupe des Coupes remportée. En parallèle, il prend en main la sélection soviétique au milieu des années 80, en menant celle-ci jusqu'en finale de l'Euro 88, battue par les Pays-Bas de Van Basten, Gullit et autres Coman. Valéry Lobanovsky est un orfèvre dans son approche du ballon rond. Considéré comme un des meilleurs coachs de l'histoire, il nous dira toutefois au revoir le 13 mai 2002. Allez, on se donne rendez-vous demain pour d'autres histoires d'un jour avec Mémoire Sport.
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0: Bonjour à tous, nous fêtons Roland dans ce 13 mai. Alors cette semaine va-t-elle démarrer rapidement?
1: Eh bien, pour vous, Bélier, quelques tensions sont à craindre avec un proche, alors essayez de temporiser un petit peu les choses.
0: Taureau, aujourd'hui, réfléchissez avant de parler, car tout ce que vous ferez ou tout ce que vous direz sera susceptible d'influencer votre avenir à long terme.
1: Gémeaux, il faudra mettre de l'eau dans votre vin pour parvenir à un accord avec une personne de votre entourage proche.
0: Cancer, une ouverture sur un projet, une idée reste possible, un nouvel engagement pourrait avoir lieu pour certains natifs du signe, alors ayez confiance.
1: Les lions, même si votre situation vous semble difficile, ne vous inquiétez pas, les choses vont s'arranger.
0: Vierge, le mensonge n'est pas la solution pour cacher une difficulté, essayez donc d'adopter une attitude plus responsable.
1: Balance, une contrariété semble vous attrister, alors sortez, voyez donc du monde afin de vous changer les idées.
0: Scorpion, vous bénéficiez d'une bonne énergie, le moral est au beau fixe.
1: Sagittaire, votre affabilité vous attire toutes les sympathies.
0: Capricorne, vous vous montrerez plus souple que d'habitude, surtout si vous avez des enfants.
1: Les Verseaux, utilisez votre intuition pour anticiper l'imprévisible.
0: Enfin, Poisson, besoin de changement, de quoi déstabiliser votre entourage. Bonne journée à tous. À demain pour un nouvel horoscope. Nous fêterons Mathias.
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1: Bonjour, bonjour à tous. Les chiffres du chômage à la une, ils sont au plus haut depuis 5 ans. Les chauffeurs de taxi reçus cet après-midi par le gouvernement, ils demandent des mesures face à la hausse des prix du carburant. Et puis c'est aujourd'hui que sort le film sur l'affaire Samuel Paty. Il est présenté hors compétition à Cannes. 8,1% de taux de chômage au premier trimestre, chiffre dévoilé par l'INSEE, c'est le plus haut niveau depuis 5 ans. Par rapport au trimestre précédent, cela représente près de 68 000 demandeurs d'emploi en plus, selon la méthode de calcul du Bureau international du travail. Parmi les plus touchés, les jeunes, 21,1% des 15-24 ans n'ont pas d'emploi, et c'est un problème structurel, selon Marc Touati, conseiller économique Itoro.
2: Il y a beaucoup de jeunes, malheureusement, à qui on propose des formations qui ne veulent rien dire, qu'on fait durer justement dans les études pour éviter d'être dans les statistiques. Sauf que là aussi, tôt ou tard, ils arrivent dans les statistiques. C'est ce qui se passe aujourd'hui. On a à la fois un problème structurel, c'est-à-dire une mauvaise adéquation entre les formations et les embauches des entreprises. Et parallèlement, on a un élément conjoncturel qui est lié à l'effondrement de la croissance française. Et comme cet effondrement ne fait que commencer, et bien, c'est-à-dire que l'augmentation du chômage, là aussi, ne fait que commencer. Je pense, c'est ma prévision déjà depuis quelques mois, que nous allons atteindre un taux de chômage de 9% d'ici la fin 2026.
1: Et ce matin, le ministre du Travail a annoncé une revalorisation du SMIC de 2,4% dès le 1er juin. Une augmentation mécanique liée à l'inflation, selon Jean-Pierre Farandou. En parallèle, l'INSEE indique que les prix à la consommation, eux, ont augmenté de 2,2%. L'inflation, justement, qui frappe de plein fouet les chauffeurs de taxi. Face à la hausse des prix du carburant, ils demandent le plafonnement des prix, un système d'assurance ou encore le gel de la taxe écologique. Leurs représentants sont reçus aujourd'hui par le ministre des Transports, Philippe Tabarot, alors que la situation est devenue intenable, selon Dominique Buisson, secrétaire de la Fédération nationale du taxi.
3: On constate à peu près entre 30 et 50 euros supplémentaires sur chaque plein de carburant. Ça peut être tous les jours, tous les deux jours. Pour certaines entreprises qui emploient des salariés, à un moment donné, ils sont obligés de mettre le personnel en chômage technique afin de laisser les véhicules sur le parking, faute de pouvoir faire rouler des véhicules et que celui-ci soit rentable. Et surtout dans le secteur du transport de malades assis, où depuis le 1er novembre, les rémunérations sur les prestations sont dérisoires. C'était inviable, ça l'est toujours, et encore plus.
1: Les chauffeurs de taxi qui reprochent au gouvernement de les avoir oubliés lorsque les premières aides ciblées ont été mises en place pour certaines professions. L'actualité, c'est aussi l'hospitalisation de 22 cas contacts français du hantavirus. Ils ont été placés dans des hôpitaux parisiens, mais aussi en région. La ministre de la Santé, Stéphanie Rist, est actuellement auditionnée par la Commission des Affaires Sociales de l'Assemblée. Elle a indiqué hier qu'il n'y avait pas de signe de circulation diffuse du virus en France. Ce matin, Matignon souligne de son côté que le stock de masques est suffisant pour protéger la France pendant minimum 3 mois en cas de vague épidémique. À l'international, la visite de Donald Trump en Chine, une première depuis près de 10 ans pour un président américain. Il doit rencontrer demain son homologue Xi Jinping, l'occasion d'aborder la question iranienne, les tensions commerciales ou encore la situation entre Taïwan et la Chine. Dans les salles de cinéma, la sortie d'un film événement également présenté hors compétition à Cannes, L'Abandon, film qui relate les derniers jours de Samuel Paty, ce professeur assassiné à la sortie de son lycée à Conflans-Sainte-Honorine par un terroriste islamiste, c'était en octobre 2020. Vincent Garinck, le réalisateur, a pris le parti de raconter au plus près ce qui a conduit à ce drame, Christophe Miedougé.
4: Et pour cela, il s'est basé sur le livre enquête de Stéphane Simon, Les 11 derniers jours de Samuel Paty, publié en 2023 et écrit avec Michael Paty, la sœur du prof d'histoire géo, qui a aussi participé à l'écriture du scénario. Il raconte ainsi ce cours sur la liberté d'expression, les caricatures de Mahomet montrées par le professeur, le faux témoignage de cette collégienne absente qui avait raconté que Samuel Paty avait forcé les élèves musulmans à regarder. L'Abandon raconte aussi les menaces qui ont ensuite visé le collège et l'enseignant, le manque de soutien, et puis la préparation et le passage à l'acte du terroriste. Antoine Reinhardt, qu'on a vu dans 120 battements par minute ou encore Anatomie d'une chute, incarne Samuel Paty dans ce film choc.
1: L'Abandon, projeté hors compétition ce soir à Cannes et qui sort simultanément partout en France. Les sports, le match du titre pour le Paris Saint-Germain qui se déplace à Lens ce soir en Ligue 1. Les Parisiens n'ont besoin que d'un nul pour valider un 14 14e titre de champion de France. Coup d'envoi à 21h. À noter qu'une autre rencontre est prévue ce soir, mais à 19h, le Stade Brestois reçoit Strasbourg. Et puis le cyclisme, la 5e étape du Tour d'Italie. Les coureurs vont s'élancer dans quelques minutes pour 200 km. Une étape vallonnée qui pourrait sourire aux baroudeurs cet après-midi. L'Italien Giulio Ciccone partira avec le maillot rose de leader sur ses épaules. Très bon après-midi à notre écoute.

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0: Et maintenant, de la chanson de Daube.
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1: Et on commence avec l'agence Manpower Conseil Recrutement du Mans qui est actuellement à la recherche d'un ou une employé administratif pour travailler sur Changer dans le cadre d'un recrutement pour un contrat à durée indéterminée de 35 heures hebdomadaires. Vous contribuerez à la fiabilité des données comptables et de la qualité de service rendu aux clients et aux fournisseurs. Pour ce faire, vous saisirez, contrôlerez et enregistrerez les factures fournisseurs dans le logiciel de comptabilité. Vous assurerez le suivi des règlements, effectuerez les opérations bancaires, participerez aux déclarations de TVA, vous contribuerez aux relances clients et au suivi des encaissements, vous préparerez les éléments nécessaires aux clôtures comptabilité, vous établirez les factures clients après validation, vous suivrez également l'activité via des tableaux de bord. Vous assurez également un accueil téléphonique et administratif et participerez au bon fonctionnement administratif du site. Une formation en tant que comptable ou responsable administratif est demandée. Les débutants sont cependant acceptés. Si cette offre vous intéresse, vous contactez Charline Revaux de Manpower Intérim Conseil et Recrutement. Numéro de l'offre France Travail 208-CYRK. SOS Bricolage, premier réseau national de bricoleurs professionnels, spécialisé dans les prestations de petit bricolage et de petit jardinage à destination des particuliers, commerçants et entreprises, recherche sur le département un agent à domicile pour faire des prestations de bricolage et de jardinage. Vous accompagnerez les clients dans leurs demandes, que ce soit pour monter des meubles, tondre la pelouse ou encore tailler des haies. Les débutants sont acceptés. Si vous êtes intéressé, vous contactez Jean Lourdin de SOS Bricolage, numéro de l'offre France Travail 208 CRSS. Randstad Intérim Le Mans recherche un conducteur en véhicule léger, livreur, homme ou femme, pour une mission de 5 jours. Vous livrerez les plats auprès des établissements scolaires, vous contrôlerez la chambre froide, vous chargerez le camion avec un haillon, vous contrôlerez les chambres froides des clients. Les débutants sont acceptés. Si cette offre vous intéresse, contactez l'agence Randstad Intérim Le Mans, numéro de l'offre France Travail 208 CRNC. L'entreprise Série Sécurité de Valoperche recherche un agent de sécurité de site industriel homme ou femme pour une mission à pourvoir pour cet été, 35 heures hebdomadaires. Au sein du site industriel de Valoperche, vous travaillerez en poste alterné jour et nuit pour des gardes de 12 heures. Vous ferez l'accueil et le contrôle d'accès du site. Vous vous occuperez de la protection et alerterez en cas d'accident ou d'événement exceptionnel. Vous ferez la surveillance générale du site, la sécurité technique et incendie de base, le secours et l'assistance aux personnes. Vos interventions s'effectueront dans le strict respect des consignes et des procédures. Les débutants sont acceptés. Si vous êtes intéressé, vous contactez Amarine Trébuchet de Ceris Security, numéro de l'offre France Travail 208 CDRV. Et enfin, pour renforcer ses équipes, l'entreprise de la Socopa de Chéré est actuellement à la recherche d'équipiers de production hommes ou femmes pour intégrer différents ateliers. Vous travaillerez évidemment dans le respect des règles d'hygiène, de qualité et de sécurité. Vous fabriquerez des produits élaborés. Vous ferez le conditionnement de ces produits. Vous serez également amené à préparer les commandes. Vous avez idéalement une première expérience sur un poste similaire. Cependant, les débutants sont également acceptés. C'est pour un CDD de 2 mois, 35 heures hebdomadaires. Vous pourrez être amené à travailler en équipe, de jour comme de nuit. Si vous êtes intéressé, vous pouvez contacter et postuler directement à l'entreprise Socopa de Chéré en contactant Jimmy Bourneuf, numéro de l'offre France Travail 208 DWVT.
0: Si l'une de ces offres vous intéresse, contactez France Travail sur son site internet francetravail.fr.

Salut à tous et bienvenue sur l'antenne de votre radio locale Ornithorynque. C'est l'heure de se retrouver pour Au cœur de l'album, la découverte musicale de la semaine. Et cette semaine, je vous propose de découvrir Volume 2, le deuxième album studio du groupe de rock canadien Angine de Poitrine. Le groupe, originaire de la ville de Québec, s'est formé en 2019, à l'instar du groupe Daft Punk qui se produisait caché derrière leur casque. Le groupe Angine de Poitrine se produisent, eux, avec le visage dissimulé derrière des masques en papier mâché surdimensionnés. En 2024, ils ont sorti leur premier album studio qui s'appelait Volume 1. Le 3 avril dernier, ils ont sorti Volume 2, un album principalement instrumental qui combine le rock progressif et mathématique. Volume 2, le nouvel album du groupe Angine de Poitrine, c'est la découverte musicale que je vous propose tout au long de cette semaine sur l'antenne d'Ornithorynque. Voici tout de suite un titre extrait de cet album, c'est le titre Utsp.

0: de votre radio locale Ornithorynque. Un titre extrait de Volume 2, le second album studio du groupe de rock canadien. Un album principalement instrumental. Vous voulez en savoir plus sur le groupe Angine de Poitrine? Rendez-vous sur leur chaîne Spotify, YouTube, ainsi que sur leurs différents réseaux sociaux, Facebook, Instagram et X. C'était la découverte de la semaine dans votre rubrique Au cœur de l'album sur Ornithorynque.
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1: Bonjour à tous. Il n'y a actuellement aucune raison de porter un masque. Les mots de la ministre de la Santé, Stéphanie Rist, auditionnée à l'Assemblée nationale sur la question de l'antivirus. La ministre précise que le virus ne circule pas pour le moment. Tous les malades éventuellement cas contact sont hospitalisés. Et Stéphanie Rist participera cet après-midi à une réunion des ministres de la Santé européens pour se coordonner. Le Premier ministre Sébastien Lecornu, lui, présidera une réunion de coordination interministérielle en fin d'après-midi. Plus de 1700 personnes confinées dans un paquebot en escale à Bordeaux après la mort d'un passager de 90 ans sur fond de suspicion de gastroentérite. Selon le journal Sud-Ouest, 50 autres passagers et membres d'équipage sont malades. Les passagers ne peuvent pas quitter le navire en attendant le résultat des analyses. Et quelle peine contre Nicolas Sarkozy? Les avocats généraux annonceront cet après-midi les peines requises à l'encontre de l'ancien président et des 9 autres prévenus jugés devant la cour d'appel de Paris, tous entendus dans l'affaire des soupçons de financement libyen de la campagne présidentielle de 2007. Une légère augmentation des infractions anti-LGBT+, l'an dernier en France, 2% de hausse selon le ministère de l'Intérieur. Les infractions se concentrent principalement dans les agglomérations de plus de 200 000 habitants, en particulier à Paris. Les victimes sont majoritairement des hommes, souvent jeunes. Des données publiées quelques jours avant la Journée internationale contre l'homophobie, dimanche. C'est du jamais vu. Depuis 1957, la consommation mondiale de vin est à son plus bas, avec une nouvelle baisse de 2,7% en 2025. Depuis 2018, la consommation mondiale a été réduite de 14%. La faute aux crises économiques, mais aussi à des changements générationnels. Et puis le foot, avec 2 matchs en retard de la 29e journée de Ligue 1 ce soir. À 19h, Brest reçoit Strasbourg, suivi à 21h de Lens-PSG. Le choc entre les deux premiers du championnat. Un match nul suffit aux Parisiens pour valider officiellement leur titre, le 5e consécutif. Voilà pour l'essentiel de l'info. Excellent après-midi.

0: Salut à tous et bienvenue sur l'antenne de votre radio locale Ornithorynque. C'est l'heure de se retrouver pour la rubrique cinéma du Club Ciné de Bouloir qui, en partenariat avec Cinéambule, vous propose le vendredi 15 mai à 20h30 la projection du film documentaire Au fabuleux bistrot de Janine. Ce documentaire, c'est une histoire d'amour et de folie douce entre une patronne de bistrot, Janine, et ses clients. Janine, arrière-grand-mère de caractère aux répliques vigoureuses et cocasses, aux brèves de comptoir qu'on croirait écrites par Michel Audiard, c'est aussi un portrait de femme forte et frêle, jusqu'à l'ultime soir au café du coin. Et un hommage à ces petits lieux de parole et d'écoute, à celles et ceux qui les tiennent ouverts à leur diversité, leur liberté, leur humanité. Tout de suite, la bande-annonce.
1: En Amérique, de 90 ans, là. Voilà, bon, il faudrait que tu me trouves une pommade en Amérique pour m'enlever mes rides, d'accord?
2: Je suis venu par hasard la première fois, je suis reparti comme je suis venu, parce que je me suis dit je ne voudrais pas déranger. Je ne savais pas si ça existait vraiment.
1: On a dit qu'on parlait pas de politique, on buvait un verre et parlait de cul.
3: J'ai une question.
1: C'est plus rigolo.
4: Vous faites pas qu'un mot.
1: Entre tétère et nénère.
4: Entre quoi? Qu'est-ce que t'as dit?
1: Entre tétère et nénère. Bisous, à demain.
0: Le documentaire Au fabuleux bistrot de Janine. Le bistrot de Janine, situé au Mans, le café du coin, que l'on appelait également le bar de la mère la pipe. Ce documentaire vous est proposé en projection au centre Épidore de Bouloir, ce vendredi 15 mai à 20h30, en présence du réalisateur Pierre Bourgault. L'entrée est de 5 euros, une place vous est offerte à la radio, en appelant dès maintenant.
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Bonjour. Aujourd'hui, nos pas nous mènent en Saônois, nord du département, canton de Mamers, à la rencontre des Longoniens, les plus de 500 habitants de Saint-Longis. Traversée par le Rutin, commune rurale à habitat dispersé, Saint-Longis est bordée par Hélières-Beauvoir, Marolette, Mamers, Saint-Rémy-des-Monts, Pisieux, Saône, Panon, Vezeau et Vilaine-la-Carrelle. Longis s'installa en un lieu Buxidum ou Buxiacum de Buxus, nom latin du buis, suivi du suffixe gaulois acum. Il s'agissait d'un endroit où poussaient des buis. Ce toponyme aurait ensuite été francisé en Boisselière ou en Bouès. C'est là qu'il fonda le monastère de Saint-Pierre des Bonshommes, dont il devint abbé au 7e siècle. Ce site disposait d'une église qui, en 854, se nommait Cella Busoligum in Pago Saguenensis, ce qu'on pourrait traduire par l'église de la Boisselière en pays saônois. Elle aurait ensuite été ruinée par les Normands, d'où probablement la reconstruction du village à son emplacement actuel. Pour le plaisir de visiter, direction l'église Saint-Pierre et Saint-Longis des 11, 14 et 19e siècles, poursuivez votre périple vers l'ancien moulin de Saint-Longis, attesté au 11e siècle, dit moulin Foussard du 19e. Il cesse son activité en 1929 et restauré en 1975 sur le cours du Rutin. Et justement, pour une balade nature, la vallée du Rutin est une zone naturelle d'intérêt écologique, faunistique et floristique. Autre lieu dit à parcourir, Marquois, prononcé Marquet, en parler local. Fin de cette balade à Saint-Longis. Mais nous nous retrouvons très vite pour une nouvelle déambulation sartoise. À bientôt, et sartoisement vôtre.

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1: Le samedi 16 et dimanche 17 mai, c'est les 24 heures de la bille de Saint-Marc-de-Lauquenay. Venez passer un agréable week-end en venant voir les joueurs de la bille sur une piste à hauteur d'homme et restauration midi et soir. Le jeudi de l'Ascension, le comité des fêtes de la commune de Montbiseau organise un bric-à-brac sans réservation. 2 € le mètre linéaire.
2: Le samedi 16 mai, l'Anibray Omnisport Intercommunal de Saint-Calais organise ses 22e rencontres des Trois Vallées avec 3 parcours cyclos, 54, 85 et 112 km et 3 parcours marche, 10, 14 et 20 km. Départ de 13h30 à 15h, clôture à 18h. Rendez-vous à la salle du camping rue du Lac. Pour tout renseignement, contactez Joël au 06 29 13 09 01.
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1: Le mensonge donne des fleurs, mais pas de fruits. Proverbe africain.
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Salut. Aujourd'hui, danse avec le mot malmort. Malmort, nom féminin, signifie mort tragique et cruelle. Le pamphlétaire Paul-Louis Courier a dit « Si vous suivez son avis, vous mourrez tous de malmort. » Malmort ne signifie aucunement être un survivant, bien au contraire. Cela ne signifie pas non plus qu'on n'a pas réussi à nous exécuter correctement. Salut, je ferai pire la prochaine fois.

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5: Bonjour, chers auditeurs. Nous prenons l'antenne au moment où le match se déroule déjà. Je dois vous dire qu'ici, il y a une ambiance formidable, comme vous allez l'entendre. Nous ne savons pas exactement où en est la marque, puisque nous sommes très loin du panneau d'affichage et que le brouillard ne nous permet pas de le voir. J'ai envoyé quelqu'un qui va nous le dire bientôt. La balle, non. C'est un Français qui l'a repris.

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2: Voici le dernier single de Flo de la Vega, Aimer les gens. J'aime

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2: Bonjour à tous. Êtes-vous éligible à l'indemnité carburant pour les grands rouleurs? Un simulateur est mis en ligne aujourd'hui sur le site des impôts. Vous saurez si vous pouvez ou pas bénéficier du coup de pouce de 50 euros. Cette indemnité est destinée aux travailleurs dont le revenu fiscal de référence est inférieur ou égal à 16 880 euros et qui font plus de 15 km par jour. Le formulaire d'aide sera ouvert le 27 mai. Une revalorisation du SMIC, le salaire minimum augmentera de 2,4% le 1er juin, conséquence de l'inflation. Selon le ministre du Travail, Jean-Pierre Farandou, cette hausse représentera environ 44 euros bruts supplémentaires par mois. Il s'agit d'une augmentation mécanique, sans coup de pouce. La France a assez de stocks de masques pour se protéger pendant minimum 3 mois en cas d'épidémie d'antivirus. C'est ce qu'assure le gouvernement. À ce stock stratégique s'additionnent tous les stocks privés et publics qui permettent d'étendre de plusieurs semaines la capacité de protection du pays. 22 personnes sont actuellement hospitalisées en France. Après le bateau foyer d'antivirus, un autre paquebot attire l'attention près de Bordeaux. Cette fois, plus de 1700 personnes sont confinées après un décès, une suspicion de gastro-entérite. Jusqu'à une cinquantaine de passagers ont été touchés par des symptômes, précise la préfecture. Des analyses sont en cours pour identifier précisément l'agent pathogène en cause. Elles doivent permettre d'évaluer les risques de transmission et de prendre les mesures adaptées. C'est une page qui se tourne. L'enseigne de chaussures Minelli va définitivement fermer le 30 mai après plus de 50 ans d'existence. Les difficultés de Minelli remontent à plusieurs années. En 2023, elle avait été placée en redressement judiciaire. L'entreprise précise que pour les clients qui se rendront dans les magasins d'ici la fermeture, une remise exceptionnelle de 60% sera proposée. Et puis la mort de Fleury Dinalo, footballeur considéré comme une légende de l'Olympique Lyonnais. Il est resté près de 15 ans dans le club entre 1960 et 1974. Attaquant, il est encore à ce jour le meilleur buteur de l'histoire de l'OL. Fleury Dinalo avait 83 ans. Voilà pour l'info, excellente journée.
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4: Alors maintenant, dans la catégorie rap, musique de taré et paroles à la con, la victoire est attribuée à Joey Pitbull du groupe Fuck la Mother.
5: On a gagné, on veut foutre l'emmerde. On a gagné pour foutre l'emmerde. On a gagné, on veut foutre l'emmerde. On vient foutre l'emmerde. On a gagné pour foutre l'emmerde. On vient foutre l'emmerde. Ouais, foutre l'emmerde. L'emmerde. On vient foutre l'emmerde. On voulait dire qu'on est content qu'on vient au Victoire de la Musique pour qu'on peut s'exprimer, qu'on kiffe ici au Victoire de la Musique, pour qu'on nous donne pas la parole, pour qu'on peut s'exprimer à part chaque année quand on vient foutre l'emmerde au Victoire de la Musique. On voulait dire aussi que si nous, dans la société pourrie actuelle de maintenant, ouais, société pourrie, on te dénonce. Je te dénonce, bouffon. On voulait dire que si qu'on est considéré comme des rébellions, notre discours n'est pas la violence. On veut juste foutre l'emmerde. On voudrait profiter qu'on est en direct aussi pour s'adresser au ministre. On voulait dire, ouais ministre, tu nous écoutes pour résoudre le problème des banlieues. Il faut qu'on communique. Ta mère. Bouffon. On voulait dire aussi que nous, quand je dis nous, c'est nous les chanteurs à texte. Notre façon qu'on s'exprime nos idées, c'est la musique. Moi, c'est le rap. Vous pouvez pas remarquer, je suis un rappeur. Hein. C'est pour ça que j'ai un bonnet. Ouais, le bon bonnet. Hein. La socle avec le nez beau. Oh. Ouais, je le garde tout le temps, hein, c'est ma marque de fabrique, hein, ça me donne un air bonnet. Ah, pour faire comme Eminem, je mets une capuche par-dessus mon bonnet. C'est intelligent, hein. Ouais, ça me fait deux couches pour protéger le cerveau. Ouais, parce que ça fume, ouais, ça me fume sous la tête, ça me fume sous la tête, bouffon. Avec mon groupe, les Fuck la Mother. On veut dire bonjour madame. Clichy-sous-bois, on a écrit un rap de Tarasque, un hymne à la tolérance de son prochain et niquer la police. Et le seul titre qu'on a trouvé pour la tolérance, c'est Foutre la merde. Alors, zibon. C'est la musique. C'est la platine. À la télé, y'a des bouffons, c'est pire que la discrimination. Heureusement, on a une mission. Foutre l'emmerde. Foutre l'emmerde. La société, elle est trop lisse. Nous, on veut niquer la police. Faire tout péter, feu d'artifice. Artifice de pitch, je te nique. Foutre l'emmerde. Foutre l'emmerde. Parce que là, ça va, vous comprenez tout. Chercher les paroles. Hein. C'est des paroles de bouffons de ta race. Tout ça, c'est un problème ethnique. La société aussi, ethnique. Et on coule comme le Titanic. Titanic, ta mère, je t'emmerde. Foutre l'emmerde. Oh, ils ont volé lacrymo, les bouffons. Oh, on en fout de la merde. Au vu qu'on a de la musique, foutre l'emmerde. Bouffons de ta race, foutre l'emmerde.

0: à l'instant, les VRP. C'était la chanson courte.
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0: 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Salut à tous, bienvenue dans votre chronique cinéma. Ludo est avec moi, salut Ludo.
1: Bonjour à tous, bonjour Patoche.
0: Et oui, c'est un retour de Ludo dans la chronique cinéma. Ça fait plaisir, hein. On donnera un mot d'excuse pour Yves.
1: D'accord, on y va comme ça.
0: Deux films dans cette chronique, un film dramatique et un film d'horreur et d'épouvante.
1: Yes.
0: On va commencer avec L'Abandon de Vincent Garangue, avec Antoine Reinhartz, Emmanuel Berco et Najim Bouizoul. Le petit pitch, vous allez comprendre tout de suite, on écoute.
1: Tout le monde connaît le nom de Samuel Paty, mais peu de gens connaissent réellement son histoire. Le 16 octobre 2020, Samuel Paty, professeur d'histoire-géographie, est assassiné à la sortie de son collège. À la lumière des enquêtes et des procès, ce film revient sur les 11 derniers jours et l'engrenage qui a conduit à sa mort tragique.
0: Et voilà, on est presque dans l'actualité. En tout cas, on écoute la bande-annonce.
2: J'ai jamais rêvé d'être un héros. Ça oui, j'avoue, j'en ai rêvé.
3: Bonjour, monsieur Paty.
4: Aujourd'hui, on va faire une étude de cas. Liberté d'expression, liberté de la presse. Ça vous dit quelque chose?
5: C'est Charlie Hebdo?
4: Exactement.
6: Pas de blague aujourd'hui?
4: Bon, allez, une blague pour Drissou.
2: Il y a un problème?
7: Je viens de revoir la vidéo, les vues arrêtent pas d'augmenter.
8: Elle est mensongère, elle donne clairement le nom du collège de monsieur Paty. Il faut la faire supprimer.
9: Faut pas prendre ça à la légère. Faudrait que vous rédigiez un rapport et alerter le service de défense et de sécurité.
10: Ça s'est pas passé comme ça.
11: Bah, j'irai la mentir.
12: On est complètement derrière vous.
13: Tous les jours, je reçois des coups de fil de menaces à la loge.
14: Vu le contexte, tu nous mets tous en danger.
15: Je peux quand même dire quelque chose parce que visiblement, ça tourne à mon procès.
16: Je pense que ce serait bon de faire un bloc autour de lui.
17: S'ils ont un couteau, je fais quoi?
18: Bon, il n'y a aucune raison de paniquer.
2: Jamais j'aurais imaginé que mon nom entrerait dans les livres d'histoire.
0: L'Abandon, c'est dans toutes vos salles à partir de ce mercredi 13 mai. Bon, un film, effectivement, j'ai dit presque post-actualité, puisque le procès s'est terminé il n'y a pas si longtemps que ça. C'est pas évident de parler d'une personne avec des gens qui existent encore autour de lui, etc. Donc, sa famille, ses collègues, les enfants avec qui il a eu des cours. Et là, ben, c'est un éclairage sur cet homme, sur la façon dont il avait de donner ses cours, de son rapport avec les enfants. Et ça nous attriste d'autant plus que voilà, ça avait l'air d'être un gars qui avait envie d'enseigner et de partager ses passions. Et ça part en cacahuète lorsqu'une jeune fille ment sur ce qui s'est passé en cours et l'engrenage que ça a été. Donc c'est particulier, faut y aller avec le goût de la biographie et du déroulement historique de cette aventure. Donc voilà, c'est oui, faut emmener les jeunes voir ça pour en tirer une leçon en tout cas.
1: Oui, tout à fait. C'est un sujet très grave, hein, bien sûr. Pour moi, c'est un axe principal d'éducation dans toute vie humaine. L'éducation scolaire et cette façon d'enseigner qui permet à une jeune femme ou une jeune fille plus tard d'avoir l'ouverture d'esprit ou pas. C'est là la clé. Je pense que Samuel Paty avait trouvé la clé, laissant libre cours à chacun d'entre nous pouvant bien sûr s'exprimer. Je pense qu'il n'était pas dans la censure, il était bien au contraire dans l'ouverture. Et bien l'ouverture l'a emmené vers un tragique destin, malheureusement, parce que en face il n'y a pas l'ouverture, tout simplement. J'en dirai pas plus.
0: Juste l'intégrisme, tout simplement. Oui. Et puis il y a aussi le rapport avec ses collègues, comment il était soutenu aussi,
1: oui,
0: avec l'éducation nationale. Et on voit qu'il y a peut-être eu aussi un manque de ce côté-là.
1: C'est un milieu assez particulier avec des codes, hein, bien sûr, des règles. On sait ça. C'est pas facile de faire bouger les lignes de ce côté-là avec des gens qui ont une ouverture d'esprit aussi grande que Samuel Paty. Voilà. Donc ça montre aussi ça, c'est bien qu'ils aient témoigné. Si c'est vraiment les propos qu'ils ont tenus et ce qu'ils ont rapporté, c'est la vérité.
0: Alors ils parlent pas de que ça soit un biopic, hein.
1: Non,
0: c'est pas présenté
1: c'est
0: comme
1: pour
0: un
1: ça
0: biopic. Mais bon, c'est inspiré en tout cas de cette histoire et on reprend son nom effectivement.
1: C'est limite un reportage.
0: Oui, non, je n'irai pas jusqu'au reportage non plus, mais puisqu'il y a plein de choses qu'on peut pas savoir et on ne sait pas quelle est la part de fiction et la part de réalité non plus. C'est pas précisé dans le.
1: Non, pitch. C'est pas précisé.
0: Bon, voilà. En tout cas, un film important et s'il est bien fait, ça peut parler à pas mal de gens. Le deuxième film, on va partir dans l'horreur et l'épouvante avec Obsession de Curry Barker, avec Michael Johnson 2, un de Navarrete et Cooper Tomlinson. C'est pas très grave si on s'en souvient pas, mais...
1: J'en étais sûr.
0: Il y en a quelques-uns qui vont disparaître au cours du film. On écoute le petit pitch par Ludo.
1: Et si vous pouviez réaliser votre rêve le plus fou ? Un jeune homme introverti met la main sur un objet magique capable d'exaucer n'importe quel souhait. Son crutch de toujours tombe alors raide dingue de lui jusqu'à l'obsession la plus totale. Faites attention à ce que vous souhaitez.
0: Et voilà, les petits gâteaux magiques qu'on coupe en deux pour réaliser ses rêves. Attention, ça peut devenir effectivement dangereux. On écoute la bande-annonce pour se faire une petite idée.
3: Tu l'as déjà un peu draguée, Nikki ?
5: Je vais chercher des shots.
3: Je viens t'aider si tu veux. Si elle te plaît tant que ça, et j'ai bien compris que c'est le cas, dis-lui juste, Nikki, ce serait cool qu'on se prenne un verre ensemble.
10: Exauce un vœu. Tu peux en faire qu'un seul. Je souhaite que Nikki Freeman m'aime plus que tout le monde.
11: Je t'aime tellement, tellement, tellement fort. Il n'est qu'une branche de saule pour avoir pu faire naître un tel amour.

0: Je t'aime.
1: Arrête!
0: Je t'aime! Je t'aime!
2: Je vous appelle pour savoir si, par hasard, on pouvait annuler un vœu.
3: Ah, je regrette, ça va pas être possible.
2: Mais alors, elle est bousillée pour de bon?
3: Oui, je le crains. Enfin, tant que tu seras en vie.
2: Tant que je serai en vie.
4: Obsession, c'est dans toutes vos salles à partir de ce mercredi 13 mai. Eh bien, ça commence bien, une petite histoire d'amourette. Allez, je suis trop timide, allez. J'ai mon petit gâteau là que je coupe en deux et je fais un vœu et ça va se réaliser. Sauf qu'il dit, je veux qu'elle soit complètement amoureuse de moi, totalement. Et là, le totalement, il est trop.
5: Ah bah oui.
4: Parce que ça va devenir jusqu'à...
5: C'est dingue de moi.
4: Dingue de moi, donc elle va devenir dingue, effectivement. Ah bah voilà. Et elle le harcelait sans arrêt. Et lui, au début, mais, s'il y trouve son compte d'avoir enfin sa conquête, eh bien, il est vite gêné par son omniprésence et son exclusivité. Et donc, ça part vraiment en cacahuète et en film d'horreur. Elle est possédée, finalement, à cause de ça. Et la seule moyen d'arrêter cette possession, c'est qu'il meurt. Oh, ben, c'est
5: oui.
4: Joli.
5: Ouais. Parce que, tout simplement, une fois que, bien sûr, il aura déclenché cette action, elle va vraiment être dingue de lui. Donc, plus personne, bien sûr, autour de lui ne pourra l'approcher sans qu'elle mette le nez dans les affaires.
4: Hyper jalouse, forcément.
5: Voilà.
4: Hyper
5: ça,
4: présente, accrochée à lui comme une sangsue dans toutes ses sorties. Donc, il ne peut plus respirer, le pauvre gars. Et donc, il ne sait plus comment faire. Et puis, quand il demande, vous avez une petite solution? Non, il n'y en a pas.
5: voilà. Quand il demande le service après-vente, comment faire pour sortir de cette affaire, j'ai bien aimé ce petit clin d'œil, où le service après-vente, eh bien, on dit, ah non. Il n'y a qu'une seule solution, vous allez mourir. D'accord, et on y va. Et puis voilà. Non, mais c'est. Voilà, après, derrière, j'espère que le film a du rythme. Parce que
4: oui.
5: Voilà, parce que pour ces films-là, pour réaliser des bons films de ce côté-là, il faut du rythme, que ce soit bien filmé au point de vue.
4: En
5: point de vue surprise, au point de vue jeu d'acteur et d'expression. Il ne faut pas que ça tombe dans le nanar, entre guillemets. Et donc, j'espère que ça va aller de ce côté-là. Et qu'on aura une belle petite surprise à la fin. C'est intéressant.
4: Mais en tout cas, ça va crescendo. Ça commence doucement. Au début, voilà, belle histoire d'amour. Et puis après, c'est la catastrophe.
5: Comme d'habitude, de toute façon.
4: Ah bah, de toute façon, voilà. Évidemment. Donc, je pense qu'il peut y avoir un numéro 2 avec un autre gâteau magique.
5: Mais oui. Ou alors, ce sera la fille. À la place du mec, peut-être.
4: Je pense que si ça marche bien, ils vont décliner ces petits souhaits. Allez, merci Ludo pour ta participation cette semaine pour les chroniques cinéma. On se retrouve peut-être la semaine prochaine.
5: Perhaps.
4: Eh ben, on verra ça. Merci, salut.
5: Salut.

ou de prise de tête, c'est l'heure du café. Je dirais même plus, du philo-café. Allez, philo-café. La joie pour l'homme consiste à faire ce qui est propre à l'homme. Ce qui est propre à l'homme, c'est la bienveillance envers les autres hommes, ses parents, le mépris des émotions sensibles, la critique des représentations trompeuses, la contemplation de la nature universelle et ce qui se produit conformément à sa volonté. Marc Aurèle, extrait de « Penser pour moi-même ».

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4: Salut tout le monde, très heureux de vous retrouver sur la radio pour vous présenter le tout nouveau classement du Top Tonic. Vous avez passé la semaine à voter pour tous vos artistes préférés. On va donc découvrir ensemble pour qui vous avez voté. Vous pouvez d'ailleurs revoter durant l'émission via le site de la radio sur toptonic.org. Avant de découvrir ce nouveau classement, voici les sorties.
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Le groupe Evanescence avait signé son grand retour avec la sortie de ce nouveau single Who Will You Follow, premier extrait de leur prochain album Sanctuary qui sortira le 5 juin prochain. Evanescence aura passé 4 semaines seulement dans le top tonique. Il avait perdu 5 places la semaine dernière. Voici la deuxième et dernière sortie.

0: quitte donc ce classement. Taylor Swift aura passé 9 semaines à la tête du Top Tonic avec ce single. Elle avait perdu 3 places la semaine dernière. Ça sera donc la dernière sortie pour cette semaine. Voici votre tout nouveau classement.
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0: Anthrax qui ne bouge pas par rapport au classement de la semaine dernière avec son single World Change Me.
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0: McLean à l'instant sur la radio avec World Change Me. Il est 19e au Top Tonic.
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0: Il avait gagné 3 places la semaine dernière. Le groupe One Republic perd 2 positions et se retrouve 18e.

0: Leur tout nouvel album sortira le 17 juillet prochain. The Chemical Brothers entre dans le Top Tonic. C'est la première entrée avec le nouveau single Go et ils entrent à la 17e place.
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1: Soyez les bienvenus si vous venez tout juste de nous rejoindre sur la radio. Comme chaque semaine, bien sûr, vous avez rendez-vous avec le classement du Top Tonic avec ses sorties, ses entrées. Et les Rolling Stones montent en puissance dans leur communication, dévoilant chaque jour encore un peu plus de leur nouvel album sous forme de jeu de piste via plusieurs comptes sur Instagram. Un parterre d'invités exceptionnels autant qu'inattendus. Parmi les 14 titres que les Stones ont inclus dans leur nouvel album, y figure le nouveau single In The Stars qui fait son entrée cette semaine à la 16e place du Top Tonic. C'est la meilleure entrée.
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0: entrée de la semaine dans le Top Tonic, The Rolling Stones avec In The Stars, classé à la 16e place.
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0: Voici la 15e position de ce classement. Miley Cyrus perd deux places avec Younger You.

0: voici sur votre radio les trois prochains hits de ce classement. Numéro 13, on retrouve l'ex numéro 1 Bruno Mars avec I Just Might. Il y recule de 4 places. Juste au-dessus de lui se trouve BTS avec Swim, 12e. Donc le single perd 2 places et pas de changement pour le 11e. Toujours Luke Combs avec son single I Ain't No Cowboy.
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2: Le classement du Top Tonic sur votre radio, comme chaque semaine à la même heure. Vous pouvez bien sûr participer à ce classement en votant depuis le site de la radio ou sur toptonic.org. Nous sommes en plein milieu de ce classement à la 10e place où l'on retrouve Bruce Springsteen qui remonte. Il gagne 2 positions avec Streets of

0: Allez, on se refait une petite série de 3 hits à la suite sur votre radio avec la 8ème place, Teddy Swims et Mr. Know It All. Il perd une position cette semaine. Juste au-dessus, on retrouve Olivia Rodrigo avec Drop Dead. Elle perd 2 places. Et enfin, pour ce 3ème hit, voici Bibi Rexha, 6ème cette semaine. Elle ne bouge pas d'ailleurs par rapport au classement de la semaine dernière avec son single New Religion.
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2: La suite de cette nouvelle révélation du classement du Top Tonic sur

0: c'était le podium de cette semaine. Sur la troisième marche, on retrouve Owen James avec When I Stand. Il perd une position, il entame sa neuvième semaine de présence dans le top tonic. Elles entament leur cinquième semaine, c'est Lady Gaga et Ducci avec Runway. Elles prennent la seconde place du classement et enfin la première position, toujours occupée par The Second Voice avec Let Me Be. Je vous rappelle que c'est vous qui faites ce classement, vous pouvez voter via le site de la radio ou sur toptonic.org. Je vous laisse avec le podium, le trio de tête. Passez une très bonne semaine, à très très vite. Bye bye.
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tous et bienvenue sur l'antenne de votre radio locale Ornithorynque. C'est l'heure de se retrouver pour Au cœur de l'album, la découverte musicale de la semaine. Et cette semaine, je vous propose de découvrir Volume 2, le deuxième album studio du groupe de rock canadien Angine de Poitrine. Le groupe, originaire de la ville de Québec, s'est formé en 2019, à l'instar du groupe Daft Punk qui se produisait caché derrière leur casque. Le groupe Angine de Poitrine se produisent eux avec le visage dissimulé derrière des masques en papier mâché surdimensionnés. En 2024, ils ont sorti leur premier album studio qui s'appelait Volume 1. Le 3 avril dernier, ils ont sorti Volume 2, un album principalement instrumental qui combine le rock progressif et mathématique. Volume 2, le nouvel album du groupe Angine de Poitrine, c'est la découverte musicale que je vous propose tout au long de cette semaine sur l'antenne d'Ornithorynque. Voici tout de suite un titre extrait de cet album, c'est le titre.

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Un titre extrait de Volume 2, le second album studio du groupe de rock canadien. Un album principalement instrumental. Voulez en savoir plus sur le groupe Angine de Poitrine? Rendez-vous sur leur chaîne Spotify, YouTube, ainsi que sur leurs différents réseaux sociaux, Facebook, Instagram et X. C'était la découverte de la semaine dans votre rubrique Au cœur de l'album sur Ornithorynque.

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1: Bonjour à tous. Après le bateau foyer d'Antavirus, un autre paquebot attire l'attention près de Bordeaux cette fois. Plus de 1700 personnes sont confinées après un décès, une suspicion de gastroentérite. Jusqu'à une cinquantaine de passagers ont été touchés par des symptômes, précise la préfecture. Des analyses sont en cours pour identifier précisément l'agent pathogène en cause. Ces analyses doivent permettre d'évaluer les risques de transmission et de prendre les mesures adaptées. La France a assez de stocks de masques pour se protéger pendant au minimum 3 mois en cas d'épidémie d'antivirus. C'est ce qu'assure le gouvernement. À ce stock stratégique s'additionnent tous les stocks privés.

et publics qui permettent d'étendre de plusieurs semaines la capacité de protection du pays. Pour autant, la ministre de la Santé, Stéphanie Rist, précise que pour le moment, il n'y a pas besoin de porter un masque. Cet après-midi, une réunion des ministres de la Santé européens est organisée pour coordonner leur action. Êtes-vous éligible à l'indemnité carburant pour les grands rouleurs? En simulateur et mis en ligne aujourd'hui sur le site des impôts, vous saurez si vous pouvez ou pas bénéficier du coup de pouce de 50 euros. Cette indemnité est destinée aux travailleurs dont le revenu fiscal de référence est inférieur ou égal à 16 880 euros et qui font plus de 15 km par jour. Le formulaire d'aide sera ouvert le 27 mai. Alors que le conflit au Moyen-Orient se poursuit, l'Agence internationale de l'énergie alerte sur la diminution des réserves pétrolières. L'agence prévient les pertes croissantes d'approvisionnement dans le détroit d'Ormuz épuise les stocks mondiaux de pétrole à un rythme record. Ce phénomène pourrait annoncer de futures flambées de prix. Et puis du monde, beaucoup de monde sur les routes aujourd'hui avant le pont de l'Ascension. Bison Futé classe la journée noire en Auvergne-Rhône-Alpes dans le sens des départs. C'est rouge partout ailleurs. Des bouchons sont aussi à prévoir demain matin sur le quart nord-ouest classé rouge. Vendredi et samedi, les conditions seront plus calmes avant de gros ralentissements dimanche pour les retours. Voilà pour l'essentiel de l'info. Excellente journée. 1, 2, 3, 4.

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1: On va y arriver.
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4: Merci, merci, merci. Waouh. Merci, ça fait chaud au cœur et ça fait peur en même temps. Arrête. Parce que vous... Ouais, on sait pas ce qu'il va faire, mais ouais. Moi, ça me met la pression, mais c'est cool, je suis content de revenir ici. C'est toujours aussi chaud, ça fait du bien. J'aime bien être là. Et arrête. Ça fait... Je me mets à l'aise d'ailleurs, moi je me sens bien. Attends, ça va, n'importe quoi. Tiens. Non, vraiment, je suis content de revenir en France parce qu'on a, on vient de terminer une bonne partie de la tournée des States. Qu'est-ce qu'il y a? Il y a quelques jours, on était aux States, aux États-Unis, on a fait une grosse tournée. Il y a encore quelques jours, toute l'équipe, on était dans un bar, ces nouveaux bars qu'il y a à New York. Il y en a ici, partout en France, les nouveaux bars là, les bars lounge. Partout il y a des lounges. Genre d'endroit où tu bois et tu dis lounge. Et là je parle avec une fille et on a commencé à boire des coups. Après elle m'a ramené chez elle, on a commencé à faire l'amour et là elle crie en anglais. Oh my God, oh my God, oh my God. Et moi je me suis dit comment elle connaît mon prénom. Après que j'ai compris, parce que j'ai quelques notions d'anglais quand même. Hein. J'ai appris l'anglais comme vous à l'école quand on était petit. On a tous eu les mêmes cours débiles. Avec cette fameuse question existentielle à laquelle il fallait trouver absolument une réponse. Where is Brian? Il vous a traumatisé aussi ce Brian? On savait pas qui c'était ce Brian, on s'en foutait, mais il fallait le localiser dans la maison pour apprendre l'anglais. C'était ça, il fallait trouver les gens de la famille de Brian pour apprendre l'anglais. Qu'est-ce qui se passe? Where is Brian? Et toi, comme un idiot, tu répondais sagement, Brian is in the kitchen. Moi, ouais, il m'a traumatisé ce Brian parce qu'un jour j'ai rencontré un grand producteur de cinéma américain. Il est venu vers moi et me dit Hello, my name is Brian. Je lui ai dit Go in the kitchen. Et après, il fallait chercher la sœur de Brian, Jenny. Where is Jenny? The sister of the Brian. Avec l'accent, il fallait répondre. Attention à l'accent, avec la langue. She is in the bathroom. Je sais pas comment. Après, il y avait des phrases débiles à répéter. Oh, it's raining today. Where is my umbrella? Va placer cette phrase dans un voyage aux États-Unis, tu vas voir comment je vais galérer. Le nombre de fois où j'étais à New York, je me suis dit, attends, j'espère qu'il va pleuvoir, je vais placer l'umbrella là, vite fait.
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0: Les lectures de Lisel. Je vous présente aujourd'hui le roman de Pierre Lemaître, Au revoir là-haut, chez Albin Michel. Prix Goncourt 2013, adapté en film, en BD, un gros succès, bien mérité. Pierre Lemaître a écrit de nombreux autres romans, ambiance polar noir, mais c'est avec celui-ci qu'il connaît la consécration. C'est un roman sur la sortie de la Première Guerre mondiale, un roman très noir, lui aussi. Petits arrangements avec la mort et avec la gloire pourrait être un de ses sous-titres. La force de Lemaître, ce sont ces personnages qu'on adore détester. C'est un pavé de 600 pages qui se dévore. Même si vous avez vu le film de Dupontel, ça vaut le coup de lire le roman. Il y a tellement plus dedans. Un extrait d'Au revoir là-haut de Pierre Lemaître. Il lui avait fracassé la jambe. Il avait poussé un hurlement de bête, s'était effondré dans la boue, la douleur était insupportable. Il s'était tortillé et retourné dans tous les sens en continuant de crier, et comme il n'arrivait pas à voir sa jambe qu'il serrait à deux mains au niveau de la cuisse, il s'était demandé si un éclat d'obus ne la lui avait pas sectionnée. Il fit un effort désespéré pour se soulever un peu, il y parvint et malgré les terribles élancements, il fut soulagé. Sa jambe était bien là, entière. Il apercevait le pied tout au bout. C'était en dessous du genou que c'était écrabouillé. Ça pissait le sang. Il pouvait remuer un peu le bout du pied. Il souffrait comme un damné, mais ça bougeait. Malgré le boucan, les balles qui sifflaient, il pensa « J'ai ma jambe ». Et il en fut rassuré parce qu'il n'aimait pas l'idée de devenir unijambiste. On disait parfois « le petit Péricourt » pour jouer avec le paradoxe. Parce que pour un garçon né en 1895, il était extrêmement grand. 1,83 m, vous pensez, c'était quelque chose. D'autant qu'avec une taille pareille, on a vite l'air maigre. Il était déjà comme ça à 15 ans. À l'institution, ses camarades l'appelaient le géant. Et ce n'était pas toujours bienveillant. Il n'était pas très aimé. Édouard Péricourt, le genre de type qui a de la chance. Dans les écoles qu'il fréquentait, tous étaient, comme lui, des gosses de riches à qui rien ne pouvait arriver, qui entraient dans l'existence bardés de certitudes et d'une confiance en soi sédimentée par toutes les générations d'ascendants fortunés qui les avaient précédés. Chez Édouard, ça passait moins bien que chez les autres, parce qu'en plus de tout ça, il était chanceux. Or, on peut tout pardonner à quelqu'un, la richesse, le talent, mais pas la chance. Non, ça c'est trop injuste. En fait, sa veine était avant tout un excellent sens de l'autoconservation. Quand le danger était trop grand, que la tournure des événements devenait menaçante, quelque chose le prévenait. Il avait des antennes. Et il faisait le nécessaire pour rester dans la course sans y laisser trop de plumes. Évidemment, voir comme ça Édouard Péricourt allongé dans la gadoue le 2 novembre 1918 avec une jambe en bouillie, on peut se demander si la chance ne vient pas de tourner, et dans le mauvais sens. En fait, non. Pas tout à fait. Parce qu'il va garder sa jambe. Il boitera le restant de ses jours, mais sur deux jambes. Il retira rapidement son ceinturon, il en fit un garrot qu'il serra très fort pour arrêter l'hémorragie. Puis, épuisé par cet effort, il se relâcha et s'allongea. La douleur se calma un peu. Il allait devoir rester là un moment et il n'aimait pas cette position. Il risquait d'être atomisé par un obus ou pire encore. C'était une idée qui courait fréquemment à cette époque. La nuit, les Allemands sortaient de leurs tranchées pour venir achever les blessés à l'arme blanche. Pour relâcher ses muscles, Édouard poussa sa nuque dans la boue. Il ressentit un peu de fraîcheur. Ce qu'il y avait derrière lui, maintenant, il le voyait tout à l'envers, comme s'il était à la campagne, allongé sous les arbres, avec une fille. C'est une chose qu'il n'avait jamais connue, avec une fille. Celle qu'il avait croisée, c'était surtout celle des Boxons du côté des Beaux-Arts. Il n'eut pas le loisir de remonter plus loin dans ses souvenirs, parce qu'il aperçut soudain la haute dégaine du lieutenant Pradel. Quelques instants plus tôt, le temps de tomber, de se rouler par terre de douleur et de faire son garrot, Édouard avait laissé tout le monde en train de courir vers les lignes boches, et voilà le lieutenant Pradel à 10 mètres derrière lui, debout, immobile, comme si la guerre s'était arrêtée. Édouard le voit de loin, à l'envers et de profil. Les mains posées sur le ceinturon, il regarde à ses pieds. On dirait un entomologiste penché sur une fourmilière, imperturbable au milieu du fracas. Olympien. Puis, comme si l'affaire était terminée ou qu'elle ne le concernait plus, peut-être a-t-il achevé son observation, il disparaît. Qu'un officier s'arrête en pleine charge pour regarder à ses pieds, c'est tellement étonnant qu'un instant, Édouard ne sent plus la douleur. Il y a là quelque chose d'anormal. C'était un extrait d'Au revoir là-haut de Pierre Lemaître.
1: C'était les lectures de Lisèle.

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4: Qu'est-ce que tu dis, Nicole? Ouvre la porte de la salle demain, j'entends pas très bien. T'as changé de coiffure. Pourquoi j'ai changé de coiffure? Tu veux que je te dise ce que j'en pense? Bon, d'accord, je me retourne pour la surprise. Rentre dans la salle de séjour. Tu es là? Chérie, avant que j'ouvre les yeux, j'aime mieux dire je suis mauvais juge. Parce que quoi que tu fasses, moi je te trouve toujours belle. Bon, mais puisque tu es là, je vais dire ce que je pense. D'accord? Bon, alors attention. C'est la surprise! Je les ouvre! Je les ouvre! Putain! C'est ta nouvelle coiffure? Attends, Nicole, tu veux dire que là, t'es coiffée? Mais dis-moi, Nicole, mais qu'est-ce que c'est comme coiffure? C'est une coiffure de coiffeur ou une coiffure que t'as inventée? Tu l'as piquée dans un journal? Mais ils t'en veulent ou quoi? Mais pourquoi t'as changé de coiffure? T'étais si bien depuis des années! Avec les cheveux tirés en arrière, la barrette, une queue de cheval. Pour éviter la routine. Attends, tu rigoles ou quoi? La routine dans notre couple? Ah, pour moi, il n'y a pas de routine. Pour moi, c'est clair. Tu es ma femme et je t'aime. C'est clair et net. Tu es ma femme, nous avons 3 enfants et je t'aime. Et pour éviter la routine, t'avais vraiment pas besoin de rentrer dans une névrose coiffure. Si, une névrose, parce que maintenant, tu les trouves trop courts et t'arrêtes pas de bouger la tête. Bon, d'accord, j'insiste pas, parce que je vois que t'es à cran, là. Hein? Si t'es à cran. Et un signe qui ne tombe pas. Quand tu es à cran, tu as un tic, tu grattes la main. On a chacun son truc, hein. Moi, je suis à cran, je me mâche la langue. Ah bon, écoute, hein, on se calme, hein. Seulement un conseil, la prochaine fois que tu changes de coiffure, hein, avertis-moi que je prenne un thémista, hein.

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1: Je pense que c'est le piano, que quelqu'un est en train de jouer du piano.
2: Je pense à Tom dans Tom et Jerry avec une cravate, un costume. Il est comme ça.
3: Non,
2: moi j'imagine plutôt celui qui joue. Il a l'air sérieux.
4: Moi je pense au saloon où il y a Lucky Luke avec un monsieur qui fait du piano. En faisant du piano, il est bête parce qu'il bouge, il arrête pas de bouger, il bouge que sa tête, il fait le fou.
5: Il y a aussi dans la famille pirate, des fois le soir il se met une sorte de cape dessus pour pas qu'il soit voir et il rentre dans le tabac et il y a du piano dans le salon et après il commence à s'énerver et tout. Et il se bagarre et tout avec des pistolets. Il y a celle qui vend la bière et tout, elle fait dernière bagarre, après je ferme.
2: Moi je pense que c'est Tom et Jerry parce qu'il y a un épisode où Tom il fait du piano, ça fait un peu plus cette musique.
6: Moi je trouve que c'est plutôt dans un bar.
2: Oui, un bar.
6: Voilà quoi.
2: Et que quelqu'un joue. Oui, par exemple, oui, c'est sûr qu'on imagine plutôt le Far West, ouais, parce que je sais pas, cette musique, c'est plutôt comme les femmes qui dansent comme ça, là, avec leurs jupes.
7: Ah oui, c'est vrai.
2: Comme dans Lucky Luke, un peu, ouais.
7: Ça fait penser au Far West parce que dans tous les dessins animés qu'on voit du Far West, et ben on entend ces musiques quelquefois quand les gens sont au saloon.
5: Oui, parce que des fois, je regarde Lucky Luke et il y a un passage où ils sont dans une maison et c'était une ferme. Et ils essayaient de se défendre parce qu'il y avait des gens qui voulaient plus qu'il y ait des fermes. Alors après, ils ont réussi, ils vont danser. Ils dansent et tout. Et il y a une femme qui veut danser avec Lucky Luke. Lucky Luke dit oh non et après, ils dansent comme
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4: Messieurs, dames, je suis très content d'être là. Ça fait 2 ans déjà. 2 ans. 2 ans que j'ai pas foulé cette scène. C'est incroyable. Parce que ce qu'il faut savoir, quand je suis sorti d'ici, ça a changé ma life. Ouais, je suis connu maintenant. Du coup, ce qui est un petit peu relou, c'est que les gens dans la rue pensent que je dois être drôle H24, quoi. Bonjour, madame. Oui. Bonjour, madame. Je voudrais une baguette pas trop cuite, s'il vous plaît. J'ai pas compris la blague. Ah oui, non, d'accord. Non, il n'y a pas de blague, madame. Je voudrais juste une baguette... pas trop cuite.
2: On n'est pas assez bien pour vous, c'est ça?
4: Mais non, mais pas du tout, madame. Je voudrais juste une baguette pas trop cuite. René!
5: T'inquiète pas, maman, j'ai tout entendu. Alors, ça y est? Alors, ça y est? On est passé à la télé, on se croit arrivé, ça y est? Hein, on a fait un Hanouna, Arthur, Ardisson, mes couilles, Casablanca du rire avec le petit, là. Alors, ça y est? On a pris le boulard! Écoute, t'es pas le plus connu qui est venu dans ma boulangerie, quoi. Plastique Bertrand, ça te parle? Alors redescends, d'accord? T'as vu dans quel état que tu m'as mis, Mamour, là? Oui, Mamour, vous mettez pas dans des états pareils, enfin. Monsieur, je voulais juste une baguette pas trop cuite, moi. Alors écoute-moi bien, toi. T'auras pas de baguette tant que tu m'auras pas fait marrer, même moi. Dylan, ramène l'iPad, on va filmer. Chérie, ferme la boulangerie. Allez, fais nourrir, chocolat.
4: Merci, René. Ouais, j'ai décidé de l'appeler René, ce perso. J'ai décidé de l'appeler René. Et puis comment tu voulais que je l'appelle, franchement, un mec comme ça? Youssef? T'es au courant un petit peu de l'actu en ce moment-là ou pas? Parce que c'est fini, hein. À part Zidane, les rebeux, ils sont plus à la mode, hein. En parlant de Zidane, nous aussi, ça y est, on a notre héros. Vous êtes forcément au courant. Mamadou Gassama. Dans la même année, on a eu Black Panther et Mamadou Gassama. C'est-à-dire, on est juste en dessous de Gandhi, nous les Renois, tu vois. Mais ce qu'il a fait, c'est incroyable. C'est un truc de dingue. Il n'y en a aucun d'entre nous qui ferait ce qu'il a fait. Vraiment. Parce que, si vous revoyez bien un peu les images, il y avait du monde. Et le petit, il était comme ça, Keblo, et il n'y a personne qui a bougé. Tu vois, ils étaient là en train de filmer. Et là, t'as Mamadou, il arrive, il... Mais l'enfant, là, va mourir. Et vous êtes là avec votre téléphone. C'est ça de faire des crédits limités. Tu veux filmer tout le temps. Mais aidez l'enfant, là. Bon, hein, allez. Non, vous inquiétez pas, il ne va pas tomber. Je le contrôle par la pensée. Là, je l'ai déjà bloqué. C'est 5e, non? C'est 5e. Ok, on va y aller. On va y aller, 5e, hein, 5e. Allez, Mamadou. Mamadou, la France t'attend. C'est aujourd'hui ton Marrakech du riz. C'est aujourd''hui. À laquelle il est monté là-haut, frère, il est monté, mais c'est une dinguerie. Et il a fait as, frère. Et il a fait ça dans sa tête, il a fait as, Sibenda, Sibenda. Mais on n'a aucune nouvelle de ce petit. Mais je vous le dis, moi, quand il a atterri de l'autre côté, c'est minimum les croisés, le petit derrière. Au minimum, carrière de footballeur, c'est mort. Faites un maximum de bordel pour Mamadou Gassama. Et ça a été partagé partout sur les réseaux sociaux. Partout, partout, partout, partout. Alors je vois des jeunes dans la salle ce soir. Les enfants, les adolescents. S'il vous plaît, faites attention avec les réseaux sociaux. Parce que je vous le dis, moi en fait, les réseaux sociaux, c'est un délire. Mais on est devenus des machines. Il n'y a plus de frontières. Frère, avant de manger, je prends mon plat en photo. Mon téléphone, il bouffe avant moi. La dernière fois, je sors de chez moi pour faire une petite balade champêtre. J'étais détendu, j'étais nickel, là. Tout allait bien, là. Oh,
0: Je me rends compte que j'avais oublié mon téléphone à la maison. Je te jure, je commençais à avoir des palpitations. J'étais là, je palpitais. Les gens me disaient, mais monsieur, mais qu'est-ce qui se passe? Je sais pas, je palpite.
4: Vous avez vu dans quel état on est quand on fait tomber notre iPhone par terre? Tu vas chez l'Apple Store, c'est le

0: va s'en sortir. Écoutez, monsieur, c'est très compliqué. Votre portable a subi une noyade et... Ouais, je sais. Me dis pas des trucs que je sais. J'étais là, j'ai des épaules sur le trône, t'as vu. J'étais en train de battre mon record à Candy Crush. Donc moi, normal qu'ils disent pas mon record, dis je m'enjaille. Donc j'étais là, je m'enjaillais. Sauf que j'avais fini de faire mes besoins. Donc normal, je vais pour me nettoyer, t'as vu. On reste propre, cousin, on reste propre. Bref, et là, dans un mouvement de nettoyage, mélangé avec j'ai essayé de... Après, je voulais ramener, t'as vu. Oui, je sais, on a senti. Monsieur, il va falloir être fort. La batterie est dans un sale état. On a dû le débrancher. Non ! Non ! Laisse-moi envoyer un dernier texto, frère. On part complètement en sucette avec nos téléphones portables. Faut faire attention, les amis. Le téléphone portable, c'est le corsaire de la sociabilité. Le téléphone portable, c'est devenu le chouchou de la famille. Parce que quand c'est ton fils qui tombe par terre, c'est pas pareil. Ça y est, c'est bon les filles, je suis en direct là. Et déjà pour commencer, qui peut s'asseoir à ma table et dire ouais, je suis plus bonne que toi. Ça existe pas, wesh. Bref. Allez, puis je vous raconter un truc, genre vous allez taper des barres, mais genre vous allez être MDR jusqu'à la semaine prochaine. J'étais là, j'étais en train de faire mon tuto make-up, tu vas tranquille, normal, tu vois. Et là, c'est pas, je tourne la tête, je vois pas mon fils Ryan, il arrive en courant. Il se prend le coin de la table, il s'est ouvert l'arcade, il est tombé par terre, il pisse le sang. A débordé, ouf. Regardez, il est là. Dis bonjour Ryan. Je t'ai mis un filtre, dis bonjour, wesh. Ah, il fait pitié, lui. Bref, hé, les filles, je fais quoi? Eh, ça va, arrête de pleurer. Je suis en train de te soigner, là, ça se voit pas. Ah, c'est que du sang, wesh. T'as 8 litres, hein, tu vas pas te vider comme ça. Bref, hé, les filles, je fais quoi? Faut que j'achète l'arnica? Mais genre, je vais à la pharmacie ou sur vente privée, genre... Non mais enfin je veux dire, quelqu'un a un code promo à faire tourner, à faire mime. Ça va, arrête de pleurer. Ryan, tu bouges pas. Je vais à l'Apple Store, je reviens.
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4: Non, je voulais vous voir parce que je pense qu'il est temps de faire un bilan de mon passage dans votre agence. Mais surtout, j'aimerais bien qu'on vérifie ma fiche. Ah non, mais parce que pour l'instant, vous m'avez fait rencontrer que des filles... Enfin, que des filles... Enfin, bon, déjà, c'est des filles, c'est bien. Mais, non, mais ça suffit pas. Ah non, par exemple, la dernière, elle était très athlétique. Ah si, si, si. Attendez, elle était plus grande et surtout plus baraquée que moi. Non, moi, une fille de 2 mètres, je lui fais pas la bise. Je lui serre la main et je ferme ma gueule. Oui, non, elle est gentille, c'est pas le problème. Mais 2 mètres. Moi, je recherche une femme, pas un copain des nichons. Et quand je dis femme, je précise, une femme qui peut encore servir. Ah non, mais parce que la vieille de la semaine dernière, merci. Elle était blette. Attendez, elle s'est endormie pendant le repas à cause de ses médicaments. Qu'est-ce que je fais, moi, dans un dîner aux chandelles avec une femme qui a la tête dans la purée et le dentier qui déborde de la bouche là. Ah non, non, c'est pas très glamour, hein, je... Oui, je sais, la beauté intérieure, oui, je... Enfin, vous êtes gentil, moi, j'y suis pas toujours à l'intérieur, hein, je... Non, faut quand même qu'elle soit présentable, hein, je... Non, mais j'ai l'impression que vous refilez vos fonds de tiroir, là. Mais me dites pas le contraire, mais ça se voit, des fois. Comme la moche de l'autre jour. Enfin, quand je dis la moche. La plus moche que les autres. Attendez. Au téléphone, elle me dit, on se retrouve place des Lilas, pour se reconnaître, on aura chacun à la main un pare-choc de Kangoo. Bon, au début, j'ai trouvé ça bizarre, hein, je... Mais rigolo. Donc je me suis pointé au rendez-vous. Et là j'ai compris pourquoi elle m'avait demandé un pare-choc de Kangoo. Parce qu'un pare-choc, tu peux pas le cacher. Si, je vous assure, quand j'ai vu sa gueule, j'ai voulu le cacher, impossible. Hein, je... Et tu peux pas dire, non, non, c'est pas le mien, je trouvais par terre. Hein, je... Non, mais... Non, t'es obligé d'assumer, de parler à la moche. Non, attendez, je suis pas dur, elle est moche. Hein. Non, mais vraiment. Non, mais même elle, elle le sait. Attendez, une barre de sourcils sans trou au milieu. Il y a comme Pecho que ça a du charme. Et les verrues plantaires, c'est plus du tout à la mode. Même sur les pieds. Alors, sur le visage. Je... Non, mais c'est pour ça, je voudrais savoir si par hasard, vous foutriez pas un peu de ma gueule. Ce que je voudrais... Bah, je voudrais qu'on revoie ma fiche, quoi. Eh ben d'accord, on reprend tout. Non mais moi ça me va très bien. Non mais de toute façon ça va être très rapide, je sais ce que je veux. Ah non mais moi ça va être très simple. Hein. Moi ma femme, j'aurais qu'elle soit fidèle. Et obéissante. Voilà, notez ça, notez ça. Fidèle et obéissante. Comme un chien. Non mais en plus sexy quand même, hein. Épilé, hein, ouais. Belle. Oui. Oui, une femme belle, mais qui ne sait pas trop. Ah non, les filles qui savent qu'elles sont belles, elles sont insupportables. Moi, j'aurais une qui sait qu'elle est belle, mais elle n'est pas sûre. Elle a juste des soupçons, quoi. Blonde, brune, ça m'est égal. Mais j'aimerais bien qu'elle ait des cheveux. Ah non, je trouve que c'est mieux pour une femme. Hein, je... Intelligente. Oui. Oui, pourquoi pas, oui, je... Non, je sais que c'est important l'intelligence, mais à tout choisir, je préfère une femme. Ah, si en plus, elle pouvait avoir la chance de l'humour, mais... Je sais, j'en demande beaucoup. Ou alors qu'il y ait l'intelligence de la cuisine. Voilà. C'est trop tard. Elle est vive, elle. Hein, voilà. Qu'il y ait l'intelligence de la cuisine. En fait, qu'ils comprennent comment fonctionnent les appareils ménagers. Non, mais parce que moi, j'ai essayé de m'intéresser, j'y comprends rien. C'est là où on se dit que c'est bien pensé, ces trucs-là. Ils savent à qui ils s'adressent. Ah bah si. Attendez, prenez un aspirateur. Une femme, ça la passionne. Elle joue avec dans toute la maison. Alors qu'un homme, un aspirateur, il s'en fout. Ça l'intéresse pas, il aime pas s'amuser. Ça m'embêterait aussi que ce soit une fille un problème. Ah non, ses soucis, ses états d'âme, je préfère qu'elle les garde pour elle. Que ce soit son petit jardin secret, quoi. Non, parce qu'en plus, si elle se focalise trop sur ses problèmes, j'ai peur qu'elle ait pas la tête à écouter les miens. Oui, c'est important qu'elle m'écoute, oui. Très important aussi. Je voudrais une femme qui n'aime pas les préliminaires. Non, je trouve que c'est une perte de temps. Ou alors qu'il fait des préliminaires toute seule. Autonome. Oui, marquez ça, autonome. J'aime bien, ça me plaît bien. Je voudrais aussi une femme qui s'habille toujours bien, toujours impeccable, mais pas chère. Voilà, qu'on ait l'impression que c'est cher, mais c'est pas cher. Qu'est-ce que j'entends par pas cher? Je sais pas, moi. Attendez, ça va, je suis pas un rat. Hein. On peut quand même mettre 10 euros dans une robe. Non, je suis sérieux. Quoi? Minimum 50 euros pour une culotte sexy. T'es pas bien de se moquer. Bah, attendez, 50 euros le slip et puis quoi encore? Il y a quoi dans vos culottes? Il y a du saumon. Bon bah c'est pas grave, hein. Je chuterai des aiguilles et tricoterai ses vêtements, hein, parce que je... Quel travail? Mais oui, c'est vrai que ça peut travailler maintenant, les femmes. Et ben comme ça, on aura des sous pour acheter ses culottes en plaqué or. Je sais, je sais. Je voudrais qu'elle soit chanteuse. Ça fait classe, chanteuse, hein. Mieux, chanteuse vedette. Voilà, chanteuse vedette connue. Non, chanteuse vedette à mi-temps. Comme ça, j'aurai un petit peu de temps pour lui péter le cul. Bon, je crois que j'ai fait le tour, là, hein, je... C'est bon? Vous avez tout noté? Oui? Bon, bah, je pense que vous aurez pas trop de mal à me trouver une femme. Parfaite! Ah, non, mais moi, je veux pas une femme parfaite, hein. Non, non, non, non, moi, je veux une femme pour la vie de tous les jours, hein. Une femme de base, sans option, hein, je... Pourquoi pas quoi? Un homme? Non, mais ça va pas, non, je... Non, j'ai rien contre les homos, c'est pas ça. Non, c'est pas l'acteur lui-même qui me rebute, mais c'est le risque. Ben si, si je sors avec un homme, je risque de tomber sur un gros connard.
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Voici Olivier Eldens, tout de suite sur Ornithorynque, avec la reprise du tube des années 2000. Voici Lady.

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2: Bonsoir à tous. Le gouvernement cherche à rassurer. La France est prête dans le cas d'une éventuelle épidémie d'antivirus. Le stock de masques est assuré. Mais pour l'instant, la situation n'inspire pas d'inquiétude. Un voyage scruté de près. Le président américain Donald Trump est en Chine dans un climat de tension entre les deux pays. Et puis en foot, ce sera peut-être le match du titre pour le PSG. Les Parisiens affrontent Lens ce soir. Un match nul leur suffit pour être sacrés. Les ministres de la Santé européens réunis cet après-midi pour évoquer l'antivirus, opération de coordination entre Stéphanie Rist et ses homologues du vieux continent. La ministre française de la Santé a par ailleurs été auditionnée ce matin par les parlementaires de la Commission des Affaires Sociales. Elle a assuré qu'à l'heure actuelle, il n'y avait aucune raison de porter un masque, même si la France en a les capacités. Écoutez.
3: Le stock stratégique de l'État est suffisant pour protéger le pays pendant minimum 3 mois. En cas de vague épidémique. Encore une fois, je rappelle, c'est pas la situation actuelle. Il est d'ailleurs supérieur à la cible actée en sortie de Covid-19. Notre capacité de production de masques sur le sol français est estimée entre 2,6 et 3,5 milliards de masques par an. Cette capacité de production nationale est suffisante pour faire face à une pandémie type Covid-19. Elle peut d'ailleurs être étendue si nécessaire.
2: Après le bateau foyer d'antivirus, un autre paquebot attire l'attention près de Bordeaux cette fois. Plus de 1700 personnes sont confinées après une possible épidémie de gastro-entérite. Jusqu'à une cinquantaine de passagers ont été touchés par des symptômes, selon la préfecture. Des analyses sont en cours pour identifier précisément l'agent pathogène en cause. 7 ans de prison et 300 000 euros d'amende requis contre Nicolas Sarkozy, jugé en appel pour le financement libyen présumé de sa campagne de 2007. Le parquet national financier avait requis la même peine en première instance. La décision de la justice devrait être rendue le 30 novembre. Êtes-vous éligible à l'indemnité carburant pour les grands rouleurs? Un simulateur est mis en ligne aujourd'hui sur le site des impôts. Vous saurez si vous pouvez ou pas bénéficier du coup de pouce de 50 euros. Cette indemnité est destinée aux travailleurs dont le revenu fiscal de référence est inférieur ou égal à 16 880 euros et qui font plus de 15 km par jour. Alors que le conflit au Moyen-Orient se poursuit, l'Agence internationale de l'énergie alerte sur la diminution des réserves pétrolières. L'agence prévient les pertes croissantes d'approvisionnement dans le détroit d'Ormuz, épuise les stocks mondiaux de pétrole à un rythme record. Ce phénomène pourrait annoncer de futures flambées de prix. Pendant ce temps, Donald Trump est en Chine, visite de 2 jours du président américain, au cours de laquelle il rencontrera son homologue chinois, Xi Jinping. Le sommet intervient dans un contexte de rivalité intense entre les deux premières puissances mondiales. Entre la question de Taïwan et les enjeux stratégiques liés à la guerre au Moyen-Orient, les deux pays parleront également de leurs relations communes, Jeanne Biard.
4: Oui, il s'agit surtout de relations commerciales après une année 2025 marquée par une guerre des droits de douane et autres restrictions sur les échanges entre les deux pays. Les chefs d'État devraient tenter de stabiliser la trêve en vigueur depuis octobre dernier, voire conclure de nouveaux accords. Donald Trump sera d'ailleurs accompagné par 17 chefs d'entreprise, principalement du secteur de la tech et des finances, comme Elon Musk, Tim Cook, le patron d'Apple, ou encore Kelly Ortberg, la patronne de Boeing. Le constructeur aérospatial pourrait notamment décrocher un contrat record, selon des médias américains, une commande d'environ 500 avions, 737 MAX et d'une centaine de gros porteurs seraient sur la table.
2: Lors de la dernière visite de Donald Trump en Chine en 2017, l'ensemble des contrats signés représentait 250 milliards de dollars. C'est une page qui se tourne. L'enseigne de chaussures Minelli va définitivement fermer le 30 mai après plus de 50 ans d'existence. Les difficultés de Minelli remontent à plusieurs années. L'entreprise précise que pour les clients qui se rendront dans les magasins d'ici la fermeture, une remise exceptionnelle de 60% sera proposée. Le foot, séance de rattrapage ce soir en Ligue 1. Au programme, 2 affiches décalées de la 29e journée. Brest-Strasbourg dès 19h, match sans enjeu entre Bretons et Alsaciens. Et à 21h, Lens-PSG, affiche de gala entre les 2 meilleures équipes du championnat. Le PSG assurerait définitivement son titre de champion avec le point du match nul. Lens, de son côté, a longtemps rivalisé cette saison. Une concurrence bénéfique et motivante, explique l'entraîneur parisien Luis Enrique.
5: C'est la première fois dans les 3 derniers championnats que j'arrive ici qu'il y a une vraie équipe qui nous met en problème. Ça a été une motivation pendant la saison, mais ça a été très difficile. Ils ont montré leur niveau. Ils méritent d'être en Champions League. Ce qu'on va chercher, c'est profiter d'un match de très haut niveau contre une équipe de Champions League. Peut-être c'est un vrai test pour ce qu'il faut affronter dans la partie finale de ce championnat. Et félicitations à le coach Pierre Sas pour la manière dont leur équipe joue.
2: Lance PSG à 21h. Voilà pour l'info. Excellente soirée.

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1: Il fait partie des plus grands tacticiens de l'histoire du football et pourtant il n'est pas le plus cité. Valéry Lobanovsky est né le 6 janvier 1939 à Kiev en Ukraine. Attaquant de son état lorsqu'il était joueur, il évoluera sous les couleurs du Dynamo Kiev avant de prendre la route du côté d'Odessa ou encore de Donetsk, tous des clubs ukrainiens au temps de l'URSS. L'URSS, justement, il emportera le maillot de la sélection au début des années 60. Mais c'est surtout en tant qu'entraîneur qu'il va récolter ses plus belles gloires. À la fin des années 60, il prend les rênes du club de Dnipropetrovsk avant ceux de l'équipe qu'il a vu débuter, le Dynamo Kiev. Une relation qui va durer une quinzaine d'années. Kiev, avec qui il bâtit une solide philosophie de jeu basée sur un football total, made in URSS, où rigueur défensive fait souvent appel à la coordination offensive avec une propension à se projeter rapidement vers l'avant et des phases de transition bien huilées. Lobanovsky récolte assez vite les fruits de son travail. Premier club soviétique vainqueur d'une Coupe d'Europe en 1975 avec la Coupe des Coupes, avant une Super Coupe d'Europe la même année, glanée face au Bayern de Munich. Il réédite cela en 1986 avec une deuxième Coupe des Coupes remportée. En parallèle, il prend en main la sélection soviétique au milieu des années 80, en menant celle-ci jusqu'en finale de l'Euro 88, battue par les Pays-Bas de Van Basten, Gullit et autres Coman. Valéry Lobanovsky est un orfèvre dans son approche du ballon rond, considéré comme un des meilleurs coachs de l'histoire. Il nous dira toutefois au revoir le 13 mai 2002.
2: Allez, on se donne rendez-vous demain pour d'autres histoires d'un jour avec Mémoire Sport.

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tous et bienvenue sur l'antenne de votre radio locale Ornithorynque. C'est l'heure de se retrouver pour Au cœur de l'album, la découverte musicale de la semaine. Et cette semaine, je vous propose de découvrir Volume 2, le deuxième album studio du groupe de rock canadien Angine de Poitrine. Le groupe, originaire de la ville de Québec, s'est formé en 2019, à l'instar du groupe Daft Punk qui se produisait caché derrière leur casque. Le groupe Angine de Poitrine se produisent eux avec le visage dissimulé derrière des masques en papier mâché surdimensionnés. En 2024, ils ont sorti leur premier album studio qui s'appelait Volume 1. Le 3 avril dernier, ils ont sorti Volume 2, un album principalement instrumental qui combine le rock progressif et mathématique. Volume 2, le nouvel album du groupe Angine de Poitrine, c'est la découverte musicale que je vous propose tout au long de cette semaine sur l'antenne d'Ornithorynque. Voici tout de suite un titre extrait de cet album, c'est le titre Utsp.

0: 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Un titre extrait de Volume 2, le second album studio du groupe de rock canadien. Un album principalement instrumental. Vous voulez en savoir plus sur le groupe Angine de Poitrine? Rendez-vous sur leur chaîne Spotify, YouTube, ainsi que sur leurs différents réseaux sociaux, Facebook, Instagram et X. C'était la découverte de la semaine dans votre rubrique Au cœur de l'album sur Ornithorynque.
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2: Bonjour. Aujourd'hui, nos pas nous mènent en Saônois, nord du département, canton de Mamers, à la rencontre des Longoniens, les plus de 500 habitants de Saint-Longis. Traversée par le Rutin, commune rurale à habitat dispersé, Saint-Longis est bordée par Hélière-Beauvoir, Marolette, Mamers, Saint-Rémy-des-Monts, Pisieux, Saône, Panon, Vezeau et Vilaine-la-Carrelle. Longis s'installa en un lieu buxidum ou buxiacum de buxus, nom latin du buis, suivi du suffixe gaulois acum. Il s'agissait d'un endroit où poussaient des buis. Ce toponyme aurait ensuite été francisé en Boisselière ou en Bouès. C'est là qu'il fonda le monastère de Saint-Pierre des Bonshommes, dont il devint abbé au 7e siècle. Ce site disposait d'une église qui, en 854, se nommait Cella Busoligum in Pago Saguenensis, ce qu'on pourrait traduire par l'église de la Boisselière en pays saônois. Elle aurait ensuite été ruinée par les Normands, d'où probablement la reconstruction du village à son emplacement actuel. Pour le plaisir de visiter, direction l'église Saint-Pierre et Saint-Longis des 11, 14 et 19e siècles, poursuivez votre périple vers l'ancien moulin de Saint-Longis, attesté au 11e siècle, dit Moulin Foussard du 19e. Il cesse son activité en 1929 et restauré en 1975 sur le cours du Rutin. Et justement, pour une balade nature, la vallée du Rutin est une zone naturelle d'intérêt écologique, faunistique et floristique. Autre lieu dit à parcourir, Marquois, prononcé Marquet, en parler local. Fin de cette balade à Saint-Longis. Mais nous nous retrouvons très vite pour une nouvelle déambulation sartoise. À bientôt et sartoisement.

0: bien, s'élever dans les bons termes. Hic. Les choses iront d'elles-mêmes si les temps chauds peuvent aider à laisser planer la quiétude. Au-delà des espoirs nés, prendre les d'avant qu'elles disparaissent. Cas typique de l'UICN.
1: Bonjour à toutes et à tous, bienvenue dans un nouveau Un pas devant l'autre. Cette semaine, nous allons parler de l'hirondelle. L'hirondelle volant haut, le temps sera beau. L'hirondelle volant bas, bientôt il pleuvra. Voici un dicton concernant l'hirondelle. Très souvent, ces dictons populaires ne correspondent pas à une réalité scientifique, mais celui-ci est juste. Pourquoi ? Tout simplement parce que les hirondelles se nourrissent d'insectes, et ce sont les insectes qui volent haut quand le temps est beau, et volent bas quand il va pleuvoir. Alors j'ai choisi de vous parler de l'hirondelle, puisque, comme beaucoup d'espèces, elle fait partie de la liste rouge de l'UICN, Union Internationale pour la Conservation de la Nature. En France, l'UICN travaille en partenariat avec le Musée National d'Histoire Naturelle, la Ligue de Protection des Oiseaux, la Société d'Études Ornithologiques de France, l'Office National de la Chasse et de la Faune Sauvage, pour édifier cette fameuse liste rouge. Avant de dresser une petite liste des espèces menacées, il serait bon de faire une distinction entre hirondelle et martinet. Qui sait faire la différence ? Je vous le demande. Alors, petit rappel. Le martinet a des ailes plus longues et en arc de cercle, et le ventre brunâtre. Le martinet se différencie de l'hirondelle par une couleur plus sombre. Et son habitude à voler en groupe, poussant des cris perçants, en se poursuivant mutuellement. Le martinet ne se pose quasiment jamais, il dort même en vol. Les oiseaux que vous voyez posés sur les fils téléphoniques, ce sont des hirondelles. L'hirondelle, quant à elle, a des ailes pointues, des courtes pattes, un bec triangulaire et court. Parmi les hirondelles, la plus commune et connue pour nous est l'hirondelle rustique, aussi nommée hirondelle cheminée. Elle a des reflets bleus sur le dos et son ventre est blanc. Également, un peu de rouge sur le front et la gorge. L'hirondelle de fenêtre est quant à elle blanche et noire. Leur lieu de vie, hangar, garage, étable, écurie, dans les campagnes cultivées, les villages, les fermes, on connaît très bien le nid d'hirondelle, accroché à une solive, fait d'une boue mêlée d'un peu de foin, d'herbe, de brindilles, le tout cimenté par la salive de l'oiseau, intérieur garni de plumes ou de crins de cheval et de vache. Quant au martinet, on l'a déjà dit, il ne s'oppose que très rarement. Et quand il fait son nid, c'est un vulgaire nid composé de brindilles de ci, de là. Pourquoi je vous parle de leur lieu de vie ? Eh bien tout simplement puisque les espèces, bien souvent, sont menacées puisque leur habitat est détruit ou rendu inaccessible. Alors, revenons à la liste rouge de l'UICN, qui, je le rappelle, est un indicateur privilégié pour suivre l'état de la biodiversité dans le monde. Et en France, nous avons une liste rouge également, et je vous propose de dresser la liste rouge des hirondelles et des martinets. Cette liste nous permet de connaître les animaux menacés, ceux qui ne le sont pas encore, mais à protéger. Pour vous donner une petite échelle, on sait déjà qu'une espèce de mammifère sur 4 est menacée, un oiseau sur 8, plus d'un amphibien sur 3 et près d'un tiers des espèces de conifères. Et oui, on parle aussi des variétés végétales menacées dans cette liste rouge. Juste avant de vous parler des espèces qui nous intéressent aujourd'hui, l'hirondelle et le martinet, je vous donne la définition des indicateurs, plutôt des catégories, de la liste rouge. Nous avons les disparus complètement, les espèces disparues. Nous avons les espèces en danger critique. Nous avons les espèces en danger. Nous avons les espèces vulnérables, les espèces quasi menacées. Les espèces qui sont encore dans la catégorie préoccupation mineure. Et malheureusement, les espèces pour lesquelles nous avons un manque de données. Donc, pour nos hirondelles, qui sont de l'ordre des passeriformes, nous avons l'hirondelle rousseline, Crecopis dorica, hirondelle rousseline, et l'espèce vulnérable qu'il faut protéger. Alors, elle est très semblable à l'hirondelle rustique, mais les filets de sa queue sont plus courts et dépourvus de taches blanches. Sa nuque, son croupion et le dessous sont roussâtres, sans bande pectorale. Ses cris sont plus secs que ceux de l'hirondelle rustique, et assez proches de ceux du moineau. Ça fait des pchieps.

Elle vit généralement dans des zones plutôt steppiques, accidentées, à climat chaud, niche sur les falaises, les ruines, sous les ponts ou à l'entrée des grottes, depuis le niveau de la mer jusqu'aux basses régions montagneuses. Les autres espèces d'hirondelles, l'hirondelle de fenêtre, Delichon urbicum, l'hirondelle rustique ou aussi appelée hirondelle de cheminée, Hirundo rustica, l'hirondelle de rocher, Ptionoprogne rupestris, l'hirondelle de rivage, Riparia riparia, l'hirondelle à front blanc, l'hirondelle paludicole, sont-elles classées LC, c'est-à-dire de préoccupation mineure, ce qui n'empêche pas de préserver leur habitat pour les préserver elles-mêmes. Quant au martinet, de l'ordre des apodiformes, le martinet noir, Apus apus, le martinet à ventre blanc, Apus melba, le martinet pâle, Apus pallidus, le martinet des maisons, sont classés LC également, c'est-à-dire toujours de préoccupation mineure. Pour les martinets, celui qui demande plus d'attention aujourd'hui est le martinet ramoneur, classé NT, c'est-à-dire quasi menacé. La catégorie en dessus étant espèce vulnérable. Toutes ces espèces martinets hirondelles font partie des oiseaux de notre quotidien. Toutes ces espèces nous entourent et nous pouvons participer à leur pérennisation en protégeant leur habitat et leur nourriture. On va s'arrêter là pour ce un pas devant l'autre. On va rester à l'écoute de tout ce qui nous entoure et on va s'écouter un petit morceau de musique. Vous aviez en fond la musique de Philippe Rombi, compositeur pour le film Une hirondelle a fait le printemps, et je vous propose un morceau qui est dans ce film, La valse au village de Jean Sablon. À très

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1: Bonsoir à tous. Nouvelle réunion interministérielle sur l'antivirus. Sébastien Lecornu a de nouveau convoqué ses ministres ce soir. Plutôt aujourd'hui, la ministre de la Santé, Stéphanie Rist, s'est entretenue avec ses homologues européens. Il en ressort notamment que la souche détectée chez les différents patients n'a pas muté. Et conséquence des inquiétudes autour de cette maladie, il n'y aura finalement pas d'annonce cette semaine sur de nouvelles mesures face à la hausse des prix du carburant, contrairement à ce qu'avait précédemment indiqué le gouvernement. Même réquisition qu'en première instance. L'avocat général demande 7 ans de prison et 300 000 euros d'amende contre Nicolas Sarkozy au procès en appel du financement libyen de sa campagne présidentielle. On le rappelle, l'ancien président avait écopé de 5 ans de prison ferme en première instance il y a un peu plus d'un an. Le procès doit s'achever dans 2 semaines après les plaidoiries des 10 prévenus. La cour d'appel de Paris rendra ensuite sa décision le 30 novembre. Un alternant de 18 ans décède sur son lieu de travail. Le jeune homme a été retrouvé inconscient ce matin dans une pépinière d'orange dans le Vaucluse. Selon la police, il effectuait une manœuvre de déchargement d'un motoculteur, mais les circonstances exactes de sa mort restent inconnues. Une enquête est en cours. L'Union européenne n'interdit pas les thérapies de conversion des personnes LGBT+. Le Parlement européen avait pourtant voté une résolution en ce sens, mais la Commission estime qu'elle n'a pas les compétences légales et risque d'empiéter sur les prérogatives des États membres. Pour autant, Bruxelles dénonce une pratique honteuse. Elle présentera l'année prochaine une recommandation non contraignante aux pays membres. 8 pays, dont la France, interdisent déjà cette pratique. Et puis beaucoup de monde sur les routes en cette veille de pont. On enregistrait plus de 1000 km de bouchons en fin d'après-midi. L'Île-de-France est particulièrement touchée, mais aussi le Grand Ouest et le Sud. Bison futé avait classé cette journée en rouge dans le sens des départs sur tout le territoire et même noir en Auvergne-Rhône-Alpes. Demain, ce sera rouge encore dans tout le quart nord-ouest du pays. Bonne soirée à tous.

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1: Salut à tous, c'est l'heure de votre chronique cinéma pour les sorties nationales ce mercredi 13 mai. En fait, ce sera pas le 13 mai, ce sera le 12 mai pour un film dans cette chronique. Pour m'accompagner, ce sera Ludo. Salut Ludo.
2: Salut Patoche et bonjour à tous.
1: Et oui, on ouvre le Festival de Cannes. Forcément, les bandes annonces sortent un petit peu en fonction de leur sortie à Cannes. Et donc là, il sortira le mardi 12 mai. Ah voilà, ah. Forcément, il est présenté hors compétition au festival et il fait l'ouverture. Ça s'appelle...
2: Différent et puis c'est tout.
1: Voilà, à Cannes ils sont forts. Ça s'appelle La Vénus électrique, que l'on va vous proposer. C'est réalisé par Pierre Salvadori, avec une belle distribution. Hein. Mmh. Pio Marmaille, Anaïs de Moustier, Gilles Lelouch, Vima Laponce, Gustave Kervernes et Madeleine Baudot. Le petit pitch, eh ben Ludo, tu connais la chanson, comment
2: eh
1: on dit
2: ben, on va y aller. Allez, c'est parti. Paris 1928. Antoine Balestro, jeune peintre en vogue, n'arrive plus à travailler depuis la mort de son épouse et désespère Armand, son galeriste. Un soir d'ivresse, Antoine tente d'entrer en contact avec sa femme par l'intermédiaire d'une voyante. Sans le savoir, il parle en réalité avec Suzanne, une modeste foraine qui s'est glissée dans la roulotte pour y voler de la nourriture. Suzanne se révèle douée pour l'imposture et, rapidement secondée par Armand, elle enchaîne les fausses séances. Peu à peu, Antoine retrouve l'inspiration, mais pour Suzanne, les choses se compliquent alors qu'elle tombe doucement amoureuse de l'homme qu'elle manipule.
1: Et inversement peut-être en plus.
2: Et qui sait? On ne sait pas.
1: Eh bien pour vous faire une bonne idée de ce petit pitch, le mieux c'est d'écouter la bande-annonce. On écoute.
3: Tu me jugeras pas. Mais non, jamais. Depuis quelques temps, j'ouvre une médium.
4: Comment s'appelait l'être cher?
3: Irène.
4: J'entends quelqu'un murmurer un prénom.
3: Quel prénom?
4: Antoine.
3: Hein? Ah. Qui êtes-vous pour abuser du malheur d'un veuf? Pour profiter ainsi de sa fragilité?
4: Tu es ma lumière dans les ténèbres.
3: Est-ce que tu m'as pardonné?
4: Mmh.
3: Oh, dis-le, s'il te plaît.
4: Je t'ai pardonné, Antoine.
3: Vos séances avec Monsieur Balestro, je vous propose de les reprendre. Quand il vous voit, il peint, et quand il peint, je vends.
4: Je vous croyais son ami. Il n'y a pas de place pour les scrupules dans ce grand corps?
3: Il est large. Il peut contenir l'ami et le marchand. Je connais sa vie, ses secrets. Je vous soufflerai des histoires.
4: Et le peintre, il est beau? Ah oui, il est beau.
3: Bonjour. Je vous propose 100 francs par tableau achevé et 150 francs pour les grands formats.
4: Peins le monde pour moi.
3: Elle m'a demandé le parapente. C'est merveilleux, ça. Je n'avais pas touché un pinceau depuis son décès.
4: Ah, Irène, si tu savais, ce lac.
3: Je voudrais parfois y retourner et m'y laisser couler.
4: Hein? Je te l'interdis, tu m'entends?

0: elle aussi l'embrassait, mais c'était à moi qui rendait ses baisers.
1: Mais plus elle apparaît. Bah moi, il me voit.
2: Il a pris conscience qu'il vous embrassait, vous, et là, on a ressenti un mélange de stupeur et de désir.
0: Ah oui ?
2: Et aussitôt de honte, attention.
0: Ah bon ?
3: La Vénus électrique, c'est dans toutes vos salles, à partir de ce mardi 12 mai. Ludo, je trouve que c'est plutôt bien vu.
4: Oui, ce peintre, c'est bien vu.
3: Ce peintre qui désespéré, qui grâce à cette fausse voyante,
4: ouais.
3: Eh bien, va retrouver le goût de peindre et ça arrange son galeriste.
4: Exactement, un bon film d'époque avec un certain Gilles Lellouche, très surprenant.
3: Ah bah oui, c'est lui qui est très intéressé par le goût de la peinture, le renouveau de goût de la peinture de son poulain.
4: On va dire par le business.
3: Par business, effectivement. Alors au début, il dit c'est quoi, arrêtez vos conneries à la jeune femme en disant vous le manipulez, etc. C'est pas bien. Et puis quand il se remet à peindre, il dit oh bah continuez, puis bah, je vais même vous aider.
4: Oui, bah quand t'as un intérêt, bah hein, tu y vas quoi, d'accord.
3: Alors voilà. Le piège, c'est est-ce que effectivement, lorsqu'il va savoir la vérité, parce qu'à un moment donné, il va le savoir.
4: Et oui.
3: Est-ce que lui aussi va tomber amoureuse de cette jeune femme? Peut-être. Elle le trouve vraiment à son goût aussi.
4: Oui.
3: Et donc, bon, voilà, moi j'ai bien aimé la bande-annonce, j'ai bien aimé effectivement aussi l'ambiance, on a recréé un peu l'époque, les costumes, enfin voilà, hein, c'est surtout les costumes et l'atelier de peinture, après le reste, c'est un petit peu mis en retrait.
4: Oui, puis je trouve que la bande-annonce, elle nous laisse envie d'aller voir, parce que, comme tu dis, est-ce qu'ils vont pas tomber amoureux, est-ce qu'il va être obligé de tout annoncer, est-ce que, comment il va réagir lui, ben ça on le sait pas dans la bande-annonce.
3: En tout cas, un bon rythme sur cette bande-annonce, oui. Avec des bons comédiens, avec un Pio Marmaille que je savais pas qui savait peindre comme ça.
4: Tu sais, ils sont...
3: Voilà. Ah, formidable. Et puis un Gilles Lellouche, manipulateur, cette jeune femme qui est aussi manipulatrice, un peu contrainte, et puis s'y amuse, et puis après, elle regrette un peu aussi. Donc voilà, tout plein de sentiments mélangés aussi pour ces deux personnes.
4: Moi, c'est un oui.
3: Et oui, moi, je pense que vous pouvez aller voir ce film. Il est hors compétition à Cannes, donc il n'y a pas besoin d'avoir un jury, etc. Vous pouvez y aller sans risque. Je pense qu'on peut y passer un bon moment.
4: Exactement.
3: Voilà, merci Ludo pour ta participation.
4: Avec plaisir, Patoche, et à très vite.
3: On se retrouve dans d'autres chroniques cette semaine.
4: Ah, mais d'accord, on y va.
3: Salut.

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1: Le dimanche 17 mai, moulin en fête avancé au moulin de Montchenou. À partir de 10h, visite du moulin. Entrée libre, pique-nique possible sur place. Avec un concert des Copains de la Lune. Pour tout renseignement, 06 08 46 88 45.
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Gone, gone, nous dit le colonel. Salut à tous et bienvenue dans le super son des 60s, le meilleur de la plus belle des décennies, vachement en vinyle et presque en direct avec au programme ce jour, Guitar Slim. Là, on va descendre en 1953, rien que ça. The Shapples, là, on est autour d'un groupe vocal américain. On retrouvera aussi The Troops, là, était anglais. Mieko Hirota, celle-ci était japonaise. Et on ouvre, bien entendu, avec notre duo Gene Chandler et Barbara Acklin, From the Teacher to the Preacher, du prof ou du maître au prêcheur, un petit peu de ça, enregistré en 1968, duo vocal ici bien accompagné avec Gerald Sims à la guitare, un garçon qui a travaillé pour Chuck Berry et Louis Armstrong, s'il vous plaît, et aux arrangements Sonny Sanders de la maison Motown. La fille, c'est donc Barbara Acklin, choriste pour le label Chess Records, avant de partir en solo, et puis un petit duo aussi, ça va vite s'arrêter. Un succès quand même, Am I the Same Girl, qui sera repris par Dusty Springfield. Et puis Gene Chandler, lui, 16 albums au compteur, avec une carrière qui se poursuivra dans les années 70, toujours dans la même veine, un petit peu soul, et produit, certains albums produits par Monsieur Curtis Mayfield. Et d'ailleurs, en préparant cette émission, je regardais Gene Chandler et je me disais qu'il avait des petits airs de Cab Calloway.

descendre d'une année et nous voilà en 1967 et on va changer complètement de musique avec ce groupe que je n'ai jamais véritablement diffusé, Captain Beefheart and His Magic Band Zigzag Wanderer, un petit morceau qui mélange à tous les styles, extrait du LP Safe as Milk. J'ai trouvé, on me dit c'est de l'électric blues, pourquoi pas, avec une drôle de pochette. Je trouve que ça correspond pas quand même tout à fait à ce que l'on trouve à l'intérieur. On voit le groupe en image un peu déformée par la lentille de l'appareil photo, un peu comme si on les regardait par le Judas d'une porte. On voit les musiciens en costume cravate et puis Captain Beefheart avec son chapeau, un garçon qui savait tout faire, poète, auteur, compositeur, chanteur, multi-instrumentiste et peintre. C'est d'ailleurs pour ça d'ailleurs qu'il va arrêter sa carrière de musicien en 1982 pour se consacrer uniquement à la peinture avec un certain succès. On l'a comparé dans les années 70 à Frank Zappa, notamment pour sa science, des mélanges musicaux. Et d'ailleurs, Zappa l'avait rencontré la toute première fois lorsque Captain Beefheart vivait toujours chez ses parents. Et Beefheart était assis dans le canapé en train d'écouter de la musique et il a crié « Maman, apporte-moi un coca ». Du coup, ça a donné une idée à Zappa, qui a composé le morceau « Why doesn't someone give me a coca ?»« Pourquoi est-ce que personne ne me donne un coca ?» Oui, c'est vraiment du Zappa.

vous, avec la petite voix qui fait peur à la fin. Allez, je vous l'avais promis, on va descendre en 1953 avec ce petit morceau de Rhythm and Blues, Well I Done Got Over It, de guitare Slim, un morceau qu'on pourrait croire enregistré en 1965. Le garçon est guitariste, on s'en doute, il s'appelle Eddie Jones de son vrai nom. 10 singles enregistrés avec son groupe dans les années 50 et il aura une influence considérable sur la décennie suivante, notamment sur certains bluesmen comme Albert Collins et sur Frank Zappa. Bah tiens, encore lui, c'est le premier quand même à faire des distorsions énormes avec sa guitare 10 ans avant Jimi Hendrix. Malheureusement, il ne verra pas les années 60, il va mourir à 32 ans d'une pneumonie en 1959. Ouais, dommage, il était promis quand même un bel avenir ce garçon, et qui avait commencé comme danseur, mais oui, dans la campagne américaine. Son surnom c'était Limber Leg, c'est-à-dire jambe agile, du fait donc de ses capacités à accompagner toute forme de musique.

On va traverser l'Atlantique, tiens, pour aller en France et retrouver les Charlots. Ce morceau, j'ai oublié, bon bouchoir. Bah oui, alors on connaît le style parodique des Charlots. Et ici, on a Gérard Rinaldi qui chante en mimant un rhume. À leur côté, bon, passer le côté comique de la chose. Faut pas oublier que ce sont d'excellents musiciens que ces garçons. Gérard Filippelli, Louis Rego, Jean Sarus et Jean-Guy Fechner. Un album enregistré à l'Olympia en 67. Un autre de reprise de chansons de Boris Vian. Je pense qu'il devait être très à l'aise. Et puis, quelques singles enregistrés sous le nom des problèmes et qui n'ont jamais été numérisés ensemble. On en trouve des petits bouts comme ci, comme ça. Qui va enfin s'occuper du répertoire des problèmes? Parce que là, on avait quand même quelque chose d'énorme.

Vlaams. Je fais des bulles avec Maudet. 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Vraiment, ça me parle, ça.

Voilà, ça c'est fait à présent avec le grand écart que nous allons prendre. On revient aux États-Unis en 1960 avec Fred Lowery qui est un musicien aveugle. Alors on me dirait, il y a d'autres musiciens aveugles qui jouent de la guitare, qui jouent du piano. Bah oui, mais lui son instrument c'est la bouche, il est siffleur. Alors ça c'est quelque chose d'assez étonnant. Une carrière commencée en 1939 s'il vous plaît. Deux titres enregistrés chez Columbia en 78 tours qui se vendent à 2 millions d'exemplaires. Et il va toucher comme ça à énormément de styles musicaux, soul, gospel, easy listening, blues. Et sur la plupart des titres de ses albums, on retrouve le mot whistle ou whistling, c'est-à-dire siffler ou siffleur. Et ici, on a cette petite ballade qui s'appelle Happy Hobo. Voilà, ballade les mains dans les poches.

genre de musique. Je vous signale quand même que nous avons une très grande siffleuse en France, mais oui, la comédienne Micheline Dax, qui a enregistré énormément de morceaux. Je me souviens d'ailleurs d'une de ses reprises du Summertime de Gershwin en sifflant. Franchement, c'est excellent. On va rester aux États-Unis, passer en 1969 dans une veine un petit peu soul funk avec The Chappells, You're Acting King of Strange. On va y arriver. Trois filles et deux garçons pour ce groupe vocal, fondé en 1964 à Baltimore, qu'aura tourné un petit peu. Ouais, c'est un peu la mode des groupes vocaux à cette époque. Il y en a un gros paquet qui enregistre une poignée de singles avant de disparaître aussi vite qu'arrivés. Eux ont eu la chance quand même en 2016 de voir un LP sortir avec tous leurs enregistrements. 11 morceaux seulement, et pourtant c'était plutôt bien. Hein. Elles s'appelaient Alice, Hélène et Evelyne, et puis les garçons, Joey et Lester.

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1: On va quitter Baltimore et partir du côté de l'Australie avec un groupe assez connu là-bas. Il s'appelle The Executives. Ils venaient de Sydney. Leur succès est resté local entre 1967 et 1970. Groupe formé autour d'une fratrie, Brian, Carol et Gary King, et puis des copains. Ils sont 6 au total. Et ils ont eu un petit titre de gloire en apparaissant dans un épisode de Skippy le kangourou. Et ils étaient déguisés en Ned Kelly. Alors Ned Kelly, on le connaît pas par ici. Mais en Australie, il est très connu. C'est un bandit de grand chemin, assassin, braqueur de banque au 19e siècle. Et si on a parlé tout à l'heure pour les Chappells d'avoir eu la chance d'obtenir une compilation de leur titre en 2016, eux, ils ont eu un livre qui leur est consacré la même année 2016. Nous, on va s'intéresser surtout à ce qu'ils ont chanté, Bad Reputation.

0: Et nous arrivons à la mi-temps de cette émission et c'est le moment de retrouver notre rubrique 60s 2020. C'est au tour des garçons avec ce groupe au nom étrange Karaboudjan, un nom qui rappelle un vieux cargo arménien, mais oui, qui devait transporter des décibels en contrebande très certainement pour ces quatre garçons qui font pas mal de bruit et qui viennent du département de l'Aisne, Phil, Rafi, John et Orso, et qui ont roulé leur bosse quand même depuis plusieurs années dans différents groupes. C'est l'école la plus dure, celle de la route, celle des petites salles de 50 personnes à remplir. Et là, on y a une formule qui est absolument magique dans ce groupe. On le sent, ça s'entend très bien entre les musiciens. Et ce titre, Ringo, référence bien entendu aux années 60. Elles sont partout dans le morceau que l'on va écouter là. En plus, c'est pas mal humoristique. On va traverser quelques garages du côté de la Floride et du Texas pour arriver en Californie de façon à retrouver l'ambiance un peu psyché. Se chanter en français, c'est plutôt une bonne chose. Leurs références vont des Doors à Burgala. Alors c'est vrai qu'il y a un grand écart, mais entre les deux, on trouve les Black Keys et Gainsbourg. Ça tient la route.
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bien sûr, on aurait pu citer les Beatles en référence. Le groupe s'appelle Caribou de Jean, le morceau Ringo. Et je leur souhaite plein de bonnes choses. On va rester dans le psyché ici en 1966-67 avec un groupe au nom un peu triste, The Tears, les larmes, et un titre plutôt joyeux, Race Rat, littéralement la course de rat. Ils venaient de Sacramento, ces garçons, et ils sont quatre autour de deux frangins, Richard et Robert Salazar. Ils ont tourné du côté de San Francisco. Bah tiens, voilà qu'on retourne en Californie avec l'appui d'autres musiciens. On ne sait pas grand-chose d'eux, si ce n'est qu'on les trouve sur une douzaine de compilations.

0: Et on va aller faire un tour à la maison mère en Angleterre avec The Troop. Si on parlait tout à l'heure des compilations, et ben voilà un groupe que l'on ne trouve qu'en compilation. Il a pas mal enregistré dans les années 60, mais hélas, rien n'est sorti à l'époque. Le leader était pourtant pas n'importe qui, un Brian Connolly, futur fondateur d'un groupe au succès mondial dans les années 70 et qui s'appelle The Sweet et qui n'oubliera pas ses partitions lorsqu'il jouait avec The Troop, puisque l'un des morceaux enregistrés par The Sweet n'est autre chose qu'une reprise de On the Spotlight qu'il a enregistré avec The Troop. Bel exemple ici qu'on va retrouver en 65, bel exemple de freak beat avec ce morceau You'll Call My Name.
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rester en Angleterre et aller voir du côté de Manchester ce qui s'y passe avec le Haydock Rock House, un groupe formé par Eric Haydock, ancien bassiste des Hollies. Voilà, il claque la porte, peut-être pas au meilleur moment. Il va fonder ce groupe qui n'enregistrera que deux singles, où il y aura quand même pas mal d'engueulades à l'intérieur. Une dizaine de musiciens vont se succéder, notamment pour les concerts, mais pas beaucoup de succès. Pourtant, c'est pas mal, hein, c'est matiné d'un petit peu de soul. À noter quand même que le guitariste du groupe, Ian Brooks, rejoindra par la suite les New Seekers.

va rester en Angleterre via la Jamaïque avec Laurel, on va y arriver, Etken, un garçon qui est né à Cuba, mais oui, de parents jamaïcains, avant de repartir du côté de la Jamaïque et puis définitivement de s'installer en Angleterre en 1960, emportant avec lui les rythmes de cette partie du monde, notamment le ska et le reggae. Et bah oui, voilà un garçon qui va compter parmi ces musiciens noirs qui arrivent en Angleterre à ce moment-là. Il fera une toute petite carrière solo, enregistrera quelques morceaux, dont celui-ci, Baby Don't Do It, et puis participera à pas mal de groupes. On va le retrouver là aussi, petite gloire posthume, dans un film qui est sorti dans les années 80, Absolute Beginners, puisque l'un de ses morceaux, Landlords and Tenants, en fait partie.

faire un petit tour au Japon avec The Queen of Pop. Rien que ça, c'est le surnom de Mieko Hirota, une véritable star dans son pays, beaucoup moins connue de ce côté-ci en Europe. Une carrière commencée à 7 ans pour cette jeune fille quand elle chantait sur des bases américaines, mais oui, dans le Japon occupé. Premier contrat à 14 ans et elle fera une reprise d'Hélène Shapiro, Don't Treat Me Like a Child, qui aura un petit succès au Japon. Elle va apprendre l'anglais pour l'occasion. Les Japonais parlent assez peu l'anglais. Et si on en croit son manager, il a déclaré Mieko Hirota a inventé, alors je ne sais pas comment est-ce qu'on peut traduire ça, un English like Japanese, un anglais qui ressemble au japonais. Pourquoi pas? En 1965, on la retrouve, s'il vous plaît, au festival de Newport. À gauche, Carmen McRae, à droite, Quincy Jones. Elle a 18 ans pour monter sur scène. Ah, et c'est pas mal. Et elle nous a laissé des morceaux dont celui-ci, Anata ga Inakutemo.

on s'est pas moqué d'elle. Il y a quand même de sacrés bons musiciens qui l'entourent, la demoiselle. Et pas étonnant qu'elle soit devenue une star dans son pays. Hein. Elle gagne à être quand même connue par chez nous. Le super son, c'est presque fini. On va donc se quitter avec notre rubrique « Ils ont commencé discrètement ». Alors, on va essayer d'être le plus, le plus vague possible. Nous sommes un groupe qu'on peut qualifier groupe de rock britannique, fondé à Londres en 1962. Notre nom vient d'une chanson de Muddy Waters, puisque notre musique, dans l'ensemble, elle vient du blues. D'ailleurs, durant toute notre carrière, qui se prolonge d'ailleurs au moment où je parle, elle vient, on a essayé de reproduire le blues, alors que les Beatles, qui étaient nos concurrents directs, et du moins ce que la presse a voulu en dire, en fait ce sont de bons copains, eux venaient du rock. Et comme ils étaient toujours bien habillés et qu'ils faisaient les gentils et qu'ils ont commencé un petit peu avant nous, notre manager, notre patron qui nous a dirigé là-dedans, Andrew Lug Oldham, a décidé de faire de nous des mauvais garçons, toujours à tirer la gueule, mal habillés et chantant parfois des choses, oh là là, très osées. Notre fondateur était un musicien absolument génial, hélas instable. Il a retrouvé le club des 27 en 1969. Le noyau dur s'est donc formé autour d'un auteur et d'un compositeur qui s'appellent Mick et Keith. Bon, je pense que vous les avez reconnus depuis longtemps. Les Rolling Stones, bien entendu. Et là, on va pouvoir s'écouter un morceau, leur second single enregistré en 1963. Ils ont du mal encore avec la composition. Ça s'appelle Common et c'est signé de leur maître Chuck Berry, notre maître à tous d'ailleurs. Allez, en attendant de nous retrouver, portez-vous bien. Et surtout, faites gaffe au rock'n'roll.

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Bonsoir à toutes et à tous, on se retrouve comme tous les mercredis sur l'antenne de votre radio locale Ornithorynque pour votre émission Écoute le concert. Et ce soir, je vous propose le concert de Steve Land Hardaway Morris, plus connu sous le nom de Stevie Wonder. Il fête aujourd'hui ses 76 ans. Eh bien, on lui souhaite un bon anniversaire. Lui qui a quand même eu 25 Grammy Awards et un Oscar pour I Just Called to Say I Love You en 1985. Eh bien, ce soir, on va fêter l'anniversaire de Stevie Wonder en écoutant un de ses concerts enregistrés à Glastonbury en 2010. Voici Stevie Wonder dans votre émission Écoute le concert sur Ornithorynque.

Belle soirée à toutes et à tous. Vous êtes sur Ornithorynq, votre radio locale en génois bilurien. Ce soir, je vous propose Écoute le concert, comme tous les mercredis, rediffusé le lundi matin. Et nous sommes avec Stevie Wonder.

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À l'occasion des 76 ans de Stevie Wonder, Écoute le concert vous propose une émission spéciale avec Stevie Wonder. Belle soirée concert tout le monde.

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Bien voilà les amis, écoute, le concert de Stevie Wonder, c'est terminé pour aujourd'hui. Stevie Wonder qui fête ses 76 ans en ce 13 mai. Je rappelle que l'émission est rediffusée le lundi à 3h du matin et on peut retrouver Écoute le concert en direct tous les mercredis soirs sur votre radio locale Ornithorynque. Passez une très belle nuit sur votre radio locale Angéloise-Millurien.

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C'était Manu de la fanfare du Belkistan. Merci à lui.

0: Merci. Mathieu Chenid, Idriss Badarou, Patrick Leraguer, Kader Gassama.
1: J'ai pensé aussi à l'or des thoraques. 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
2: Il est 2h.